0: terre et qui t'aime au ciel le plus intensément. Ô Jésus, écoute nos prières à cause des larmes de sang de ta très sainte mère. Ô Jésus, écoute nos prières à cause des larmes de sang de ta très sainte mère. Ô Jésus, écoute nos prières à cause des larmes de sang de ta très sainte mère. Ô Jésus, écoute nos prières à cause des larmes de sang de ta très sainte mère. Ô Jésus, écoute nos prières à cause des larmes de sang de ta très sainte mère. Ô Jésus, écoute nos prières à cause des larmes de sang de ta très sainte mère. Ô Jésus, écoute nos prières à cause des larmes de sang de ta très sainte mère. Deuxième mystère, les larmes versées par la Vierge Marie pendant l'exil de la Sainte Famille en Égypte. Ô Jésus, regarde les larmes de celle qui t'a le plus aimé sur la terre et qui t'aime au ciel le plus intensément. Ô Jésus, écoute nos prières à cause des larmes de sang de ta très sainte mère. Ô Jésus, écoute nos prières à cause des larmes de sang de ta très sainte mère. Ô Jésus, écoute nos prières à cause des larmes de sang de ta très sainte mère. Ô Jésus, écoute nos prières à cause des larmes de sang de ta très sainte mère. Ô Jésus, écoute nos prières à cause des larmes de sang de ta très sainte mère. Ô Jésus, écoute nos prières à cause des larmes de sang de ta très sainte mère. Ô Jésus, écoute nos prières à cause des larmes de sang de ta très sainte mère. Troisième mystère, les larmes versées par la Vierge Marie lors de sa quête de Jésus à 12 ans dans le temple de Jérusalem. Ô Jésus, regarde les larmes de celle qui t'a le plus aimé sur la terre et qui t'aime au ciel le plus intensément. Ô Jésus, écoute nos prières à cause des larmes de sang de ta très sainte mère. Ô Jésus, écoute nos prières à cause des larmes de sang de ta très sainte mère. Ô Jésus, écoute nos prières à cause des larmes de sang de ta très sainte mère. Ô Jésus, écoute nos prières à cause des larmes de sang de ta très sainte mère. Ô Jésus, écoute nos prières à cause des larmes de sang de ta très sainte mère. Ô Jésus, écoute nos prières à cause des larmes de sang de ta très sainte mère. Ô Jésus, écoute nos prières à cause des larmes de sang de ta très sainte mère. Quatrième mystère, et les larmes versées par la Vierge Marie pendant la Passion et le douloureux chemin de croix de Jésus. Ô Jésus, regarde les larmes de celle qui t'a le plus aimé sur la terre et qui t'aime au ciel le plus intensément. Ô Jésus, écoute nos prières à cause des larmes de sang de ta très sainte mère. Ô Jésus, écoute nos prières à cause des larmes de sang de ta très sainte mère. Ô Jésus, écoute nos prières à cause des larmes de sang de ta très sainte mère. Ô Jésus, écoute nos prières à cause des larmes de sang de ta très sainte mère. Ô Jésus, écoute nos prières à cause des larmes de sang de ta très sainte mère. Ô Jésus, écoute nos prières à cause des larmes de sang de ta très sainte mère. Ô Jésus, écoute nos prières à cause des larmes de sang de ta très sainte mère. Cinquième mystère, les larmes versées par la Vierge Marie pendant la crucifixion, l'agonie et la mort de Jésus sur la croix. Ô Jésus, regarde les larmes de celle qui t'a le plus aimé sur la terre et qui t'aime au ciel le plus intensément. Ô Jésus, écoute nos prières à cause des larmes de sang de ta très sainte mère. Ô Jésus, écoute nos prières à cause des larmes de sang de ta très sainte mère. Ô Jésus, écoute nos prières à cause des larmes de sang de ta très sainte mère. Ô Jésus, écoute nos prières à cause des larmes de sang de ta très sainte mère. Ô Jésus, écoute nos prières à cause des larmes de sang de ta très sainte mère. Ô Jésus, écoute nos prières à cause des larmes de sang de ta très sainte mère. Ô Jésus, écoute nos prières à cause des larmes de sang de ta très sainte mère. Sixième mystère, les larmes versées par la Vierge Marie quand le corps de Jésus est descendu de la croix et qu'elle l'a pris dans ses bras. Ô Jésus, regarde les larmes de celle qui t'a le plus aimé sur la terre et qui t'aime au ciel le plus intensément. Ô Jésus, écoute nos prières à cause des larmes de sang de ta très sainte mère. Ô Jésus, écoute nos prières à cause des larmes de sang de ta très sainte mère. Ô Jésus, écoute nos prières à cause des larmes de sang de ta très sainte mère. Ô Jésus, écoute nos prières à cause des larmes de sang de ta très sainte mère. Ô Jésus, écoute nos prières à cause des larmes de sang de ta très sainte mère. Ô Jésus, écoute nos prières à cause des larmes de sang de ta très sainte mère. Ô Jésus, écoute nos prières à cause des larmes de sang de ta très sainte mère. Septième mystère, les larmes versées par la Vierge Marie quand Jésus a été déposé dans le tombeau. Ô Jésus, regarde les larmes de celle qui t'a le plus aimé sur la terre et qui t'aime au ciel le plus intensément. Ô Jésus, écoute nos prières à cause des larmes de sang de ta très sainte mère. Ô Jésus, écoute nos prières à cause des larmes de sang de ta très sainte mère. Ô Jésus, écoute nos prières à cause des larmes de sang de ta très sainte mère. Ô Jésus, écoute nos prières à cause des larmes de sang de ta très sainte mère. Ô Jésus, écoute nos prières à cause des larmes de sang de ta très sainte mère. Ô Jésus, écoute nos prières à cause des larmes de sang de ta très sainte mère. Ô Jésus, écoute nos prières à cause des larmes de sang de ta très sainte mère. Amen. Ô Jésus, regarde les larmes de celle qui t'a le plus aimé sur la terre et qui t'aime au ciel le plus intensément. Ô Jésus, regarde les larmes de celle qui t'a le plus aimé sur la terre et qui t'aime au ciel le plus intensément. Ô Jésus, regarde les larmes de celle qui t'a le plus aimé sur la terre et qui t'aime au ciel le plus intensément. Ô Marie, Mère du bel amour, Mère de douleur et Mère de miséricorde, nous te demandons d'unir tes prières aux nôtres pour que Jésus, ton divin Fils, que nous invoquons au nom de tes larmes de sang maternel, exauce nos supplications et qu'il nous accorde avec les grâces que nous demandons aujourd'hui la couronne de la vie éternelle. Amen. Tes larmes de sang, ô Mère douloureuse, anéantissent le pouvoir de l'enfer. Ô Jésus, enchaîné, que ta divine douceur préserve le monde de la confusion qui le menace. Amen. Au nom du Père, du Fils et du Saint-Esprit. Amen.
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2: Le Seigneur veut nous conduire au travers de la Sainte Vierge à entrer dans l'allégresse et dans la joie. 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

0: Vous voyez, moi j'aime bien les gens qu'on dit ils sont saints, je suis d'accord. Mais un homme ne peut pas être saint, c'est-à-dire tourné vers Dieu et puis ne pas être tourné vers son frère. Et c'est pourquoi je critique de façon véhémente. Ça c'est un gros mot qui veut rien dire, qui veut dire que, comme les politiciens, avec la dernière énergie, quand ils ont fait, et puis c'est plus bon là, et puis c'est que c'est gâté là, chacun vient lui-même, la caméra, oui, nous, avec la dernière énergie, avec la dernière énergie, ça c'est leur discours ça. Donc, avec la dernière énergie, je critique les gens, parce que voici des gens qui disent que, nous on a le monopole du Saint-Esprit, c'est bien. Si on est dans un groupe que quelqu'un dit il a le monopole du Saint-Esprit, il faut dire, Dieu merci. Au moins, tu as donné à quelqu'un le monopole du Saint-Esprit. S'il y a quelqu'un qui dit qu'il a le monopole des visions, tu dis, merci, Nyamien, la Guangoukwa. Parce qu'au moins, il y a quelqu'un à qui tu as donné le monopole des visions. Mais si, à partir de cette vision-là, monsieur, il est le Tout-Puissant et qu'il est distant des autres et que les autres sont des pécheurs et que lui, on ne peut pas l'atteindre, il faut dire, lui, là, il est dangereux. Ah, attention, à ce moment, il faut dire, Seigneur, tu nous envoyais un danger. Oui! Parce que, vous savez, dans les groupes, il y a des gens qui parlent en langue. Je n'ai pas dit je suis contre ça. Moi, je n'ai jamais parlé en langue, mais peut-être que ça viendra un jour. Je n'ai pas dit c'est faux. Il ne faut pas vous aller dire que la pédalie a dit c'est faux. Je n'ai jamais dit que c'est faux. Je dis c'est vrai. Mais je dis, celui qui parle en langue, qui cause avec Dieu, qui communique avec Dieu, il doit pouvoir communiquer avec son frère. Et donc, les gens qui sont dans la maison, qui disent, nous, notre église a le monopole du Saint-Esprit, mais vous, vous êtes chose, je ne mange pas avec toi, je ne te salue pas. Il dit, toi, tu es démon. Est-ce que vous voyez ça? Toi, tu es un vrai démon. Parce que si tu étais Dieu, si tu avais le monopole du Saint-Esprit, tu saurais que celui qui est là, qui n'a aucune culture biblique et qui est loin de Dieu, tu vas le rapprocher de Dieu en allant vers lui. En allant vers lui. On ne peut pas être saint, tourner vers Dieu et puis ne pas être tourné vers son frère. C'est faux. On ne peut pas. On ne peut pas. Vous voyez le Christ et c'est ça qui fait que Jésus-Christ est extraordinaire. Jésus-Christ n'est pas extraordinaire en ce sens qu'on ne peut pas l'approcher. Jésus-Christ n'est pas extraordinaire en ce sens qu'on ne peut pas manger avec lui. Jésus-Christ n'est pas extraordinaire en ce sens qu'on ne peut pas le toucher. Pourquoi c'est la femme qui pendant des douzaines d'années perdait du sang a pu le toucher? Pourquoi? Parce qu'il est extraordinaire et il se laisse toucher pour qu'on guérisse. Les publicains là, les mauvais types là, ils mangent avec lui. Et puis les gens disent, mais attends, c'est Jésus là, c'est pas lui qui mange avec les gens là. Comment se fait-il que lui là, il mange avec les gens? Il est extraordinaire. Au moment où, dans Jean chapitre 4 là, la femme samaritaine, au moment où les gens, les disciples là, s'étonnent, disent, mais attends, qu'est-ce qui se passe? Mais il est en train de parler avec une femme là, c'est pas normal. Mais qu'est-ce qui n'est pas normal? Ce qui est normal, c'est que Dieu se rabaisse auprès des pécheurs, parce que les samaritains c'étaient des pécheurs. Ce qui est normal, c'est que Dieu se rabaisse au rang des pécheurs. Voilà ce qu'on appelle être extraordinaire. Et puis voilà ce qu'on appelle être saint. Mais être saint, c'est pas dire au nom du Père, du Fils, faut pas me toucher, hein. Oui, mon repas qui est là, faut pas toucher à ça, hein. Mais Marie, elle ne fait pas cette distinction là. Elle se sert de la réalité de la terre pour dire, mais en fait, si cette réalité là nous fait défaut, il faut qu'on se tourne vers la réalité du ciel. Et elle conduit les gens là-bas. Donc sa sainteté, sa vie de sainteté l'amène à s'unir et à son mari, et à son enfant, et à tout son entourage, à telle enceinte qu'elle va rendre visite à Elisabeth. Mais il y a des gens, ils sont dans tous les mouvements, dans tous les groupes. Je n'ai pas dit c'est mauvais. Je ne vous ai pas dit c'est mauvais. Il ne faut pas dire au curé là-bas que l'abbé Dali dit c'est mauvais d'être dans tous les mouvements. C'est mauvais d'être au renouveau, d'être ici, d'être cela. N'envoyez pas mon nom quelque part. Je dis, c'est bien d'être dans tous les mouvements. Mais être dans tous les mouvements doit nous rendre humains. Être dans tous les mouvements doit nous rendre humains. À telle enseigne que même quand tu quittes un mouvement et puis tu es dans un autre, ton comportement là étonne. Ça dit ton comportement rapproche. Non seulement ton comportement rapproche les uns des autres, mais ton comportement rapproche tout cela à Dieu. C'est ce que la Vierge fait parce qu'elle est proche dans sa famille, mais c'est ça qui fait qu'elle est mère. Parce qu'elle sait se rapprocher et de son mari et de son fils, et puis elle se sert de cela pour se rapprocher des autres. Parce que vous voyez, elle va chez Elisabeth, et dès qu'elle rentre net, Elisabeth dit, mais comment se fait-il que la mère de mon sauveur vienne jusqu'à moi. Comment se fait-il que la mère de mon sauveur vienne jusqu'à moi? Donc, c'est bien. C'est bien. Soyez dans tous les groupes. Si vous voulez même dormir au tabernacle, c'est pas mal. C'est bon. Mais si vous avez fini de dormir au tabernacle, il faut que vous soyez proche des autres. Parce que c'est là que commence la sainteté. Quand on est tourné vers Dieu, on est tourné vers les hommes. Et il y avait un pape, le pape Paul VI, qui disait, pour connaître Dieu, il faut connaître l'homme. Et pour connaître l'homme, il faut connaître Dieu. Le pape Paul VI. Pour connaître Dieu, il faut connaître l'homme. Ça veut dire que la réalité terrestre nous conduit toujours à la réalité céleste. Et si cette réalité céleste-là, nous l'avons découverte, nous arriverons à toucher l'homme qui est en quête vers cette réalité céleste. Mais on ne peut pas dire, moi je suis sauvé, amen, je suis sauvé, et puis les autres ne sont pas sauvés. Et que je suis sauvé, et que je ne cherche pas à me sauver. Et que la mère qui est au foyer, la femme qui est au foyer, qui est mère et qui est femme, elle cherche uniquement à se sauver. Ah, mon mari, dit, va pas à l'église, bon, voilà, je le laisse. Non, il faut faire tes preuves. Il faut faire tes preuves. Il faut communiquer ta foi. Il faut faire tes preuves. Il faut chercher. Il faut chercher, il faut aller à la quête, à la recherche de cet homme-là. Donc, nous avons cette responsabilité-là. Alors, comme mère, elle vit de ces deux réalités. La réalité de la terre, avec les choses quotidiennes, et puis elle est tournée vers Dieu. Donc, elle est tournée vers les hommes, et puis elle est tournée vers Dieu. Donc, elle ne va pas dire, hein, si vous remarquez, peut-être que les disciples, ils n'étaient pas trop préoccupés de cela, mais les disciples n'ont jamais dit un jour que, dans les écrits là, qu'un jour Marie a été désobéissante vis-à-vis de Joseph. Est-ce que vous avez vu ça? Ou bien que elle a été désobéissante vis-à-vis de son fils. Mais qu'elle le trouve, elle dit, mais mon fils, pourquoi tu nous as fait ça? C'est pas une parole de chose. C'est pour dire, mais on s'inquiète tellement qu'on croyait que quelque chose de grave t'avait arrivé. Pourquoi tu... Et puis lui dit maintenant, quand il lui répond, dit, mais ne savez-vous pas que je dois être aux affaires de mon père? Et puis elle comprend, dit, ah, c'est sa volonté là qu'il est venu faire, acceptons ça comme ça. Bien, donc, comme mère et femme, Marie est l'exemple du salut. Elle est l'exemple du salut. Marie est l'exemple du salut. Parce que par sa vie, son foyer sera rehaussé par sa vie. Elle veut le bien de sa famille. Mais ce n'est pas le bien de sa famille seulement qu'elle veut. À travers le bien de sa famille, elle veut le bien de toute l'humanité. Marie veut le bien de toute l'humanité. Quelle a été votre action? Dites-moi, on est dans l'église là. Jésus est là. Quelle action les femmes catholiques ont menée pendant la guerre là? J'ai dit bien catholique, hein? Je n'ai pas dit chrétien, j'ai dit femmes catholiques. Quelle action vous avez menée pour dire que nous, dans la guerre, on va apporter notre contribution? S'il y a une parmi vous qui a assisté à une rencontre, bien une manifestation, les femmes catholiques vous ont mené, dites-moi, je vous attends. Dites-moi, vous avez mené quelle action? Rien? C'est-à-dire que quand il y a eu la guerre là, vous étiez préoccupé par quoi? Mais c'est là qu'on voit l'esprit. C'est là que l'esprit de la Vierge Marie est un esprit universel. Et puis nous, dans nos familles, on a des esprits individualistes. Oui, mon enfant, mon frère, il ne faut pas avoir mourir chaque jour qu'on est là. Oui, Seigneur, faut pas. Mais c'est grave ça. Ça veut dire qu'on a pensé à qui? On a pensé à soi seulement. On a pensé à soi seulement. C'est là qu'on s'est limité. Et les autres, quelquefois, les autres, ce sont eux qui sont au devant des choses. Et puis on dit non, les chrétiens. Et quand on dit les chrétiens maintenant, c'est tout le monde. Et quand on dit les chrétiens là, eux, ils sont fougueux. Et ils s'en foutent, ils interprètent mal la Bible, ce n'est pas leur affaire. L'essentiel que, ils font. Mais c'est tout. Mais les chrétiens catholiques, ils sont timorés. C'est-à-dire qu'ils sont là, ils sont congelés, ils n'ont aucune action. Rien. Mais pendant la guerre, on n'a rien vu. Comme si l'humanité ne nous intéressait pas. Comme si tout ce qui se passait dans cette humanité, dans le pays, ne nous intéressait pas. Mais on s'est préoccupé de quoi? De notre simple famille. On s'est arrêté là. La Vierge, quand elle dit oui, en tant que mère et femme, quand elle dit oui, elle assume, elle va jusqu'au bout. Elle brave même les difficultés parce qu'à la croix, elle est là. La femme là, elle est là à la croix pour témoigner. Elle est là pour témoigner de la présence de la mère auprès de son fils. Une mère, je vais vous dire, peut-être que vous, vous êtes des mamans, vous ne savez pas ça. Une mère, son fils, c'est son cœur. Quand j'étais au dîner, puis la guerre a éclaté, puis on a dit, oh, ils ont tué, puis on a dit, on a tiré sur ton fils. Les vieilles étaient à des funérailles. Il y avait une femme qui ne savait pas que Rosalie était là. Donc elle est venue et dit, mais on dit c'est chaud, au dîner là-bas, qu'on a tiré sur notre fils qui est ici, qui était là-bas là. Quand c'était venu, les gens l'ont transporté pour l'envoyer à la maison. Parce que, et jusqu'à aujourd'hui, cette maladie-là s'est restée sur elle. Parce que c'est comme si elle a eu un déchirement de son cœur et puis elle est tombée. Pendant ce temps, il y en a, ils n'assument pas, ils ne veulent pas assumer. Ils ne veulent pas assumer le risque de la croix. Mais la mère est brave les difficultés. La mère. On est arrivé à une heure aujourd'hui où il faut que les catholiques, les chrétiens mènent des actions pour sauver notre église. Si vous attendez les évêques pour sauver l'église, vous avez menti. Mettez ça bien dans votre tête. Un évêque ne sauve pas l'église. Vous savez qui sauve l'église? C'est les Catherine de Sienne, là. Catherine. Les pauvres, les ignares, ceux qui ne savent rien, là. Ce sont eux qui disent, ah, il y a problème quelque part. Unissons-nous et dans la foi, menons une action, sinon notre église va tomber. Vous êtes là, vous assistez, voilà. Il y a plein de femmes partout, là, qui sont là, elles sont là. Il y a des gens qui font des discours de façon bizarre, là. On dit prière kamikaze à 2h du matin. Qu'est-ce qu'on appelle prière kamikaze et puis on fait à 2h du matin? C'est ça? Vos enfants meurent. Ils sont là et l'humanité est en train de se fractionner. Vous êtes là, vous assistez. Quand vous finissez de prendre votre communion avec le groupe, vous êtes parti à la maison. Ça vous dit rien. Et quand vous faites même, vous êtes des irresponsables parce que vos enfants quittent la maison, débraillés, et s'habillent comme ça, tout le dessous, le dehors, ils marchent, et c'est la mode. Vous voyez, c'est la mode, il y en a qu'à partir, c'est la mode. Et vous vous plaignez qu'on ne les marie pas. Vous croyez qu'il va marier aujourd'hui quelqu'un qui est nu et puis qui marche? Non, non, non, dites-moi. Qui va marier quelqu'un comme ça? Mais une personne comme ça, je vais vous dire, une personne comme ça, on va avec elle, excusez-moi d'être un peu dur, mais une personne comme ça, on va avec elle la nuit, et puis on dit, bon, il faut partir. Ça veut dire que tu es intéressante pour qu'on s'amuse avec toi, parce que toi-même, ton allure là, c'est un allure d'amusement. On ne te prend pas au sérieux. Vous ne savez pas que c'est l'humanité qui est en train de se gâter? Allez-y à la rue Princesse, vous allez voir. Même à zone 4 ici, allez-y, vous allez voir. Ou bien un jour, je vais venir te prendre. Je vais venir te prendre, on va aller, tu vas voir. Quand tu as quitté l'autre. Au marché de Macquarie ici. Ça ne vous dit rien? C'est l'humanité qui meurt. Vous croyez que la Vierge, en tant que mère, elle a regardé son fils, mais elle était dans les gens qui transportaient les gens. Elle est dedans, elle assiste, elle est témoin. On la pousse, elle dit, je regarde mon fils. Elle est jusqu'à, elle va à la croix, là, elle est là. Et puis Jésus lui dit, femme, voici ton fils. Fils, voici ta mère. Voilà le travail que je te confie. Continue de veiller sur l'humanité. Vous, vous faites quoi? Vous tous, vous êtes là. Quand demain on va dire, les femmes, réunissons-nous pour mener une action. Eh non, moi je n'ai pas le temps. Oui, moi j'ai le travail. Oui, c'est moi qui vais laisser. Vous faites quoi comme travail? Puis ça finit jamais là. Vous faites quoi comme travail? C'est quel argent vous cherchez même, puis vous n'avez jamais eu là, et puis vous êtes là. On dit, asseyez-vous, réfléchissez sur un problème qui concerne votre église pour mener une action. On ne voit personne. Et puis allez, on est là. On est des consommateurs de l'Eucharistie. On n'a aucun engagement, on ne se sent même pas engagé dans l'église. On va faire quoi? Et vous dites que vous avez de la considération pour la Vierge. Mais la Vierge, elle ne va pas regarder l'humanité souffrir. Elle ne va pas regarder l'humanité mourir. Elle va sauver l'humanité. Je voudrais terminer par là parce qu'il y a beaucoup de choses à dire. Je ne vais pas tout dire. Je voudrais terminer par là pour dire, il faut que vous vous sentiez responsable. Et qu'à partir de maintenant, là, commencez par former des noyaux et puis de réfléchir sur des problèmes. Et puis vous en faites les propositions au curé ou au prêtre pour dire, dans l'église, on remarque telle ou telle chose. Voilà ce que nous pouvons poser comme action pour faire chose. Et puis, on essaie de réfléchir à cela en carrefour. Et on prend des résolutions. Et puis on dit, on les respecte. Quelquefois, quand un prêtre dit, je ne veux pas voir les filles dans les pantalons taille haute, on dit, oui, le prêtre, il fait malin. Il fait malin. On fait malin où? Qu'est-ce qu'on fait malin là? Et quand j'ai été ordonné en 94, c'est à Notre-Dame de Trècheville que j'ai fait mon stage. Donc quand on m'a ordonné, je suis venu là pour dire ma messe. Mais je vous dis que je n'ai même pas dit la messe. J'étais là à l'hôtel là et puis devant moi comme ça. Parce qu'à Notre-Dame là, avant là, dans notre temps, il n'y avait pas les premiers bars, il n'y avait pas ça là. Donc j'étais assis là. Je ne sais pas si la jeune fille là était venue spécialement pour moi. Et elle s'est assise devant. Et puis excusez-moi, hein. Mais je préfère être direct pour que vous compreniez qu'il y a danger quelque part.
1: sa jupe là s'arrête ici, sa jupe qui est en bas là, non? Ça s'arrêtait ici. Et puis, elle avait son haut blanc. Puis elle s'est assise. Dès qu'elle s'est assise, elle m'a écarté ses jambes et puis elle dit, bon, Joseph, faut plus faire la messe, regarde-moi. Mec, est-ce que vous savez que là, il a où on dit, faut pas aller là-bas, c'est là-bas, il s'en va? Non. Et je vous assure, ma première messe que je suis venu dire à Notre-Dame de Trècheville là, moi-même, tout ce que j'ai dit au cours de la messe, je n'ai jamais su ce que j'ai dit. Je n'ai jamais su ce que j'ai fait. Et toute ma messe a été gâchée par une jeune fille qui était venue expressément à cause de moi. Vous voyez juste où vont les choses. Il faut que vous vous sentiez interpellé par les choses. En tant que femme, vous devez percevoir certaines choses qui font mal au cœur et qui disent que l'humanité est en pleine perte et que vous puissiez réagir. L'heure est venue aujourd'hui de réagir. Les femmes catholiques, chrétiennes catholiques, vous avez assez dormi. Réveillez-vous maintenant. Vous croyez que c'est les quêtes là, faire quête de 1 million, on dit oui, qu'ils ont fait quête spéciale. Oui, construction, ils ont fait 10 millions. Ça là, par rapport à l'homme qui est en danger là, ça fait quoi? Ça, c'est zéro. Si vous voulez cotiser, faites tout en marbre ici, tout ça là, c'est bien, hein, je n'ai pas. Faut pas vous aller dans le parti, dire que au curé, puis il va dire, lui là, faut plus venir ici, hein, je n'ai pas dit chose. Voilà. Je dis, si vous avez fini de cotiser, si vous avez fini d'embellir la maison de Dieu, il faut embellir le vrai temple de Dieu qui est l'homme. Et que l'homme est en danger. Et en tant que femme et mère au foyer, où vous voyez la mort venir dans la vie des hommes, vous devez enrayer cette mort-là. Voilà là où je voulais venir. Que Dieu vous bénisse.
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0: Bien-aimés dans le Seigneur, comme rescapé, je suis là avec vous. Et le thème qu'on m'a proposé, c'est la guérison intérieure, source d'unité, surtout guérison des blessures à partir de l'Eucharistie. Eucharistie et guérison. Je voudrais dire que l'homme est en proie à de dures épreuves, à des souffrances. L'homme est confronté à des situations difficiles. Nous sommes comme jetés dans une vallée de larmes. La maladie nous fatigue, les échecs, la méchanceté humaine, l'injustice gratuite. Il est facile qu'on se laisse blesser par des situations contrariantes. On entend dire certaines femmes, est-ce que je peux encore me marier? Parce que j'ai été blessée par les hommes. Mon amour a été complètement rejeté. C'est vrai. Il y a aussi des hommes qui souffrent à cause de certaines femmes. Mais dans la plupart des cas, c'est les femmes qui souffrent le plus. J'ai eu un cas dernièrement, c'est très complexe. Pendant que la femme est enceinte, l'homme va se marier avec un autre à la mairie. J'ai dit, fais des choses. Et c'est quand le bébé est sorti, la femme a accouché, qu'elle a appris. Pendant qu'elle était enceinte, il va faire mariage avec une autre femme. C'est compliqué. Mais Jésus veut te dire qu'il a de quoi soigner, guérir et te libérer de toutes les blessures, de toutes les maladies physiques, de toutes les maladies spirituelles, de toutes les maladies invisibles et de toutes les maladies incurables. Il va te guérir. Lui, le Messie, c'est l'Emmanuel, Dieu avec nous, qui a décidé de nous bénir et de nous remplir. Dieu dont le plaisir est de sauver tous les hommes. Et l'Eucharistie est le plus grand cadeau d'amour que Dieu puisse faire à l'humanité. Celui qui vient à moi n'aura plus jamais faim. Celui qui croit en moi n'aura plus jamais soif. Jean chapitre 6, verset 35. Bien-aimés, il ne faut pas avoir peur de venir à Jésus et de se laisser libérer par le Christ. Regardez cette femme-là, cette femme adultère que l'on a traînée dans toute la ville. On l'amène devant Jésus et on dit, elle mérite la mort. Parce que selon la loi juive, il faut la tuer à coups de pierre. Puisqu'elle a commis l'adultère, c'est comme si elle avait commis l'adultère seule. Oui, c'est elle seule qu'on a amenée. Et Jésus a opéré une triple guérison. Jésus a restauré cette femme. Jésus a guéri cette femme de ses blessures intérieures. Jésus lui donne une nouvelle vie. Comment Jésus s'y est pris? Jésus, en regardant les hommes qui ont traîné cette femme, demande que celui d'entre vous qui n'a jamais péché lui jette la première pierre. On n'a trouvé personne capable pour lui jeter une seule pierre. Et donc, Jésus les replace dans leur vérité d'être pécheurs et faibles, fragiles, la tolérance. C'est ce que nous enseigne l'Évangile. Nous voulions empêcher cela de faire le miracle parce que ils ne sont pas de ceux qui nous suivent. Mais Jésus dit non, ne l'empêchez pas. Parce que si quelqu'un fait un miracle en mon nom, il ne peut pas aussitôt après mal parler de moi. Celui qui n'est pas contre nous est pour nous. Vous voyez la femme là, la femme adultère, personne n'a osé. Au contraire, ils ont commencé par fuir, à commencer par les personnes âgées. Et puis, Jésus s'abaisse, il écrit du doigt sur le sable. Il se relève, il demande à la femme, « Femme, personne ne t'a condamné. » Elle dit, « Non, Seigneur, personne ne m'a condamné. » Et Jésus lui dit, « Moi non plus, je ne te condamne pas. » C'est ça. Mon frère, ma soeur, je voudrais te dire, quel que soit ce que tu as vécu de difficile, de dur, et que toi-même tu te sens indigne de Dieu, tu te sens loin de Dieu, tu te sens mais incapable d'approcher le Saint des Saints, le trois fois Saint, il te dit, je ne te condamne pas. Il ne te condamne pas. Il ne veut pas que tu t'éloignes de lui. Mais c'est comme l'enfant prodigue, Luc chapitre 15. Mon fils que voilà, je croyais qu'il était mort. Je croyais qu'il était perdu, il est retrouvé. Mangeons et festoyons, tuons le veau gras. C'est ça. Il veut faire pour toi la fête. Parce qu'il veut te rétablir. Il veut te restaurer. Amen. Fais confiance. Mais Jésus lui dit, va et ne pêche plus. La femme maintenant, la femme adultère maintenant, peut repartir à travers la ville sans avoir honte. Et personne ne peut plus rien lui demander. Puisque tous, ils ont été convaincus de péché. Ils savent qu'ils sont tous pécheurs. Au contraire, elle est libérée. Elle a été guérie. Par l'Eucharistie, mon frère, ma soeur, Jésus se communique tellement à toi qu'il te donne sa victoire. Avec l'Eucharistie, tu as toutes les garanties dans le combat que tu as mené. Il y en a qui ont été blessés depuis leur enfance. Les parents peut-être ne les ont pas voulu. Il y a eu certainement une grande dispute après la conception. Soit le mari dit, ah moi je ne veux pas d'enfant, pourquoi tu es encore tombé enceinte? Tu es encore tombé enceinte, moi je n'en veux pas. Ça blesse les enfants, beaucoup. Je connais un enfant, jusqu'à 12 ans, il ne parlait pas, il marchait à peine. Et j'ai assisté à sa délivrance. Ce n'est pas moi, c'est un autre prêtre, mais j'ai vu la délivrance, j'ai vu la gloire du Seigneur, amen. On l'a emmené, la dame n'a même pas révélé ce qui se cachait. Et puis le prêtre a dit, à la conception, quand tu es tombée enceinte, il y a eu palabre entre toi et ton mari au sujet de la grossesse. Et elle a commencé par dire, oui mon père c'est vrai, au point que j'ai été chassée de la maison. Et je me suis occupée de la grossesse seule. Et quand l'enfant est né, c'était encore des problèmes. Ça a tellement joué sur l'enfant qui ne parlait pas jusqu'à 12 ans. Mais le prêtre a imposé les mains à cet enfant pendant 15-20 minutes. Et dans la prière, l'enfant a crié. Il a crié et depuis ce jour, c'est fini. Il a retrouvé l'usage de la parole. C'est la gloire du Seigneur. Dieu veut te restaurer. Peut-être que tu as traîné depuis toujours des blessures et dans la vie, tu rejettes même la bénédiction du Seigneur par des gestes et des faits anodins. Tu ne fais pas attention, mais tu es tellement blessé que toi-même, tu penses que ta vie tourne en échec. Ta vie ne prend pas la couleur de la joie que Dieu veut que, dans laquelle tu vives. Regardez le prophète Élie. 1 roi, chapitre 19, verset 1 à 18. Il dit qu'il est fatigué, qu'il n'en peut plus. Mais c'est en ce moment que Dieu l'a rejoint. On lui envoie l'ange pour qu'on lui donne à manger et à boire. Lève-toi et mange, car la route est encore longue. C'est l'Eucharistie qui redonne à Élie le courage. Quand il avait des problèmes avec Jézabel, la femme de Akab, dans le combat, tu as besoin de guides, de sentinelles, d'éclaireurs. Et c'est le général qui te conduit à la victoire. Le général, c'est le Seigneur. Il te conduit dans une victoire finale, une victoire totale, une victoire à nul autre pareil. Matthieu chapitre 11, verset 28. Venez à moi, vous tous qui peinez sous le poids du fardeau. Et moi, je vous procurerai le repos. Prenez sur vous mon joug. Devenez mes disciples. Bien-aimés, n'ayons pas peur de marcher avec le Seigneur et de lui faire pleine confiance. De marcher avec lui dans l'assurance et dans la lumière. Avant la mort du Christ, pour rencontrer le Sauveur, il fallait se rendre en Palestine. Mais aujourd'hui, tu n'as pas besoin d'aller en Palestine. Il est là, vivant. Il est là, glorieux. Il est là, ressuscité. Il est là, palpable, touchable. Il est là, qui veut te donner sa paix et sa grâce. Le curé d'Ars ne prêchait que ça. Jésus est là. Combien de chrétiens ne vivent pas la présence réelle du Christ dans l'Eucharistie? Parce qu'ils ne savent pas le cadeau de Jésus dans la messe, dans l'Eucharistie. Il est partout présent et il y a le Saint-Sacrement qui nous donne de voir la joie de Dieu. Je t'ai dit, tu es plus heureux, tu es plus heureuse que les habitants de la Palestine. Parce que tu n'as plus besoin de te déplacer pour aller jusque là-bas. Il se donne à toi. Par le mode de la messe et de l'Eucharistie, il est vivant avec toi. Et tout à l'heure, tu vas le recevoir. Tu vas l'accueillir. Tu vas le contempler. Tu vas l'admirer. Tu vas le regarder. C'est ça. Je le regarde et il me regarde. Il y a Saint Thomas d'Aquin, un grand saint. Il aime beaucoup manger. Il aime beaucoup manger. Il mangeait tellement qu'il a eu un gros ventre. Son ventre est si gros qu'on a fait une entaille dans la table à manger pour qu'il puisse entrer et s'asseoir à table et manger. Mais il aime manger, mais il aime aussi contempler le Seigneur. Et après chaque repas, il vient rester devant le Saint-Sacrement, devant le tabernacle fermé, et il contemple le Seigneur, il admire le Seigneur, il prie le Seigneur, et il adore le Seigneur. Un midi, après le repas, il est venu, il est assis devant, et il regardait, et puis le tabernacle s'est ouvert de lui-même, et il entend une voix, Thomas d'Aquin, c'est pas Thomas le didyme de l'évangile, Thomas d'Aquin, c'est un saint, un grand théologien qui a écrit la Somme théologique. La voix lui dit, Thomas, que veux-tu que je fasse pour toi? Voilà, c'est ça. Il est vivant, le Seigneur, dans son Saint-Sacrement. Que veux-tu que je fasse pour toi? Tellement Jésus est content de la visite. Et pourtant, Thomas ne faisait pas des prières de demande ou de... Non, le Seigneur sait de quoi tu as besoin. Il te le donnera.
1: Oui.
0: Une réalité qui a existé ne peut plus retourner au néant. Non, Jésus-Christ a existé. J'ai rencontré un musulman. C'est moi, j'ai célébré son mariage avec une catholique. Il est très éclairé. Quand je préparais son mariage aux deux plateaux, il sort la Torah, il sort le Coran, il sort la Bible, il dépose les trois là. Il dit, l'abbé, on va discuter. Il est éclairé, il est très ouvert. Il me dit qu'il est allé à Jérusalem plus de 6 fois en Terre Sainte. Moi, je lui ai dit, je ne suis jamais allé. Et puis, il dit, non, l'abbé, l'histoire de votre religion, c'est émouvant. Parce que chaque fois que je vais à Jérusalem, on voit la place où Jésus a fait son ascension, on voit les pas de Jésus. C'est extraordinaire, c'est une religion, mais qui a une réalité historique intangible. Si quelqu'un va sur les pas de Jésus et qu'il ne croit pas, il ne peut plus jamais croire. Et lui, il dit, c'est vrai, il est né dans l'islam, il est musulman, mais qu'il a une âme plus chrétienne que musulmane. Amen. C'est ça. La preuve, il s'entend bien avec sa femme catholique et il a plein d'amis prêtres. C'est pour te dire, tu as des réalités, tu as des grâces que peut-être toi-même tu ignores. Et les autres, ils découvrent souvent. Et donc, il ne faut pas que tu ailles manger dans des poubelles. Non, j'ai dit, nous les enfants de Dieu, tout nous est donné. Mais nous avons envie de laisser la bonne nourriture pour aller courir après ce qui ne peut même pas nous maintenir en vie. Jésus demeure le thaumaturge, il demeure le guérisseur, il demeure capable de transformer la maladie en bonne santé. Oui, c'est lui qui a guéri l'aveugle, c'est lui qui a guéri le boiteux, qui le reconnaissait et qui criait après lui, « Jésus, fils de David, guéris-moi, aie pitié de moi. » Il y en a qui vont guérir au passage du Saint-Sacrement. Les foyers malades de division, les foyers mais où il n'y a pas la paix. Quand Jésus Eucharistie sera sur son trône de gloire, tu vas présenter ta demande, tu vas présenter ta blessure. Il va panser ta plaie, il va soigner ta blessure, il va te restaurer. Il dit, la brebis égarée, j'irai la chercher. Celle qui est malade, je vais la soigner et la panser. Mais celle qui se porte bien, je vais l'engraisser encore. Elle sera une bonne brebis. Donc, personne ne manquera de la grâce. Il y en a pour tout le monde. Les femmes sans enfants, j'ai dit, quelque chose va se passer dans ton ventre. Oui, laisse-toi toucher par le Seigneur parce que Jésus est le même, il n'a point changé. Il est le même hier, aujourd'hui et toujours. Les femmes seules ou les hommes seuls, les solitaires invétérés, tu vas faire une rencontre. Tu vas faire une rencontre. Et il n'est pas tard pour toi. Ne dis pas, mon père, je suis vieux, je suis vieille, je suis âgé. Non, il n'est pas tard pour toi, car c'est le moment favorable. Dieu veut te bénir. Il veut te montrer sa grâce et sa paix. Il veut te montrer sa puissance. Tu es là peut-être, tu doutes et tu te dis, ah, mais vraiment, on a toujours proclamé cette parole. Et saisis-la maintenant. J'ai une fille, elle est venue témoigner. Elle était allée au sanctuaire marial. La chasteté, c'est bon, hein? C'est très bon. Il faut vivre dans la chasteté. C'est une très bonne chose. J'ai prêché sur la chasteté sur Radio Espoir pendant 1h30, j'étais content d'entendre des témoignages des gens qui vivent la chasteté depuis, voyez, 5 ans, 14 ans, 6 mois. Il y en a qui disent, c'est possible. Donc, ma fille, elle vivait la chasteté depuis un certain temps. Et puis, les gens se moquaient d'elle. Voilà, elle va au sanctuaire marial un premier samedi du mois. Et à l'Eucharistie, pendant la paix du Christ, elle donne la paix à quelqu'un et puis la personne lui dit, je suis ton ange. Voilà. Elle est venue. Et les bonnes choses vont commencer 1er juin. En février, à Saint-Jean, elle avait reçu une parole. Et on lui disait, dans 5 mois, tu auras une déclaration forte. Donc, février, mars, avril, mai, juin. Et c'est le 1er juin là, les bonnes choses vont commencer pour elle. Parce que, ouais, j'ai dit les bonnes choses, parce que d'autres choses ont déjà commencé. On lui a déjà acheté une voiture. Oui, pour moi ce n'est pas ça l'essentiel. Les bonnes choses vont commencer pour elle bientôt. 1er juin, elle va entrer dans le processus qui débouche sur le mariage. Oui, c'est ça. Et c'est à l'Eucharistie. Le gars dit, mais je suis ton ange. C'est parti, vous voyez. Le coup de foudre est né. Et puis ça n'a pas disparu. Ça brûle encore et ça brûlera parce que c'est le Seigneur qui est au centre. Vous tous qui ployez sous le poids du fardeau, je vous soulagerai, dit le Seigneur. Mon frère, ma soeur, n'aie pas peur. Ne crains pas. Ne dis pas, le Seigneur tarde à répondre à ma prière. Il y a une sœur en Christ, elle souffrait d'un cancer de sein. Elle souffrait d'un cancer de sein. Elle a rencontré une sœur, quand on a découvert le cancer, c'était à un niveau déjà très avancé. Et puis, elle a rencontré une sœur qui prie Sainte Philomène, qui lui a dit, il y a les messes pour les malades tous les jeudis midi. Et la première fois, elle devait participer à la messe ce jeudi midi. Elle est entrée dans l'église, elle dit, pendant que le Saint-Sacrement passait, elle a senti comme un vertige qui l'a prise. Et dans son sein, elle a senti une grande douleur. Or, le médecin lui a dit qu'elle ne peut plus faire une semaine, elle doit partir à Tunis pour se faire opérer. Il y aura l'intervention. À la fin de la messe, la parole est sortie. Bon, il faut bien qu'elle aille vérifier. Mais le médecin dit non, on ne peut rien faire, il faut qu'elle voyage. Donc elle est partie en Tunisie, Tunis. Voilà, elle entre dans le bloc opératoire, tout ça, on refait l'échographie, tout ça. Le cancer de sein avait disparu. Elle dit, l'abbé, je n'ai jamais su que l'Eucharistie pouvait faire tant de miracles et tant de guérisons instantanées. C'est ça. Dieu, il est le médecin des médecins. Il est lui le guérisseur par excellence. Et il se donne à toi. Laisse-toi toucher par sa grâce. Il va te bénir, mon frère, ma soeur. Ne crains rien. N'aie pas peur. Tes inquiétudes, tes peurs, tes craintes vont être dissipées et tu vas retrouver l'équilibre. Ta famille qui peut-être volait en éclats va retrouver une certaine paix, une certaine harmonie, une joie que rien ne pourra ravir. Rien, absolument rien. J'ai rencontré une sœur en Christ. Elle dit, l'abbé, vraiment. Son mari, ils sont ensemble depuis 85, mais ils sont mariés depuis 2003. Et son mari lui a dit, moi, on ne s'entend plus parce que ça fait plus d'un an. Bon, ils sont couchés dans le lit, dos à dos. C'est une affaire. Dos à dos, c'est ça. J'ai dit, ce soir, tu vas lui faire face. C'est face à face. Tu vas faire face à face avec ton chéri, ta chérie, c'est face à face. Donc, elle dit, il avait vraiment, ce qui m'a blessé le plus, on a discuté et puis il me dit, si la relation continue comme ça, on va envisager la séparation, le divorce. Attends, ils sont mariés à l'église. Il n'y a pas de divorce possible. J'ai dit, ton mari, il traverse une situation de crise financière. Dieu va exploiter cette situation. Toi, ma sœur, il ne faut pas que tu le rejettes. Il faut que tu l'accueilles et que tu discutes avec lui. Elle me dit qu'elle est rentrée à la maison. Et puis le mari lui dit, c'est lui-même qui l'accueille, qui dit, mais il faut donner ton sac à la servante. C'est lui-même qui lui donne à boire. Il mange avec elle, il finit, il discute, il cause. Et il lui dit, tu vas rentrer à quelle heure, ma chérie? Et puis elle dit, l'abbé, je ne comprends pas pour Jésus comment ça se passe. Il dit, mais c'est ça. Quand tu n'as plus d'espoir, abandonné et méprisé, fais confiance à lui. Crois et sois confiant. Lui, il va te restaurer. Il va te donner de voir la puissance de sa main, de voir sa gloire descendre sur ta vie, sur ta famille, sur ton pays. Et sur ton église, que Dieu vous bénisse.
1: L'enseignement que nous venons de suivre a pour thème la guérison intérieure. Prédicateur, révérend père Jean-Éric Tshibozo, merci de nous avoir suivis. Que le Seigneur vous bénisse. Dieu.

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0: Pour votre salut, il est 2h.
2: La parole est une lampe à mes pieds et une lumière sur mon sentier. Psaume 119, verset 105.
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0: Alors, on m'a donné l'occasion de vous entretenir sur le thème de la tempête apaisée. Que l'Esprit Saint que nous venons d'invoquer dispose nos cœurs pour que la parole que je vais vous donner puisse trouver une terre favorable dans chacun de nos cœurs. Je vais faire la lecture de l'Évangile, Marc 4, 35 à 41, concernant la tempête apaisée. Ce jour-là, le soir venu, Jésus leur dit, « Passons sur l'autre rive. » Quittant la foule, ils amènent Jésus dans la barque où il se trouvait, et il y avait d'autres barques avec lui. Survient un grand tourbillon de vent. Les vagues se jetaient sur la barque, au point que déjà la barque se remplissait. Et lui, à l'arrière sur le coussin, dormait. Ils le réveillent et lui disent, « Maître, « cela ne te fait rien que nous périssions. » Réveillé, il menaça le vent et dit à la mer, « Silence, tais-toi. » Le vent tomba et il se fit un grand calme. Jésus leur dit, « Pourquoi avez-vous si peur? Vous n'avez pas encore de foi. » Ils furent saisis d'une grande crainte et ils se disaient entre eux, « Quoi donc? Qui est-il donc pour que même le vent et la mer lui obéissent ?» Parole du Seigneur. Alors, voilà le passage concernant la tempête apaisée. Avant que je ne commence mon exposé, je voudrais que vous vous acclamiez. Vous êtes chacun de vous une merveille aux yeux de Dieu. Entre nous, un billet violet demeure un billet violet. Que ça soit dans la poche d'un pauvre ou bien d'un riche, le matin ou bien le soir, froissé ou bien tout claquant, c'est la même chose. Quels que soient les hauts ou les bas, Dieu nous aime. Alors je t'invite à dire à ton voisin, à ta voisine, tu es un trésor pour Dieu. Je vous entretiens donc sur le thème, celui de la tempête. Une tempête apaisée. Et c'est quoi la tempête? La tempête, c'est un ensemble d'éléments qui changent temporairement les conditions de vie d'un environnement. La tempête est composée de beaucoup d'éléments. Nous avons l'eau, le vent, la chaleur, du froid et de l'air. Chacun de ces éléments pris seul donne la vie. L'eau, par exemple, ça nous purifie, ça nous lave, ça nous nettoie. Mais tous ces éléments pris ensemble peuvent provoquer la mort, notamment sur la mer. Nous avons vu le cas ici dans le passage. Alors, cela change les conditions de vie. C'est dans notre vie, mais c'est d'abord dans la Bible. Et l'exemple, je vais vous le citer dans le cas d'Abraham. Quand il ne s'attend pas, Dieu l'appelle à quitter ses sécurités, sa terre, ses parents, ses habitudes, pour aller où il ne sait pas. Le livre de la Genèse dit, Dieu dit à Abraham, « Pars de ton pays, de ta famille, de la maison de ton père, et va vers le pays que je te ferai voir. Je ferai de toi une grande nation. Sois en bénédiction. Je bénirai ceux qui te béniront. » Le Dieu que nous adorons, frères et sœurs, est un Dieu qui surprend toujours. Le cas de Joseph. Joseph de l'Ancien Testament. Il est sorti pour donner de la nourriture à ses frères qui travaillaient au champ. Mais qu'est-ce qui s'est passé? Ils l'ont vendu. Est-ce qu'il s'y attendait? Non. Voilà les aléas de la vie, les tempêtes et les crises. Les disciples, nous qui suivons le Christ, nous devons aussi passer par la tempête. Choco, nous aurons la tempête dans notre vie. Alors, comment réagirons-nous si tout à coup, ce à quoi on pense tombe à l'eau, comme ces disciples qui étaient dans la barque avec Jésus? Ils ont travaillé toute la journée, le soir, ils sont partis. Le Jésus leur dit, « Allons de l'autre rive. » En fait, c'est normal, ils vont aller de l'autre côté, comme si tout allait se passer. Et voilà, ils sont tombés dans la tempête. Comment te prépares-tu pour un tel changement brusque dans la vie? Comment se remettre après une tempête dans notre vie? Après qu'on ait travaillé longtemps, pensant qu'on va avoir sa retraite, nous sommes virés. Oui, frères et sœurs, voilà les aléas de la vie. La vie nous réserve beaucoup de surprises. Soyons assurés que nous aurons des tempêtes. Aussi longtemps que Dieu, le ciel et la terre, il y aura un temps pour semer, un temps pour récolter. Il aura un temps de sécheresse et un temps de pluie. Un temps de fraîcheur et un temps de chaleur. Cela jamais ne cessera. Alors, cela veut dire que les tempêtes, oui, on va en avoir, mais les tempêtes finiront aussi. Il aura forcément des temps de ténèbres, de nuit, mais malgré tout, le jour poindra. La lumière éclatante du soleil sortira. Il y aura des tempêtes et des crises. Mais après un temps, les tempêtes et les crises cesseront. Jérémie dit, « Sentinelle, que dis-tu de la nuit ? La nuit est longue, mais le jour vient. » C'est la même chose pour la vie. Tout passe selon la saison. Si aujourd'hui tu galères, mon frère, ma sœur, sois sûr, la galère, elle passera. Mais si tu es dans le temps de prospérité, sois assuré et sache comment gérer cette abondance quand il y aura des crises de soudure. Coëlette dit, il y a un temps pour tout, un temps pour chaque chose sous le ciel, un temps pour enfanter et un temps pour mourir, un temps pour planter et un temps pour arracher, un temps pour pleurer et un temps pour rire, un temps pour garder et un temps pour jeter, un temps pour aimer et un temps pour haïr, un temps pour se taire et un temps pour parler. Frères et sœurs, soyons convaincus, quelle que soit notre situation, cela ne durera pas éternellement. Ma maladie ne durera pas pour toujours. Dis à ta voisine, dis à ton voisin, ça finira un jour. Tout change et se fait selon la saison. Et nous connaissons tous Gonzague. Il y a des temps où il pleut. Il y a des temps où l'eau qui a plu tarit. Et vous connaissez en bas là-bas. Quand il pleut, il ne fait pas trop bon vivre. Mais quand ça tarit, tout devient propre. Pour cela, nous ne devons pas prendre des décisions permanentes pour des problèmes qui sont temporaires. Jeter les habits de froid quand il fait chaud, c'est être bête. Jeter des habits légers quand il fait froid, c'est aussi insensé. Alors, permettez-moi actuellement de parler un peu de la tempête et de ses conséquences avec notre vie d'homme et de chrétien. La tempête est naturelle, c'est normal, on va en avoir dans notre vie. Mais une chose, cette tempête, les crises sont passagères, temporaires. Il n'y a pas de cyclone, d'ouragan qui soit permanent. C'est la même chose pour nos vies. Il y a un temps de soudure et un temps d'abondance, un temps de guerre et un temps de paix, un temps d'élection où tout le monde a peur et un temps de post-élection où les activités reprennent un peu. Je prends l'exemple de Joseph dans l'Ancien Testament. Pharaon a fait un rêve. Il y a eu quoi? 7 vaches grasses dévorées par 7 vaches maigres. Et c'est quoi l'interprétation de Joseph? À l'abondance suivra un temps de famine. C'est vrai. Mais la tempête forcément se meut. N'importe quelle tempête qu'on a dans la vie va bouger. Ça ne va pas durer éternellement. Je prends l'exemple des jeunes couples. Petite dispute, le conjoint ou bien la femme veut divorcer. Non, on ne peut agir ainsi. Les temps de dispute, on les passe et puis on revient ensemble. Au lieu de divorcer, prendre un peu de temps pour que chacun des conjoints reprenne ses esprits. La tempête et la crise forcent celui qui vit cela au changement. La tempête restaure la nature à son environnement premier et originel. Et c'est l'histoire d'un docteur qui consulte un patient qui était tellement obèse. Quand on est très obèse en forme, il y a les petits bobos qui viennent souvent. Alors il lui dit que si tu ne changes pas ta manière de vivre, tu risques de mourir. Voyez-vous, c'est parce qu'il est confronté à une crise, à une maladie constante, au petit bobo, qu'il est obligé de changer son rythme de vie. Faire des sacrifices, régime sur régime, des exercices physiques pour retrouver la forme, voire une opération chirurgicale. Le temps de crise et de tempête est propice pour nous forcer au changement, pour retrouver notre environnement originel. Quand les maladies, les bobos, les maux de vent, les difficultés pour respirer nous forcent à revoir notre alimentation. Alors pour cela, nous ne devons pas mépriser les temps de tempête ou bien de crise. La tempête expose notre faiblesse. Il y a des fois des arbres ou bien des arbustes grands et beaux visiblement. Mais quand passe la tempête ou bien l'ouragan, on voit qu'il y avait des pourritures à l'intérieur. C'est la même chose. Il y a certaines personnes ici dans notre assemblée qui se présentent bien, beaux et forts. Déjà après le temps de tempête, on voit ce qu'ils étaient réellement. La tempête nous montre qui nous sommes réellement. Même si nous clamons que nous sommes ceci ou cela, le temps de crise et de tempête nous montre ce que nous sommes réellement. Peu importe notre bouche pour dire que nous sommes spirituels, nous sommes un homme ou bien une femme de grande foi, la tempête nous dira si c'est vrai ou c'est faux. La tempête ou bien la crise nous fait revenir une fois de plus vers Dieu qui est l'essentiel. Certaines personnes parmi nous, juste nous avons eu un peu d'argent ou une promotion, on ne peut plus dormir. C'est moi, c'est moi. On nargue tout le monde. On devient insolent, orgueilleux. Un jour, quand on a tout perdu, on devient humble. On veut saluer tout le monde. Alors qu'avant, avec notre argent, même un petit bonjour, on ne disait pas. Nous venons donc prier Dieu chaque jour. Le temps de crise et de tempête nous fait descendre du ciel vers la terre et l'humilité de Dieu. Le livre des Proverbes demande le juste milieu à Dieu. Ne me donne ni pauvreté, ni richesse. Dispense-moi seulement ma part de nourriture, car trop bien nourri, je pourrais te renier en disant, « Qui est le Seigneur ?» Ou dans la misère, je pourrais voler, profanant ainsi le nom de mon Dieu. La tempête restaure la vraie valeur de tout. Mes frères et sœurs, la vie de l'homme est simple, tellement nous nous sommes perdus. Nous ne savons plus où nous allons. Il y a des choses qu'on fait, des actes qu'on pose qui ne sont pas nécessaires. Et je vous laisse chacun trouver les choses inutiles à laisser durant cette année. Entre nous, avons-nous besoin de mettre la télévision dans chaque chambre, la chambre à coucher, au salon, à la cuisine, à la douche? Pas du tout. Allons à l'essentiel, notamment à notre famille. Alors là, je cite un exemple. Un monsieur, il est venu prier Dieu de lui donner du boulot. Dieu lui a donné le boulot, il a oublié sa famille. Oui, on travaille pour s'occuper de la famille. Le travail pour le travail, ça ne vaut pas la peine. C'est pour permettre à ceux qui nous sont chers de nous voir, de passer du bon temps avec eux. Actuellement, c'est un travail pour le travail. Alors, je vous souhaite, à vous qui faites cela, de tomber malade pour retrouver l'essentiel, la famille, pour retrouver du temps pour Dieu. Je ne dis pas de ne pas travailler. Le travail doit être fait consciencieusement. Mais à oublier Dieu, la première des choses, à oublier la famille, ce n'est pas important. Et je vous assure, si en travaillant beaucoup, vous tombez malade, on va vous changer. Nul n'est indispensable. Je le dis, le travail doit être fait consciencieusement, mais pas à n'importe quel prix. Tellement vous travaillez, vous avez oublié soit votre époux, soit votre épouse, la famille et surtout Dieu. Et c'est quand on est alité qu'on reconnaît la vraie valeur de la famille. Oui, quand on tombera malade, serons-nous assurés? Ce ne sont pas nos boss au boulot qui viendront nous prendre en charge. C'est ceux et celles qui nous sont chers, notre famille notamment. La tempête nous fait comprendre notre condition de mortel. Frères et sœurs, La vie, elle est belle. Autant il y a la joie dans le pays, autant il y a aussi des pleurs. Autant les gens accouchent dans le pays, autant nos cimetières se remplissent. La vie est très courte. Aimons-nous vivants. Les disciples dans la barque passaient de l'autre rive, mais dans l'amusement, ils allaient mourir cadeau. C'est pour dire le temps de crise nous montre que nous pouvons mourir. Nous devons être conscients de notre condition de mortel et ainsi bien préparer notre retour vers la maison du Père sans avoir peur. Et dans cela, je fais la blague pour dire que des gens guettent même nos habits chics pour les prendre quand on mourra. La tempête nous fait quitter l'orgueil. Alors je t'invite à dire à ton voisin et à ta voisine, sois humble. La tempête, la crise, nous renvoie à Dieu. Dieu seul demeure. Nous pouvons le constater dans notre monde. Les hommes ont fait beaucoup de progrès. Ils sont très, très intelligents. La technologie a évolué. L'aviation, l'aéronautique, les sous-marins et autres. Ils ont fait beaucoup de progrès. Mais j'avoue qu'il y a des choses qu'ils ne peuvent pas maîtriser. Le mystère de la vie, par exemple. Dieu seul donne la vie. On voit aussi dans le monde, quand il y a les cyclones, les ouragans, je vous rappelle qu'il y avait eu des cyclones aux États-Unis, Katrina, ce que ça a fait dans le monde. Nous sommes des êtres fragiles. Dieu seul demeure. Nous ne pouvons que nous confier à Dieu. La vie, frères et sœurs, je le rappelle, est très fragile. Maintenant, je vous parle de la visée de la tempête. La tempête vient pour redéfinir l'équilibre premier de toute chose. Elle vient pour balayer notre environnement, notamment pour enlever la pollution. Il y a des amis, des connaissances qui sont des saprophytes. La tempête vient pour les balayer. Quand on a un peu, ils sont tous présents autour de nous, comme des fourmis venant sur le miel. Après la crise, quand on n'a plus, ils nous quittent. La tempête, la crise, est donc un bon moyen pour savoir ceux qui sont nos vrais amis. Mais la Bible nous le dit. Heureux l'homme qui se confie en l'Éternel et dont l'Éternel est l'espérance. Mais malheur à l'homme qui se confie en un mortel. Confions-nous en Dieu seul. Et c'est vrai. Après la tempête, la pollution part. Tout devient éclatant, beau et verdoyant. Comme on le dit, après la pluie, c'est le beau temps. La tempête nous renvoie à l'humilité et nous montre nos faiblesses. Elle nous ramène à l'essentiel. Souvent, on est très suffisant. On aime les palabres à ne point finir. Un petit incident, voilà, torse nu, nous voulons nous bagarrer. Juste un petit palu pour nous terrasser, pour parler, on n'y arrive même pas. La crise, la maladie, la tempête, ou bien autre chose, nous ramène à être plus humbles, plus souples dans la vie. Ne maudissons pas la tempête. Appelez cela dans votre vie. Pour savoir vos amis et ceux qui sont contre vous, pour revenir à Dieu. La tempête vient tester notre fondation, ce sur quoi nous avons construit notre vie. Avons-nous construit notre vie sur le fétiche? Oui, peut-être certains d'entre nous l'ont fait. Et le fétiche fait des jeux de lumière. Si c'est de l'argent, il va t'en donner. Il suffit que tu lui donnes un peu de sang, un peu des membres de ta famille, il va te donner ça. Mais est-ce que ça va durer? Non. La manière dont il te l'a donné, c'est la même manière, il va te reprendre cela. Mais le Seigneur seul demeure. Lui, quand il donne, il ne reprend pas. Jésus dit, c'est pourquoi quiconque entend ces paroles que je dis et les met en pratique sera semblable à un homme prudent qui a bâti sa maison sur le roc. La pluie, les torrents, les vents se sont jetés contre cette maison sur le roc. C'est pourquoi quiconque entend ces paroles que je dis et les met en pratique sera semblable à un homme prudent qui a bâti sa maison sur le roc. La pluie, les torrents, les vents se sont jetés contre cette maison. Elle n'est point tombée parce qu'elle était fondée sur le roc. Construisons nos maisons, nos vies sur le roc, sur Dieu. Mais la Bible reprend. Mais quiconque entend ces paroles et ne les met pas en pratique sera semblable à un homme insensé qui a bâti sur le sable. La pluie, les torrents, le vent se sont abattus sur cette maison, elle est tombée et sa ruine a été grande. Ce que le Christ dit dans ce passage, c'est que la tempête est liée à la vie. Tant que l'on vit sur la terre, on aura des crises et des tempêtes. La tempête arrive à tout le monde. Aux gens qui ne connaissent même pas Dieu, la tempête leur arrive. Aux gens qui prient souvent, la tempête leur arrive. Que tu sois pécheur ou pas, la tempête arrive. La crise est là. Que tu sois baptisé par le Père Altier, tu auras la crise. Si c'est comme ça, nous devons nous préparer. La Bible déclare, veillez donc, puisque vous ne savez ni le jour ni l'heure. Il viendra à l'heure où vous ne pensez pas. Que l'on soit dans un duplex ou bien dans un hameau, tu auras ta dose de tempête dans la vie. Et des fois, on pense qu'on est le seul à passer par une mauvaise passe. Des difficultés d'argent, d'éducation des enfants, de stress au boulot, rassure-toi. L'autre que tu ne soupçonnes pas, celui qui est à côté de toi, traverse aussi les mêmes expériences. Des fois, c'est pire. Et comme on le dit, si l'autre te contait ses difficultés, tu vas oublier pour toi. La tempête, la crise, même si elle est inévitable, ce n'est pas le plus important. J'ai passé depuis le début à parler de la tempête. Mais ce n'est pas la tempête pour la tempête, mais la crise pour la crise. Le plus important, comme je le disais, c'est ce sur quoi on fonde la vie. Est-ce Jésus? Jésus, c'est l'ami véritable. Et vous connaissez sans doute ce chant. Quel ami fidèle et tendre nous avons en Jésus-Christ, toujours prêt à nous entendre quand nous sommes en souci. Jésus, c'est l'ami véritable. Il ne ment pas. Quand il a dit, il accomplit. Il t'a envoyé sans doute pour te dire, tu as du prix à mes yeux, je t'aime. Si ton père ou ta mère t'abandonne, moi, l'Éternel, je ne t'abandonnerai jamais. Jésus veut que tu fondes ta vie sur lui. Malgré les crises ou les tempêtes qui viendront, si tu fondes ta vie sur lui, tu seras stable. Et il le dit dans le livre de l'Apocalypse. Voici que je me tiens à la porte et que je frappe. Si quelqu'un écoute ma voix et qu'il ouvre, moi et mon Père, nous viendrons chez lui et nous ferons la scène. Dieu est dans ton cœur. Ouvre-lui la porte de ton cœur. Frères et sœurs, nous sommes des pèlerins et le voyage de la vie nous forme. Ce que l'on fuit, on l'oublie. Mais ce par quoi on est passé, on en est édifié. Ce qui ne me tue pas me rend fort. Et Saint Paul de nous dit, je peux tout en celui qui me fortifie. Ne mettez pas la confiance en celui qui n'a pas d'expérience. Prenez conseil du sage, celui qui est passé par beaucoup d'expérience. Et la Bible nous le dit, certains personnages de la Bible, est-ce que nous allons les connaître s'ils ne sont pas passés par des expériences? David là, est-ce qu'on aurait pu le connaître s'il n'avait pas vaincu Goliath? Je ne pense pas. Josué, s'il n'y avait pas le mur de Jéricho, est-ce qu'on l'aurait connu? Je doute fort. Si Samson n'avait pas terrassé les Philistins, peut-être on entendrait parler de lui comme ça. Moïse est connu à cause de Pharaon. On doit passer par des épreuves pour sortir aguerri. Si tu n'as pas d'expérience de crise, tu ne peux être une référence. Gardez cela dans la tête. Tout le monde peut faire des prétentions, mais peu de personnes peuvent faire des témoignages. Et la Vierge Marie est passée par l'expérience. Et elle dit, le Seigneur a fait pour moi des merveilles, saint est son nom. Beaucoup de personnes, je le répète, peuvent faire des prétentions, mais peu de personnes peuvent faire des témoignages, parce qu'il faut passer par des expériences pour pouvoir communiquer cela aux autres. L'aigle est l'un des rares oiseaux à aimer la tempête. Je vous rappelle que les Saintes Écritures identifient Dieu à peu d'animaux. Je vous cite ceux avec qui il s'identifie. Il y a l'aigle, il y a le lion, et puis il y a l'agneau. Dieu souvent ne s'identifie pas à ceux qu'on voit à la maison, aux poules ou bien aux coquelets là. Dieu ne s'identifie pas à eux. Dieu s'identifie aux aigles. Ces oiseaux qui aiment la hauteur, qui aiment la tempête. L'aigle aime la tempête et l'utilise pour prendre la hauteur. Dieu dit dans le livre d'Isaïe, vous avez vu ce que j'ai fait à l'Égypte et comment je vous ai porté sur des ailes d'aigle et amené vers moi. Je vous souhaite, frères et sœurs, en cette année d'être des aigles. Car la Bible déclare en Isaïe 40, ceux qui se confient en l'Éternel renouvellent leur force. Ils prennent le vol comme les aigles. Ils courent et ne se lassent point. Ils marchent et ne se fatiguent point. Malgré les crises et les tempêtes, Dieu demeure avec nous dans la barque. Jésus était dans la barque avec les disciples. Dieu ne change pas. Il y a deux choses qui ne changent jamais dans la vie. Dieu et puis ses promesses. Dieu jamais ne change. Et quand il a dit, il l'accomplit toujours. La Madre nous rassure et abonde dans le même sens. Que rien ne te trouble, que rien ne t'effraie. Tout passe, tout passe. Dieu ne change pas. La patience obtient tout. Celui qui possède Dieu ne manque de rien. Dieu seul suffit. Solo Dios basta. Saint Jacques confirme cela en disant, mes frères et sœurs, regardez comme un sujet de joie complète les diverses épreuves auxquelles vous pouvez être exposés, sachant que l'épreuve de votre foi produit la patience. La tempête et la crise doivent nous faire progresser dans la patience. Et dans l'épisode de la tempête apaisée, quand Jésus s'est réveillé et a calmé la tempête, il leur demande, « Pourquoi avez-vous ainsi peur? Comment n'avez-vous point de foi ?» Le Seigneur nous demande donc la foi en lui. À travers les crises que nous traversons, notre foi doit être grandissante. En vérité, je vous le dis. Et je vous dis, quand le Christ répète en vérité, c'est pour dire que ce qui suit, c'est important. Celui qui croit en moi fera aussi les œuvres que je fais. Et il en fera de plus grandes, parce que je vais au Père. Et tout ce que vous demanderez en mon nom, je le ferai, afin que le Père soit glorifié dans le Christ. Jean 14, 12 à 14. Luc 22, 31, renchérit, pour dire que nous devons passer par les épreuves pour fortifier les autres. Le Seigneur dit à Simon, « Simon, Satan vous a réclamé pour vous cribler comme le froment, mais j'ai prié pour toi, afin que ta foi ne défaille point. Et toi, quand tu seras revenu, affermis tes frères. » C'est après l'épreuve, la crise, la tempête, que Pierre peut réconforter les siens. À travers l'épreuve, frère, conseille ton confrère ou bien ta sœur. Et c'est après beaucoup d'expériences que le centurion de l'évangile de Marc a fait ce constat. Vraiment, cet homme était le Fils de Dieu. Alors, je vais finir avec quelques points que je vous prie de garder dans la tête tout au long de cette année. Je suis fait pour passer à travers les crises, notamment comme l'aigle. Je suis fait pour passer à travers les crises. Les disciples de l'Évangile sont-ils tombés dans la tempête pour mourir? Non, ils sont passés parce que le Christ y était. Savoir que la tempête est normale et naturelle. Arrêtez d'être choqué par les moments de crise où tout devient dur. Les enfants qui gênent, le boulot qui ne marche pas, les difficultés du voisinage ou bien du mariage. Acceptons les crises. Au lieu de dépenser toutes nos énergies à contrecarrer les difficultés, les crises, plutôt s'ouvrir à Dieu qui fait faire des progrès. Dieu fait faire des progrès. Je ne dis pas d'avoir les bras croisés. Fais ce que tu as à faire et la main du Seigneur t'aidera. Utilise la crise pour mieux te connaître et ta valeur et ton estime. Permets à la crise, à la tempête, de te faire connaître tes limites et tes potentialités. Permets à la crise et à la tempête de mesurer ta foi en Dieu. Et cela, je vous conte l'histoire de Job. Vous connaissez d'ailleurs cette histoire. Job avait la foi en son Dieu. Mais Satan doutait. C'est pour cela, Satan, quand il y avait la réunion des fils de Dieu au ciel, il est parti dire, « Seigneur, laisse, je vais finir avec Job. » Dieu dit, « Oui, fais ce que tu as fait, mais ne touche pas à ses cheveux. » Il lui a tout enlevé. Le bétail, les enfants, tout ce que Job avait d'un seul coup, c'est parti à l'eau. Même la peau, les tests nous disent qu'il a commencé par se gratter la peau. Et la femme qui était avec lui dit, « Ah, déjà, faut maudire Dieu et puis tu meurs. » Non, Job a fait confiance en son Dieu. Il ne l'a pas appris dans les livres, cette conviction qu'il va dire à la finale de Job. Il a vécu l'expérience. « Oui, je suis sûr, mon Rédempteur est vivant. Je ne te connaissais que par huit dires, mais maintenant, mes yeux t'ont vu. » Et c'est cette foi de Job que je souhaite à tout un chacun de vous. Mais Dieu, des fois, on ne comprend pas ses actions. Le Dieu que l'on prie jour et nuit, des fois, nous laisse. Oui, frères et sœurs, les crises et les tempêtes viennent pour vérifier la qualité de notre soi-disant foi en Dieu. En d'autres termes, la crise nous permet d'enlever notre foi de tout ce qui n'est pas solide. Et des fois, on met notre foi en quoi? En l'alcool. Tu as des soucis, c'est à Dieu qu'il faut te recommander. Tu ne peux pas boire un casier de bien en pensant que tes soucis vont passer. Non, pour le temps que tu es dans l'état d'ébriété, ça peut passer. Mais après, ça va venir. C'est pour dire qu'en traversant les crises, nous devons avoir quelque chose de solide. Et dans le monde, tout passe. Seul Dieu et ses promesses demeurent. Notre foi ne doit aller qu'à Dieu et à Dieu seul. Frères, sœurs, permets la crise de purifier tes relations, tes amitiés, tes connaissances et puis tes habitudes. Permets à la crise de t'approcher des sphères divines, d'être plus proche de Dieu, car il te faut construire ta maison sur le roc, sur Dieu, sur la parole de Dieu, sur une vie de prière. Et j'avoue que certains d'entre nous, nous sommes venus à Dieu parce que nous avons traversé des crises. Souvent, quand on est dans l'abondance, on oublie Dieu. Quand on n'en a plus, on vient prier à Dieu. Oui, les temps de crise, des fois, nous ramènent à Dieu qui est l'essentiel. Mais soyez convaincus d'une chose. Est-ce que Dieu va nous donner des crises ou bien des tempêtes qu'on ne peut pas supporter? Non. La Bible est claire. Aucune tentation ne nous est survenue qui n'ait été humaine. Et Dieu qui est fidèle ne permettra pas que vous soyez tentés au-delà de vos forces. Mais avec la tentation, il préparera aussi le moyen d'en sortir afin que vous puissiez la supporter. Dieu donne toujours la force de passer à travers les crises, à travers les tempêtes. Jamais il ne peut nous laisser passer une crise que nous ne pouvons supporter. Par conséquent, plus la crise que Dieu permet est grande, plus le projet que Dieu a pour nous est grand. La crise et la tempête sont un message de la part de Dieu pour te dire que tu dois être fort. Je finis pour dire que le Seigneur a toujours été présent. Tous ceux qui ont mis leur espoir en Dieu n'ont jamais été déçus. Les apôtres ont appelé Jésus et Jésus les a écoutés et délivrés. Ne crains pas, je suis avec toi, je suis ton Dieu. Dieu envoie un ange pour conduire l'entrée du peuple en Canaan, en Exode 23, 20. Le cas d'Élie notamment, quand Jézabel l'a chassé, il était découragé, il voulait se laisser mourir. Mais Dieu était présent. Dieu a envoyé le corbeau pour qu'il puisse manger et avoir des forces et continuer la route. Oui, Dieu dit à travers le prophète Jérémie, l'Éternel dit, car je connais les projets que j'ai formés sur vous, projets de paix et non de malheur, afin de vous donner un avenir et de l'espérance. Je le rappelle encore, deux choses demeurent, Dieu et ses promesses. Quand il a dit, il accomplit. Alors, voilà le terme de mon petit exposé. Dieu n'aime pas trois choses. Le doute. Dieu n'aime pas le doute. Dieu nous invite à la foi. Dieu n'aime pas quand on doute de lui. C'est comme s'il était aveugle. C'était comme s'il était manchot. Notre Dieu n'est pas manchot. Il voit, il agit. Il n'aime pas quand on a peur. Dieu nous invite à de grandes choses. Mais souvent, comme je disais à un ami tout à l'heure, nous souffrons tous du complexe de Jonas. Au lieu de faire de grandes choses, on a peur. Dieu nous invite à de grandes choses. Et Dieu n'aime pas la tiédeur. Voilà les trois choses que Dieu vous demande de laisser. Le doute, la peur et puis la tiédeur. Puisse la foi de Job être en partage pour nous tous. Et que malgré les tempêtes, parce que vous êtes assurés, vous en aurez, puissions-nous passer à travers et donner gloire à Dieu aujourd'hui pour les siècles des siècles. Amen.
1: Frère Martinien de Jésus vient de vous proposer un enseignement sur le thème « La tempête apaisée ». Merci pour votre attention et que Dieu nous garde.

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0: Pour votre salut, il est 3 heures.
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0: Magnificat.
1: Anima mea Dominum.
0: Magnificat.
1: Anima mea Dominum.
0: Paix et joie.
1: Amen.
0: Frères et sœurs, auditeurs et auditrices, je voudrais saluer tous les fils de la Vierge Marie, les légionnaires, pour ne citer que ceux-là. Je pense aussi aux équipiers du rosaire. Donc je voudrais saluer tous ceux qui prennent la Vierge Marie pour mère. Je salue toute l'Église parce qu'elle est la mère de toute l'Église. Frères et sœurs, je suis invité à partager avec vous sur le thème « Marie et l'action de l'Esprit-Saint ». Ce thème, à bien y réfléchir, nous amène à mieux connaître Marie, tout simplement. À mieux connaître Marie. Qu'est-ce que l'Esprit-Saint a fait dans la vie de Marie? En cherchant à comprendre ce que l'Esprit-Saint a fait dans la vie de Marie, nous arrivons tout simplement à mieux connaître Marie pour l'aimer et l'imiter, pour que nous puissions bénéficier des mêmes grâces qu'elle, notamment connaître la joie de la résurrection, la joie de l'Assomption. Ceci dit, frères et sœurs, je voudrais commencer par parler un peu de la personne de l'Esprit-Saint. Parce que la Vierge Marie, nous savons qu'elle est une fille juive et elle est la mère de Jésus. Ça, nous le savons, on va le dire comme ça. Mais la personne que nous ne connaissons pas très souvent, c'est la personne du Saint-Esprit. Et c'est pourquoi je voudrais partir par une brève définition, on va dire ça comme ça, ou situer, parler brièvement de la personne du Saint-Esprit. Ce que notre foi catholique nous dit, frères et sœurs, c'est que le Saint-Esprit est une personne, c'est la troisième personne divine. La troisième personne de la Sainte Trinité. Nous savons que la première personne, c'est Dieu le Père lui-même. La deuxième personne, c'est Jésus, Fils de Dieu. Donc, la troisième personne, notamment, c'est le Saint-Esprit. Et notre foi nous dit que le Saint-Esprit procède du Père et du Fils. Il reçoit même adoration et même gloire que le Père et le Fils. Et il donne la vie. Il donne la vie, ça c'est important. Il est Seigneur et il donne la vie. C'est important pour moi. Le Saint-Esprit donne la vie. Et l'Esprit-Saint, frères et sœurs, disons-le comme ça, n'est pas étranger dans l'œuvre du salut. Parce que déjà à la création, on voit l'Esprit-Saint qui est à l'œuvre, qui plane sur les eaux. Et quand Dieu crée, c'est Dieu, en tant que Trinité, qui crée. Et c'est pourquoi on trouve les traces de la Trinité, donc les traces de l'Esprit-Saint, dans « Faisons l'homme à notre image et à notre ressemblance » en Genèse. Au-delà de cela, disons que l'Esprit-Saint s'est manifesté dans la vie des hommes comme nous, notamment les prophètes dans l'Ancien Testament. Les prophètes, dans l'exercice de leur mission, ont eu recours ou ont bénéficié de l'appui, de la grâce de l'Esprit-Saint. Et ils ont prophétisé avec le secours de l'Esprit-Saint. On attend Ézéchiel qui parle même de l'Esprit-Saint, qui dit « Oui, je mettrai en vous un esprit nouveau, je vous donnerai un cœur nouveau. » En même temps que l'Esprit-Saint a aidé les prophètes à prophétiser, frères et sœurs, l'Esprit-Saint a été aussi objet de promesses de la part des prophètes eux-mêmes. Ils ont parlé au nom de Dieu qui dit « Je mettrai en vous, comme je l'ai dit, un esprit nouveau, je vous donnerai un cœur nouveau. J'ôterai votre cœur de pierre et je vous donnerai un cœur de chair pour que nous puissions être en harmonie avec la volonté de Dieu. Autrement dit, l'Esprit Saint a été à l'œuvre, comme je l'ai dit, depuis le commencement de la création, depuis les débuts de notre humanité. Et l'Esprit a agi par les prophètes. Et l'Esprit qui a été promis, on le voit, frères et sœurs, à l'œuvre après la résurrection, après l'ascension du Seigneur dans la vie des apôtres. Ces apôtres qui avaient peur, grâce à la puissance, à la force de l'Esprit Saint, ils deviennent témoins de la résurrection. Ils deviennent témoins de la bonne nouvelle du Christ. Ils annoncent Jésus et c'est grâce à l'Esprit Saint qu'aujourd'hui, nous aussi, on peut parler de Jésus. Si on le connaissait où? C'est parce que l'Esprit Saint a rendu fort les apôtres et après les apôtres, les missionnaires. Donc c'est grâce à l'Esprit Saint qu'aujourd'hui, nous pouvons parler de Jésus. Parce que si l'Esprit Saint n'avait pas rendu les apôtres forts, ils ne seraient pas partis annoncer la bonne nouvelle de la mort ou de la résurrection du Christ. Et donc, c'est grâce à l'Esprit Saint que nous connaissons Jésus. Ce que je voudrais dire, en situant tout ce cadre, frères et sœurs, c'est pour montrer que l'Esprit Saint n'est pas nouveau dans la vie des hommes. L'Esprit Saint n'est pas étranger dans la vie des hommes. Alors, on comprend que l'Esprit Saint peut agir dans la vie de la Vierge Marie. Parce qu'elle aussi, elle est fille de Dieu. Elle aussi, elle fait partie du peuple de Dieu. Donc si l'Esprit Saint peut se poser, peut saisir des hommes, pourquoi l'Esprit Saint ne se poserait pas sur la Vierge Marie? Alors, c'est toute la vie, frères et sœurs, de la Vierge Marie que nous allons repasser en revue, que nous allons analyser ensemble pour voir concrètement ce que l'Esprit Saint a pu faire dans la vie de la Vierge Marie. Ça sera certainement le premier grand point de notre enseignement. Et après cela, nous allons voir ce que l'Esprit Saint attend de nous ou ce que nous devons faire pour que notre vie soit aussi à l'image de la vie de la Vierge. Alors, disons que déjà, à la naissance de la Vierge, l'Esprit Saint est à l'œuvre dans sa vie. On parle de l'Immaculée Conception. Tout simplement, découvrons que l'Esprit Saint a sanctifié, frères et sœurs, la Vierge. Et grâce à l'Esprit Saint, la Vierge échappe au péché originel. Elle est donc conçue sans péché. Et elle est remplie de l'amour, de la pureté de Dieu pour pouvoir accueillir le Fils de Dieu, pouvoir d'abord même être le choix de Dieu. Parce que je l'ai dit, la Vierge, elle est d'abord choix de Dieu. Elle est d'abord fille de Dieu. Et on comprend que déjà à sa naissance, l'Esprit Saint est à l'œuvre. À côté de l'Immaculée Conception, on voit l'Esprit Saint qui est à l'œuvre également à l'Annonciation. À l'Annonciation, frères et sœurs, l'Esprit Saint rejoint la Vierge Marie d'abord pour bouleverser son plan. Pour bouleverser son plan. Parce que vous êtes d'accord avec moi que la Vierge, elle se préparait à son mariage, mais tout son projet tombe à l'eau sous la puissance de l'Esprit Saint. L'Esprit Saint te couvrira de son ombre et tu mettras au monde un fils. Il sera appelé Fils du Très-Haut et il sera saint. Par lui adviendra le salut de l'humanité. Voilà, frères et sœurs, déjà l'Esprit Saint est à l'œuvre à l'Annonciation. L'Esprit Saint à l'Annonciation rend capable la Vierge Marie d'affronter. L'Esprit Saint éveille ses capacités maternelles, frères et sœurs, pour qu'elle soit disponible à accueillir le Messie, le Fils du Dieu vivant. Voilà ce que l'Esprit Saint fait avec la Vierge Marie à l'Assomption. Et ça ne s'arrête pas là. L'Esprit Saint révèle à l'Annonciation, à Marie, que sa cousine Élisabeth est enceinte. Voilà le don de la connaissance. Parce que Marie n'est pas encore partie voir Élisabeth, mais l'Esprit Saint lui souffle cela, don de la connaissance. Donc, elle sait déjà les choses à l'avance. Ça, c'est grâce à l'Esprit Saint que Marie le sait. Et l'Esprit Saint donne la force à Marie d'être auprès de sa cousine Élisabeth. On dit, et pas avec empressement, mais il faut beaucoup de courage. Avec son âge, elle part avec empressement. Le courage, la force de partir. Mais en partant, elle devient en même temps, frères et sœurs, première missionnaire. Parce qu'elle court porter la bonne nouvelle à sa cousine Élisabeth. Voilà ce que l'Esprit Saint est capable de faire à l'Annonciation avec la Vierge Marie. L'Esprit Saint féconde dans son sein le Fils de Dieu. L'Esprit Saint prend possession de la Vierge Marie. Elle devient donc le sanctuaire de l'Esprit Saint. Je n'aime pas trop le terme « épouse de l'Esprit Saint ». Je préfère encore mieux le terme de « sanctuaire de l'Esprit Saint ». Et l'Esprit Saint prend possession de la Vierge. Elle devient sanctuaire de l'Esprit Saint. On arrive à la visitation, frères et sœurs. Encore, l'Esprit Saint est à l'œuvre. Marie qui salue sa cousine Élisabeth. Et Élisabeth qui va dire quoi? Quand j'ai entendu les paroles de salutation, l'enfant au-dedans de moi a tressailli d'allégresse. Quel bonheur que la mère de mon Sauveur vienne jusqu'à moi. Voilà. Et Marie qui par la suite dira, mon âme exalte le Seigneur, exulte mon esprit en Dieu mon Sauveur. Mais toutes ces paroles profondes et douces, c'est ça la sagesse. L'Esprit Saint inspire la sagesse à Élisabeth et mais surtout à Marie de dire ce qu'il faut et de le dire bien. Voilà le don de sagesse. Les paroles profondes qui touchent notre cœur. Souvent matin, les matins, quand je vois les légionnaires réciter leur Catena avec ses paroles, frères et sœurs. Mais elles sont sérieuses parce que les paroles pénètrent leur cœur. Mais ça, c'est la force de l'Esprit Saint qui peut inspirer Marie à parler juste et bien, de dire des choses qui nous concernent, qui nous rejoignent, mais qui parlent de Dieu, qui louent Dieu, la louange au cœur de cette rencontre. Mais ça, c'est l'Esprit Saint qui donne la grâce de la louange. Où toute notre vie devient louange. Où dans notre vie, on voit les merveilles de Dieu, les traces de Dieu. Seul l'Esprit Saint peut le permettre. Marie allait dire, non, je suis fatiguée. Bon, Élisabeth a fini de parler, j'allais me coucher. Parce qu'elle, n'oublions pas qu'elle est enceinte. Mais elle trouve le temps de lire dans sa vie les merveilles, les traces de Dieu. Ça, c'est l'Esprit Saint qui est à l'œuvre en Marie. L'Esprit Saint. Et l'Esprit Saint donne la foi à Marie de croire toutes ses paroles. De croire qu'elle est vraiment la mère du Sauveur. Le don de la foi est accordé à Marie grâce à l'Esprit Saint. Marie discerne pour savoir que l'ange qui est venu vient vraiment de Dieu. Qu'il a parlé au nom de Dieu. Et elle croit tout cela fermement. Voilà ce que l'Esprit Saint est capable de faire ou a été capable de faire dans la vie de la Vierge Marie. Et ce qui me fascine, la Vierge Marie qui s'efface pour donner la place à Dieu. Élisabeth était en train à la limite de louanger Marie. Et mais Marie s'efface pour donner toute la place à Dieu. Elle ne se tape pas la poitrine. L'humilité, ça c'est l'Esprit Saint qui le fait. Et grâce à l'Esprit Saint, Marie exprime son amour pour le prochain. Elle sait Élisabeth. Elle comprend que l'aîné a besoin d'être honoré, d'être soutenu. Donc elle sait sa cousine Élisabeth. Elle dit son amour pour Dieu à travers le service des autres. Ça, c'est l'Esprit Saint qui peut nous pousser à le faire. Parce que Marie pourrait dire, non, je suis fatiguée. Mais ne le dis pas. Elle s'oublie à la limite. Elle s'efface
2: pour servir non seulement Elisabeth, mais glorifie le Seigneur et chante ses louanges, ses merveilles. Le puissant fit pour moi des merveilles, saint est son nom. Marie prophétise à la limite aussi le don de prophétie grâce à l'Esprit Saint. Désormais, tous les âges me diront bienheureuse. Et c'est ce que nous sommes en train de faire, frères et sœurs. Marie a eu raison de le dire, grâce à l'Esprit Saint. Aujourd'hui, nous sommes là en train de parler de la Vierge Marie. On parle de ce que l'Esprit Saint a fait dans sa vie. Mais il y a longtemps, il a parlé de ça, que ça allait se passer comme ça. Et nous sommes en train de chanter ces merveilles aujourd'hui. Reconnaître les traces de l'Esprit Saint dans sa vie aujourd'hui. L'Esprit Saint a été à l'œuvre dans la vie de Marie. Et on continue, on arrive à Cana. Marie est là encore. Elle regarde, elle anticipe grâce à l'Esprit Saint. Elle a le coup d'œil magique, l'intelligence subtile pour savoir que le vin est en train de manquer. On ne lui a pas dit, mais c'est l'Esprit Saint qui lui donne cette intelligence de faire attention aux autres. La bonté, il ne faut pas y avoir honte. C'est ça la bonté. Sortir les autres de leur situation de misère, de souffrance. Mais ça, c'est l'Esprit Saint qui souffle cela à Marie pour qu'elle se rende compte qu'ils n'ont plus de vin. On comprend clairement dans cet épisode, frères et sœurs, dans ce schéma, on comprend que l'Esprit Saint engage la Vierge dans sa mission de coopératrice au salut du genre humain. À la limite, elle intercède là pour ce couple. Mais elle intercède en même temps pour l'humanité tout entière. Ça, c'est l'Esprit Saint qui le fait. Et ce qui m'a fasciné dans cette scène, frères et sœurs, voilà quelqu'un qui, grâce à elle, le couple n'a pas eu honte. Mais le texte ne nous dit pas qu'ils ont dit merci à Marie. Elle n'en a même pas besoin. Mais chez nous ici, il faut donner quelque chose à quelqu'un. C'est sa mort en même temps qui est arrivée. Chaque jour, on va lui rappeler ça. C'est grâce à moi. C'est grâce à moi. C'est grâce à moi. Et puis quoi? On dit c'est l'homme qui fait l'homme. Marie a fait pour elle. Elle s'est effacée. Elle s'est effacée. Elle ne lutte pas le pouvoir avec son fils. Faites tout ce qu'il vous dira. Elle s'efface. Et à la conclusion, on dit quoi? Et tous crurent en lui. Ils ont cru en qui? En Jésus. Parce que ça, l'Esprit Saint nous révèle Jésus pleinement. Il nous l'a dit. Quand il viendra, lui, l'Esprit de vérité, il vous conduira dans la vérité tout entière. Il va vous rappeler tout ce que je vous ai enseigné. Voilà ce que l'Esprit Saint est capable de faire dans la vie de la Vierge Marie. On quitte Cana pour arriver, frères et sœurs, au pied de la croix. Au pied de la croix. Voilà la Vierge qui accompagne son fils dans la douleur, dans la souffrance. Mais avec beaucoup de sérénité, maîtrise de soi. Elle sait que son fils est en train de souffrir. Elle sait. Ils sont en train de torturer son fils. Mais elle reste digne. Elle a la maîtrise de soi. Elle est debout dans sa souffrance. Tout simplement parce qu'elle espère dans le Seigneur. Elle a confiance dans le Seigneur. Elle ne perd pas courage. Elle ne se traîne pas partout, comme on aime bien le faire. Non. La persévérance dans l'épreuve. Fruit de l'Esprit Saint. Elle n'a pas dit, toi Dieu, là tu m'as blagué, à partir d'aujourd'hui, c'est fini, je ne te suis plus, je ne viens plus à l'église. Mais on lui avait dit que c'était l'enfant de la promesse, c'est lui qui allait sauver Israël, mais il est en train de souffrir. Est-ce qu'elle a dit à Dieu que tu m'as blagué? Elle n'a pas dit à Dieu que tu m'as blagué. La confiance en Dieu, même quand ça ne va pas, même quand on ne comprend pas, la confiance en Dieu. Là encore, sa foi est à l'épreuve. Mais garde sa foi. Elle garde sa foi. Elle est debout. Et c'est de ça qu'il est question. Ça, cette force qu'elle a pour tenir debout, c'est grâce à l'Esprit Saint. C'est grâce à l'Esprit Saint. Et je disais, dans un de mes enseignements, je ne sais plus c'était à quelle occasion, je disais que, entre nous, vous pensez que tout le trajet du calvaire, là, Marie ne parlait pas, elle faisait quoi? Elle était en train de prier, même si après on va voir ça au Cénacle. Mais tout le temps, elle suivait, elle ne parlait pas là. Vous pensez qu'elle était en train de faire quoi? Elle était en train de prier. Elle était en train de prier. Elle n'a pas dit, depuis je prie là, tu n'as pas fait. D'ailleurs même, c'est bon. Elle est restée sereine. elle laisse faire. Elle laisse Dieu agir. Vos chemins ne sont pas mes chemins. Elle laisse Dieu la conduire. Et qu'est-ce qui se passe à la fin? Voici ta mère, voici ton fils. Sa souffrance est en train de connaître une autre dimension, la joie de l'enfantement. Parce que là, elle enfante, elle devient mère des apôtres, mère des disciples de Jésus. Aux disciples que Jésus aimait, il dira, voici ta mère. À Marie, voici ton fils. Marie accueille le disciple. Ça, c'est grâce à l'Esprit Saint. Sachant qu'elle est en train de souffrir, sa douleur est profonde, grande, mais elle accueille, malgré cette douleur, les autres. Elle n'insulte pas tout le monde à côté parce qu'elle est en train de souffrir. Si c'était nous, là, il y a longtemps, on a pris caillou pour lancer sur le disciple bien-aimé. Mais elle ne fait pas ça. Elle accueille avec douceur, tranquille, parce qu'elle a confiance dans le Seigneur. Le don de soi, ça, c'est l'Esprit Saint, seul qui est capable de faire ceci. Et on arrive avec Marie au Cénacle, au Cénacle. Voilà encore Marie qui est là. Et l'Esprit Saint se met à l'œuvre encore. Parce que le texte est clair. On dit, ils étaient en prière. Les disciples étaient en prière. Il y avait quelques femmes avec Marie, la mère de Jésus. Mais le goût et la force de la prière, ça, c'est seul l'Esprit Saint qui est capable de le faire. Et Saint Paul le dit clairement. Personne ne peut dire Seigneur si ce n'est dans l'Esprit. Si l'Esprit Saint n'est pas avec Marie, elle ne peut pas être capable de prier. C'est l'Esprit qui prie en notre bouche et qui nous rend capable d'appeler Dieu Père, Abba. Mais au-delà de la prière que l'Esprit donne à Marie de faire, il y a aussi que Marie, là, elle accepte sa mission de mère de l'Église. Parce que là, c'est l'Église tout entière, maintenant, qui est en prière. Sa mission change. Sa mission change. Elle devient maintenant la mère de l'Église tout entière. Et ici encore, frères et sœurs, Marie qui accepte de se mélanger aux autres, aux disciples. Elle est la mère de Jésus, on le dit clairement dans le texte. Elle se mélange aux autres. Elle est avec eux. Elle prend soin d'eux. Les esprits de division, on en voit partout, partout, même dans l'Église. Ça me rappelle une petite histoire. Un jour, on devait faire une messe de requiem et puis il y avait deux corps. On demande aux gens, bon, comme il y a deux corps, on va mélanger les deux corps et puis on va faire la messe de requiem. Il y a une famille qui dit, niet. Pourquoi? Eux, leur corps là, c'est gros la mort. Donc, on doit faire sa messe de requiem à part. J'ai réfléchi jusqu'à ce qu'ils ne comprenaient pas ça. J'ai dit, mais entre nous. Le monsieur lui-même, il venait à l'église, là. Il s'asseyait avec les gens. Maintenant, c'est son corps-là, vous voulez enlever dans l'église. Non, il ne faut pas avoir le mélanger. On est dans la même église. C'est l'église qui est en prière. Marie ne se met pas en dehors. De toute façon, moi-même, j'ai déjà reçu l'Esprit Saint. Moi, je sais prier. Donc, j'ai parti faire quoi là-bas? Elle ne le dit pas. L'unité. Elle reste avec les autres. Elle intercède avec eux et pour eux. Et ça, c'est l'Esprit Saint qui le permet. C'est l'Esprit Saint qui le permet. C'est l'Esprit Saint qui guérit les blessures du cœur de Marie. Parce que il faut avoir le courage de le dire aussi souvent. Là, elle a été blessée. Ceux qui sont au cénacle avec elle, mais ce sont les mêmes qui ont abandonné son fils. On a vu Pierre ici. Pierre a renié Jésus. Il dit qu'il ne l'a jamais vu même. Il ne sait même pas de quoi on parle. Mais est-ce que Marie lui a rappelé ça? Elle ne lui a pas rappelé ça. Mais ça, c'est l'Esprit Saint qui est capable de guérir les blessures du cœur de Marie et à la limite, l'aider à se dépasser, à oublier sa souffrance, sa douleur, pour se donner encore, pour que la volonté de Dieu s'accomplisse. Elle est fidèle à son oui de départ. Seul l'Esprit Saint est capable de nous rendre fidèles. Fidèles à notre parole donnée. Comme disait quelqu'un, quand tu n'as pas l'Esprit Saint dans ta vie est yougou-yougou. Ta vie est mélangée. On ne sait pas où qui est derrière, on ne sait pas où qui est devant. Ce que tu as dit matin, tu oublies ça le soir. Tout ça, c'est parce que tu n'as pas l'Esprit Saint. C'est l'Esprit Saint qui rappelle les choses aux gens. Marie est fidèle à sa parole donnée. Elle laisse Dieu faire. L'esprit de famille. Cette année, au niveau du diocèse, c'était l'année de famille. Mais comment on a vécu cette année de famille? Est-ce qu'on a été capable de guérir nos blessures pour un meilleur vivre ensemble? Comme Marie qui se retrouve au Cénacle avec les disciples. L'Esprit Saint nous donne la force de dépasser notre douleur, notre souffrance. Et c'est ce que l'Esprit Saint a fait avec la Vierge Marie et pour la Vierge Marie. Mais ça ne se limite pas là, frères et sœurs. Marie a eu la mission d'être la mère de l'Église. Quand l'Esprit Saint s'est répandu à profusion sur les apôtres, ils sont devenus témoins de la bonne nouvelle. Mais Marie est restée là pour prier avec eux pour eux. Et les jours de la Vierge qui finissent, les jours de la Vierge qui finissent, et on voit l'Esprit Saint qui est encore à l'œuvre à l'Assomption, l'Esprit Saint qui aide la Vierge à rejoindre le ciel. Parce que l'Assomption, c'est la montée au ciel, corps et âme de la Vierge. Mais la Vierge ne monte pas d'elle-même. Et elle aussi est un homme comme nous, il ne faut pas en l'oublier. C'est son Fils qui est Dieu. C'est Jésus qui est Dieu, donc lui, il monte lui-même. Mais elle, elle a besoin de, quand on lui donne coup de main. Et ça, c'est l'Esprit Saint qui l'aide à monter. Voilà ce que l'Esprit Saint est capable de faire ou a été capable de faire avec Marie, pour Marie et dans sa vie. Frères et sœurs, nous venons de repasser en revue tous les grands événements de la vie de Marie. Et ce que l'Esprit Saint a été capable de faire pour elle, avec elle. Mais si on se limite là, c'est comme si on n'avait rien fait. Parce que, comme disait quelqu'un, dire que Jésus est né, il est mort, il est ressuscité, il est monté au ciel et qu'il est assis à la droite de Dieu le Père Tout-Puissant, ça, tout le monde le sait. Ma grand-mère qui est au village, elle sait ça. Donc, ça n'a pas d'effet, ça n'a pas de sens. C'est comme si tu n'avais rien dit. Parce que ça, là, même les musulmans savent ça. Mais ce que les gens ne savent pas et que nous, on doit savoir en tant que chrétiens, c'est de dire que Jésus est né pour moi, il est mort pour moi, il est ressuscité pour moi, il est monté au ciel pour moi. En ce moment, il y a quelque chose de nouveau, d'essentiel qui s'ajoute. Parce qu'il n'est plus n'importe quel Jésus, mais il devient moi, mon Jésus. En ce moment-là, ma relation avec lui va changer. Et donc, dire que l'Esprit Saint a fait ça dans la vie de la Vierge Marie, c'est comme si on n'a encore rien fait. Parce que quand moi je souligne tous ces événements, c'est pour dire que l'Esprit Saint qui a été à l'œuvre au temps de la Vierge Marie, dans la vie de la Vierge Marie, est encore à l'œuvre aujourd'hui. Parce que n'oublions pas qu'il est Dieu, il est Seigneur, il reçoit même adoration et même gloire avec le Père et le Fils, il donne la vie et c'est éternellement qu'il le fait. Donc ce qu'il a fait hier, il est capable de le faire aujourd'hui et demain encore. Alors, quelle est notre relation avec cet Esprit Saint? Quelle est notre relation avec l'Esprit Saint? Quelle est notre relation avec lui? Demandons à la Vierge quel a été son secret d'abord. Parce que si on a interrogé la vie de la Vierge, il faut qu'on découvre en même temps, frères et sœurs, le secret de la Vierge. Qu'est-ce qui a permis à la Vierge d'être aussi docile à l'Esprit Saint? Et je voulais souligner quelques points du secret de la Vierge. Le premier secret de la Vierge, frères et sœurs, c'est l'obéissance. L'obéissance. La Vierge qui laisse Dieu faire. Elle laisse Dieu faire. Elle avait son projet, je l'ai dit. Elle voulait se marier à Joseph. C'était un joli garçon, d'ailleurs. Donc, elle faisait tout son plan autour de lui. Peut-être chaque jour, elle se lavait deux ou trois fois même. Et puis voilà que Dieu vient mettre feu dans ce projet. Mais la Vierge ne voit pas ça comme la fin du monde. Elle ne voit pas ça comme la fin du monde. Et ça me rappelle un peu cette dame qui est venue me voir. Elle dit, oui, mon père, je voudrais vous parler. Elle dit, ah, je suis là. Que dois-je faire pour avoir part à la vie éternelle? Je t'écoute. Et puis elle me dit, mon père, j'ai mon projet de mariage. Je voudrais me marier. Mais depuis là, le curé, il nous tourne. Il n'a pas temps pour nous. On a commencé le coup là un peu. On a fixé notre date de mariage. Et puis, depuis là, ça n'avance pas. Donc, je voudrais prendre le dossier pour quitter chez lui. J'ai attrapé ma tête en même temps. Elle dit, voilà, quelqu'un qui n'a rien compris. C'est là, elle n'a rien compris. Je lui ai dit, mais madame, et si c'était le projet de Dieu? Et si ça faisait partie du plan de Dieu? Si tu étais venu me dire, ah mon père, je ne comprends pas, alors soutiens-moi dans la prière. J'ai dit, ah d'accord, j'ai compris. Mais dis que tu es fâché avec ton curé parce qu'il retarde votre projet de mariage. Vous avez fixé votre date. Mais qui vous a dit que quand on doit se marier, on doit fixer date? La préparation d'abord. Et puis dans préparation, on peut découvrir des choses pour dire que parce qu'on a découvert telle chose, donc le mariage ne peut pas avoir lieu. Donc Jean, toi, tu as déjà fini de décider. On a vu Marie qui avait son projet de mariage, Dieu a mis feu dedans. Est-ce que toi, on t'a envoyé papier pour dire que le monsieur, c'est vraiment ton mari? Est-ce que Dieu t'a envoyé lettre signée de sa main pour te dire que le monsieur, c'est ton mari? C'est un projet. C'est normal. Je suis d'accord qu'on ait des projets. Mais laisse Dieu faire d'abord. Ça doit se discerner. Voilà. Quand on impose les choses à Dieu, c'est lui que je veux, c'est lui que je veux. Bon, nous on laisse, on regarde. Parce que finalement, tu n'es plus en train de discerner. Tu n'es plus en train d'associer Dieu à ton projet. Mais tu es en train d'imposer maintenant, toi, ton projet à Dieu. Et très souvent, c'est comme ça qu'on réagit. Parce que moi, je veux quitter ici pour aller à Trècheville. Je dis, je vais prendre le boulevard. On dit non, on n'a qu'à passer par marché de Macori. C'est trop compliqué. Je n'avais pas prévu ça. Mais qui vous a dit que dans la ville, on prévoit tout? On conçoit un projet et puis on l'offre à Dieu. Et on laisse l'Esprit Saint nous guider. Et c'est ce que Marie a fait. Sa foi lui a permis de laisser Dieu faire. Renoncer à ses projets et laisser la volonté de Dieu s'accomplir. On me dit, mais comment on sait que c'est la volonté de Dieu? On dit, Marie gardait toutes ces choses dans son cœur et elle les méditait. Ce qu'on ne comprend pas là, il faut méditer ça. Il faut méditer. Il faut méditer la parole de Dieu. Quand Marie a dit à son fils, « Mon fils, mais pourquoi nous as-tu fait cela ?» Il dit, « Mais pourquoi vous me cherchez? Ne savez-vous pas que je dois être dans la maison de mon père ?» Et le texte conclut, « Marie gardait toutes ces choses dans son cœur et elle les méditait. » Il faut garder la parole de Dieu dans son cœur et la méditer. D'ailleurs, lui-même dira, « Ma parole est esprit et vie. » Donc, celui qui médite la parole de Dieu, il découvre forcément l'Esprit de Dieu, l'Esprit Saint. Ma parole est lumière. L'Esprit Saint est lumière pour nous guider, pour nous éclairer, pour nous aider ce qu'on doit faire, ce qu'on ne doit pas faire. L'Esprit Saint est capable de le faire. Et l'Esprit Saint, il s'oppose aussi souvent à nos projets. Saint Paul dira que l'Esprit Saint n'a pas voulu qu'on parte en Asie mineure pour annoncer la parole de Dieu. Est-ce que ça, c'était mauvais? C'était pas mauvais, c'était pour annoncer la parole de Dieu. Mais l'Esprit Saint dit, c'est pas le moment de partir là-bas. Donc, un projet peut être bon, mais ça peut ne pas être le moment. Tant qu'on ne médite pas la parole de Dieu, on ne peut pas voir la lumière de l'Esprit Saint. C'est la parole de Dieu qu'il faut méditer, garder. Le silence de la parole de Dieu qui féconde notre cœur, notre intériorité. Et ça manque beaucoup à nos fidèles. Quand c'est pour lire la parole de Dieu, là, on ne sait pas lire. Comme si on n'était jamais parti à l'école. Mais on connaît tous les acteurs des films. Même l'enfant qui vient de naître, là, il connaît tous les films là par cœur. Mais le premier livre de la Bible, ça, là, il ne connaît pas. Quand c'est pour critiquer, là, on est fort dedans. De matin jusqu'au soir, on peut critiquer. Ça, là, il n'y a pas de problème. Mais quand c'est pour lire la parole de Dieu, la garder, la méditer, là, non, ça, là, on ne veut pas. C'est trop compliqué. Méditer, garder la parole de Dieu. Un autre élément, frères et sœurs, du secret de la Vierge Marie. Je l'ai dit, mais je le redis encore sous une autre forme. Elle dira à Cana, faites tout ce qu'il vous dira. Et ça, ça m'a fait réfléchir. Faites tout ce qu'il vous dira. L'obéissance à la parole de Dieu encore. l'obéissance. Faites tout ce qu'il vous dira. Ça, c'est le secret de la Vierge. Elle ne discute pas. Souvent, il y a des gens qui viennent me voir. Mon père, voici mon problème. Voici. Je fais des cauchemars. Ou bien, ça ne marche pas dans ma vie. J'ai des blocages. Tu lui dis, bon, va faire la neuvaine. Soit à Notre-Dame du Perpétuel Secours. Et son visage change. On dit, faites tout ce qu'il vous dira. Quand Jésus a dit aux gens, il dit, allez-y puiser l'eau. Eux, ils ont besoin de vin. Tu dis, allez-y puiser l'eau. Mais ils ont fait. Et ça a marché. On te dit, va faire la neuvaine. Tu froisses ton visage. Parce qu'on veut du chap-chap, du vite-vite. Donc, c'est trop compliqué d'aller faire neuvaine. Trop compliqué. Ou bien quelqu'un vient te voir, tu dis, bon, mon père, on va faire... Tu as fini de parler, bon, on va prier un peu pour toi, on va faire notre père. Il dit, ça là, je fais ça tous les jours. Bon, quand toi, tu discutes avec moi, prêtre, je peux faire quoi pour toi? L'Esprit Saint peut faire quoi pour toi? L'Esprit Saint peut faire quoi pour toi? Est-ce que tu discutes avec moi? Ça là, je fais ça déjà. Un autre élément, frères et sœurs, la prière. On dit, Marie était au cénacle avec les disciples, les apôtres en train de prier. La prière. Voilà ce dont encore qu'on a besoin, un élément important de notre vie. La prière. On n'a plus le temps de prier comme il faut. Il y a des gens qui vont sortir toute la journée, matin jusqu'au soir. Il ne va pas prier. Mais on dit qu'ils étaient en prière quand l'Esprit Saint est venu sur eux. On veut une chose et son contraire en même temps. On veut l'Esprit Saint, mais on ne veut pas faire ce qu'il faut pour avoir l'Esprit Saint. Comme s'il y avait boutique où on achète. Il n'y a pas boutique. Et les gens pensent qu'on peut tout faire avec l'argent aujourd'hui. Donc, même leur vie de prière, l'entretenir, c'est trop leur demander. Mais si tu ne pries pas, comment tu vas avoir l'Esprit Saint? Et quand je parle de prière, c'est aussi les sacrements. Je parle de la prière personnelle, certes, mais je parle aussi de la prière communautaire parce qu'elle était en prière avec les disciples. Donc, il y a la prière personnelle, il y a la prière communautaire. Il y a des gens qui n'ont jamais le temps pour la messe. Jamais le temps pour la messe. Ils ne peuvent pas prier. Et même dans la prière, comme je l'ai dit, il y a la prière personnelle, il y a l'effort personnel. Il y a des gens qui vont t'appeler, mon père, tu n'as pas une prière là-bas pour moi? Ah! Mais toi, tu sais parler. Mais la prière, là, c'est ce qui sort de ton cœur. Est-ce que c'est quelqu'un qui priait pour Marie? C'est elle-même qui priait? Il y a des gens, on a toujours prié pour eux, mais eux-mêmes, là, ils n'ont jamais le temps pour prier. Vous aussi, priez aussi un jour pour les autres. Il faut avoir le temps pour Dieu, frères et sœurs. Il faut avoir le temps pour Dieu dans la prière. Et je l'ai dit, quand je parle de prière, c'est la pratique des sacrements. C'est tout cela qui nous dispose à accueillir l'Esprit Saint. Parce que Marie était sanctuaire. Et Saint Paul le dira, ne savez-vous pas que votre corps est le temple de l'Esprit Saint? Et cet Esprit, nous l'avons déjà reçu dans notre baptême. Et nous le recevons toujours dans la prière. Parce que c'est lui qui nous aide à prier. Sans l'Esprit Saint, la vie chrétienne tombe en ruine. De la même façon, nous avons besoin de l'oxygène pour respirer et vivre. Nous avons besoin de l'Esprit Saint pour vivre notre vie chrétienne. C'est lui le souffle. Alors, frères et sœurs, ce que l'Esprit Saint a fait pour Marie, il veut le faire aussi pour nous. Et je pense que c'est chacun qui doit créer les conditions parce que notre Dieu, ce qu'il veut, c'est notre bonheur. Et au-delà de notre bonheur, c'est notre sanctification. Et c'est pourquoi il nous donne chaque jour l'Esprit Saint, pour que cet Esprit puisse nous guider, nous conduire vers lui, puisse nous aider à mieux connaître Jésus, pour mieux vivre avec lui, ici déjà, mais aussi dans la vie éternelle. Alors, ce que la Vierge Marie est en train de connaître aujourd'hui, ce que nous célébrons, l'Assomption, c'est ce qui nous attend, nous aussi, frères et sœurs. Et c'est possible. Ce que Dieu a fait pour Marie, il veut le faire aussi aujourd'hui pour nous. Et il le fait déjà dans la vie de certains grands que nous connaissons. Aujourd'hui encore, nous avons des saints, ceux qui sont à côté de nous, Saint Jean-Paul II, que nous connaissons. Tout cela, c'est possible. Simplement, ouvrons notre cœur à l'Esprit Saint. Soyons dociles à l'Esprit Saint et créons les conditions pour recevoir cet Esprit Saint, mais aussi pour vivre de l'Esprit Saint. que Dieu nous y aide, que l'intercession de la Vierge Marie nous aide maintenant et pour les siècles des siècles. Amen.
3: Le Père Jules Théguier vient de nous proposer un enseignement sur le thème « Marie et l'action de l'Esprit-Saint ». Merci de nous avoir suivis. Que le Seigneur nous bénisse.
4: Merci Seigneur pour cet enseignement. Donnez-nous de marcher avec Marie, de prendre l'exemple de notre Mère.

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0: Pour votre salut, il est 5h.
3: La parole est une lampe à mes pieds et une lumière sur mon sentier. Psaume 119, verset 105.
4: Maître Clavet Ndri nous propose un enseignement sur la demande qui plaît à Dieu. Bonne écoute radiophonique et que le Seigneur nous bénisse.

0: Au nom du Père, du Fils et du Saint-Esprit.
1: Amen.
0: Nous voulons bénir le Seigneur pour le souffle de vie qu'il nous donne, pour la paix qu'il donne à notre pays. C'est lui qui permet que nous soyons là pour parler de lui, parler de sa parole, prêcher pour nos frères, prêcher pour nous-mêmes, prêcher

0: pour annoncer l'évangile, que son nom soit glorifié et béni. Je voudrais lui confier tout ce moment, tout ce temps d'exhortation, que son Esprit Saint soit sur moi, que tout ce qui est cher à moi se taise pour laisser parler le Saint-Esprit, que le cœur des auditeurs soit disposé à accueillir la bonne semence, la semence qui est la parole de vie, la parole de Dieu, pour que cette semence-là puisse produire dans leur vie 30 fruits, 60 fruits et 100 fruits pour d'autres. Que le nom de Jésus soit glorifié. Amen. Aujourd'hui, nous allons partager un test. Nous allons partager un test qui est rempli d'enseignements, qui est riche d'enseignements. Nous allons donc prendre notre Bible, l'ouvrir sur le livre de 1 Roi, chapitre 3, les versets 4 à 14. Je lis la parole de Dieu. La Bible nous dit, « Le roi se rendit à Gabaon pour y offrir des sacrifices. C'était le haut lieu principal. Et Salomon offrit 1000 holocaustes sur cet autel. Là, à Gabaon, Yahweh apparut en songe à Salomon pendant la nuit. Il lui dit, « Demande-moi ce que tu veux et je te le donnerai. » Salomon répondit, « Tu as montré une très grande bonté à ton serviteur David, mon père. Il est vrai qu'il marchait en ta présence dans la fidélité, la justice et la sincérité. Tu n'as pas mis fin à cette grande bonté à son égard. Tu as voulu que son fils soit assis aujourd'hui sur son trône. Tu m'as fait roi, Yahweh, mon Dieu, à la place de mon père David. Mais je ne suis qu'un tout jeune homme et je ne sais pas encore agir. Ton serviteur se retrouve avec ton peuple que tu as choisi toi-même. Et c'est un peuple si nombreux qu'on ne peut ni l'évaluer, ni le compter. Accorde donc à ton serviteur l'intelligence pour distinguer entre le bien et le mal lorsqu'il gouverne ton peuple, qui pourrait en effet bien gouverner un peuple aussi important. La demande de Salomon plut au Seigneur, et Dieu lui dit, « Je retiens que tu n'as demandé pour toi ni une longue vie, ni la richesse, ni la mort de tes ennemis. Parce que tu m'as fait cette autre demande, parce que tu m'as demandé l'intelligence pour exercer la justice, je vais faire ce que tu m'as demandé. Je te donne un cœur sage et intelligent, tel qu'il n'y en a pas eu de pareil avant toi, et qu'il n'y en aura pas de pareil après toi. Et je te donnerai même ce que tu n'as pas demandé. Tu auras richesse et gloire plus qu'aucun autre roi de la terre durant ta vie. Si tu marches dans mes voies, si tu observes mes ordonnances et mes commandements, comme l'a fait ton père David, je te donnerai longue vie. » Parole du Seigneur notre Dieu. Nous rendons gloire à Dieu. J'ai choisi ce test pour notre méditation à cause de sa richesse, qui tient surtout à la réponse. J'ai envie de dire une réponse sans appel, pour parler un peu comme les sportifs qui ne s'attendent pas à un score, qui parlent de score sans appel. Ici, on peut dire la même chose. La réponse que le roi Salomon a donnée à Yahweh est une réponse sans appel. Le Dieu Tout-Puissant de la terre, le Dieu roi de l'univers apparaît à Salomon. Il sait très bien que Salomon a des besoins d'ordre matériel. Il sait très bien que Salomon a des besoins pour étouffer les exigences de sa chair. Il se présente à lui et lui pose la question de savoir « Demande-moi ce que tu veux et je te le donnerai. » Même si la Bible ne nous le dit pas, en tant qu'humain et sachant que Salomon est pleinement homme, nous savons qu'en ce moment-là, Salomon se trouvait devant un embarras. Devant la multiplicité de ses besoins, devant le nombre incalculable de ses besoins, Salomon a dû donc réfléchir avant de donner cette réponse. Même si le texte ne le dit pas. Nous pouvons imaginer l'embarras dans lequel Salomon était. Et après réflexion, Salomon va dire, de tous les intérêts que Salomon avait, intérêts matériels, il va dire ceci. Accorde à ton serviteur l'intelligence pour distinguer entre le bien et le mal lorsque je gouverne ton peuple, Seigneur. Ce qui est intéressant, c'est ce que la Bible nous dit par la suite. La Bible nous dit que cette réponse de Salomon a touché le cœur de Dieu. Et Dieu va lui dire, « Je retiens que tu n'as demandé pour toi ni une longue vie. » Parce que Dieu sait que la longue vie est une préoccupation humaine. Dieu poursuit pour dire, « Tu n'as pas demandé aussi la richesse. Tu n'as pas demandé la mort de tes ennemis. » Mais parce que tu m'as fait cette autre demande, parce que tu m'as demandé l'intelligence pour exercer la justice, je te donne non seulement ce que tu m'as demandé, mais je te donne même ce que tu ne m'as pas demandé. Je te donne la richesse, je te donne la gloire, de telle sorte qu'il n'y aura pas de roi qui puisse se comparer à toi. Frères et sœurs dans le Seigneur, c'est pour toi, c'est pour moi que ce test a été pris. Toi qui m'écoutes ce jour. Depuis, tu constates que tu as prié et tu continues toujours de prier pour demander une maison à Dieu. Tu pries pour demander un enfant à Dieu. Tu pries pour demander toutes sortes de besoins à Dieu et à chaque fin d'année, tu te rends compte que lorsque tu fais le bilan, c'est le perpétuel recommencement. Pour parler en termes comptables, ton bilan est négatif. Et tu dis, je prie, mais je ne comprends pas, je ne vois rien. Je ne vois pas ma vie avancer. Avec ce test de notre méditation, le Seigneur veut t'amener tout simplement à imiter le roi Salomon et à présenter à Dieu une demande qui puisse lui plaire. C'est pourquoi le thème de mon message, c'est tout simplement la demande qui touche le cœur de Dieu. Nous présentons encore des souhaits, des vœux à un point fini et que en fin d'année, nous nous retrouvons encore à faire un bilan négatif. Nous allons donc exhorter le peuple de Dieu pour que nous puissions présenter au Seigneur des vœux qui puissent toucher le cœur de Dieu. Parce que vous voyez, bien souvent, nous formulons des prières qui apparaissent aux yeux de Dieu comme des abominations. L'apôtre Jacques nous dit dans l'épître qu'il adresse, à son chapitre 4, les versets 3, « Vous demandez et vous ne recevez pas, parce que vous demandez mal dans le but de satisfaire vos passions. » Si la demande de Salomon a touché le cœur de Dieu, c'est parce que cette demande ne visait qu'à s'occuper des choses de Dieu. Lorsqu'on voit la réponse de Salomon et qu'on l'analyse, il dit, « Tu m'as fait roi Yahvé, mon Dieu, à la place de mon père David. » Il dit, « Je ne suis qu'un jeune, mais tu t'es choisi un peuple grand, un peuple nombreux. Comment est-ce que je vais faire, moi qui suis si jeune, si inexpérimenté, comment est-ce que je vais faire pour pouvoir gérer tes affaires, c'est-à-dire conduire le peuple que toi-même tu t'es choisi dans la sagesse. Comment est-ce que je pourrais diriger ce peuple dans la sagesse ?» Donc Salomon était préoccupé par la chose de Dieu. Il avait un souci de satisfaire Dieu. En d'autres termes, comment est-ce que de par lui, le règne de Dieu pouvait descendre ? Salomon voulait être un canal de bénédiction pour Dieu. Donc c'était ça sa préoccupation. Lorsque nous nous regardons aujourd'hui les prières que nous formulons, est-ce que ces prières-là vont dans le sens de faire l'œuvre de Dieu ou bien nous formulons des prières en vue de satisfaire nos propres convoitises? En réalité, si nous finissons l'année et que nous faisons le bilan et que nous voyons que le bilan est négatif, c'est tout simplement parce que toutes nos préoccupations se centrent sur nous-mêmes. Nos prières n'ont de souci que nous-mêmes. Même lorsque nous sommes dans des groupes de prière et que nous demandons, nous sommes nombreux. Mais lorsqu'il y a un thème qui connaisse notre bénédiction propre, nous sommes nombreux. Mais le jour où vous demandez de venir pour une prière d'intercession, nous sommes rares. Nous sommes foncièrement égoïstes. Et ça, ça ne peut pas marcher devant Dieu. Si la prière de Salomon a touché le cœur de Dieu, c'est parce que Salomon était préoccupé par la chose de Dieu. C'est pourquoi il a été béni au-delà de ses espérances. Dieu dit, je te donne même ce que tu ne m'as pas demandé. Parce que tout simplement, la prière de Salomon avait pour centre Dieu. La Vierge Marie dit, lorsque elle pose la question à Jésus, « Pourquoi mon fils, tu nous as fait ça ?» Parce qu'elle cherchait Jésus-Christ pendant 3 jours avec Joseph. Le Christ lui dit, « Ne savez-vous pas que je me dois aux affaires de mon Père ?» C'est la gestion de la chose de Dieu qui doit être notre préoccupation. Voici pourquoi la prière de Salomon a touché le cœur de Dieu. Donc, il faut regarder très bien, mon frère, ma sœur, si tu formules des prières, des vœux, mais si tous ces vœux-là visent à satisfaire ta convoitise, je te donne rendez-vous le 31 décembre, ton bilan sera négatif. Je voulais t'inviter à voir cette histoire de Anne, la mère de Samuel. Dans le livre de 1 Samuel, au chapitre 1, il est écrit ceci. C'est une histoire riche en enseignement. On dit qu'il y avait un homme de Ramathaim, un soufite de la montagne d'Éphraïm, qui s'appelait Elkana. Il était fils de Yéroham, fils d'Eliou, fils de Tohu, fils de Souf de la tribu d'Éphraïm. Il avait 2 femmes. L'une s'appelait Anne, l'autre Pénina. Pénina avait des enfants, mais Anne n'en avait pas. Cet homme montait chaque année de sa ville pour adorer et pour offrir des sacrifices à Yahweh Sabaoth, au sanctuaire de Silo. Allons au verset 6. Sa rivale ne faisait qu'augmenter sa peine. La rivale de Anne ne faisait qu'augmenter la peine de Anne. Elle l'humiliait parce que Yahweh l'avait rendu stérile. Chaque année, c'était pareil. Chaque année, c'était pareil. Quand elle montait à la maison de Yahweh, l'autre ravivait sa peine. Anne pleurait et ne mangeait plus. Au verset 10, on dit, « Dans sa peine, elle se tourna vers Yahweh et le pria sans cesse, et le pria sans cesse, en pleurant. Elle fit ce vœu. Yahweh, des armées, regarde avec bonté la peine de ta servante. Souviens-toi de moi, n'oublie pas ta servante. » Ce qui est intéressant, c'est cette prière que Anne donne. Elle dit, « Si tu donnes à ta servante un petit garçon, je le consacrerai à Yahweh pour le restant de ses jours. » Et nous voyons la suite. Quand Dieu a vu que dans la prière de Anne, il y avait quelque chose qui était centré sur lui, c'est-à-dire que cet enfant-là, ce n'est pas un enfant pour montrer tant à ma rivale que je ne suis pas stérile, moi aussi. Mon ventre peut pousser. Quand la prière de Anne ne visait pas à satisfaire sa propre convoitise, mais avait pour centre d'intérêt Dieu lui-même, Anne a enfanté. Pose-toi la question de savoir si l'enfant que tu cherches depuis là, si cet enfant-là, c'est pour montrer aussi que toi, tu es une femme. C'est-à-dire que toi aussi, tu peux enfanter. La finalité d'enfanter, c'est pas la préoccupation de Dieu. Ce n'est pas ça la finalité. Mais Anne a dit, si cet enfant-là, tu me le donnes, moi je te le consacre. Il y avait un intérêt de Dieu. Donc nos demandes doivent toujours viser Dieu. Nos demandes doivent toujours avoir pour finalité Dieu. Mais nous, nous formulons des demandes pour satisfaire nos propres convoitises. Je veux une voiture pour paraître. En réalité, on ne le formule pas. Mais le Dieu qui sonde les cœurs et les reins, il sait que ta voiture, là, c'est pour montrer à ton voisin que toi, ça va bien chez vous. Oui, c'est ça la réalité des choses. Tu veux une belle maison pour montrer que toi aussi, tu es là. Ça, ça ne marche pas chez Dieu. Ça ne peut pas marcher chez Dieu. Même si tu ne le dis pas, lui, il sonde ton cœur. Il sonde les reins. Il sait que tout ce que tu recherches, il sait la finalité. C'est pour te glorifier, toi, et non pour glorifier le nom du Seigneur. C'est pourquoi j'aime ce chant de Guy Chris Israël qui dit « Tout pour ta gloire, mon mariage pour ta gloire, Toi, tu cherches à te marier pour montrer à tes amis que toi aussi, tu es une femme. Tu es partie à l'hôtel de Dieu. Mais est-ce que toi-même, tu regardes dans ton cœur, est-ce que tu es prête pour le mariage? La réalité, c'est-à-dire, on veut faire comme moi aussi, je suis allé à l'hôtel de Dieu. C'est tout. Mais est-ce que ton mariage est pour glorifier le nom de Dieu? Est-ce que l'enfant que tu recherches, c'est pour glorifier le nom de Dieu? Et même dans l'église, est-ce que les charismes même que nous recherchons là, c'est pour la gloire de Dieu? Moi aussi, je veux prier pour que les gens tombent. Pour qu'on dise que moi aussi, je suis l'homme de Dieu le plus loin. Tu vas demander charisme quand tu n'auras rien. C'est ça la réalité des choses. Nous cherchons, nous demandons pour nous-mêmes. L'évangéliste Matthieu nous dit à son chapitre 6, verset 33, « Cherchez d'abord son royaume et sa justice, et tout le reste vous sera donné. » Si tu cherches le royaume de Dieu, si tu cherches l'avènement du royaume de Dieu, si tu veux te présenter comme un canal pour que le règne de Dieu arrive, parce que chaque matin nous disons « Que ton règne vienne, le règne de Dieu, Dieu ne va pas descendre, il ne va pas faire descendre ses anges. » Toi, tu es une main de Dieu, tu es un canal de bénédiction pour ton frère. Le Christ dit à ses disciples, « Ma nourriture, c'est de faire la volonté de celui qui m'a envoyé et de mener à bien son œuvre. » C'est cela qui doit être la préoccupation du chrétien, rien d'autre. C'est pourquoi Dieu a béni Salomon au-delà de ses espérances. Salomon n'a pas demandé la richesse. Il a demandé seulement un cœur qui écoute. Dans d'autres versions, on dit, il a demandé la sagesse. Et Dieu dit, parce que tu ne m'as pas demandé la richesse, parce que tu ne m'as pas demandé autre chose, mais que tu m'as demandé cela pour régner à bien, avec justice sur le peuple que moi-même je me suis choisi, je te donne non seulement ce que tu m'as demandé, mais je te donne au-delà de ce que tu as demandé. Je te donne la richesse, je te donne la gloire. Donc aujourd'hui, si toi aussi tu veux recevoir au-delà de tes espérances, il faut cesser maintenant. Tu as trop prié pour voiture, depuis ta voiture ne vient pas, il faut arrêter ça. Tu as trop prié pour le mariage, ça ne vient pas, il faut arrêter. Il faut te poser la question de savoir si ta demande va dans le sens de la volonté de Dieu. C'est ça. Est-ce que ta demande plaît à Dieu? Il y a souvent des choses que nous faisons. Dans la Bible, on dit, celui qui détourne son oreille de la loi, sa prière même est une abomination. Il faut te poser la question de savoir si ta prière que tu formules depuis longtemps là même n'est pas une abomination aux yeux de Dieu. Nous allons, pour terminer cette exhortation, voir une présentation de ce que le Christ lui-même a fait avant de recevoir cette bénédiction. La Bible nous dit au travers d'une lettre que l'apôtre Paul adresse aux Philippiens, la Bible nous dit que Jésus-Christ de Nazareth, c'est Philippiens 2 à partir du verset 5 à 11, on nous dit que le Christ existait en forme de Dieu. Vous voyez? Existant en forme de Dieu, il n'a point regardé son égalité avec Dieu comme une proie à arracher. Mais il s'est dépouillé lui-même en prenant une forme de serviteur, en devenant semblable aux hommes, et il a paru vrai homme. On dit qu'il s'est rendu obéissant jusqu'à la mort. On dit même jusqu'à la mort de la croix. Mais ce qui nous intéresse, c'est quoi? La Bible dit, c'est pourquoi aussi Dieu l'a souverainement élevé et lui a donné le nom au-dessus de tout nom. Afin qu'au nom de Jésus-Christ, tous genoux fléchissent dans les cieux, sur la terre et sous la terre, et que toute langue confesse qu'il est Seigneur à la gloire de Dieu le Père. Ce qui nous intéresse ici, c'est l'expression « c'est pourquoi Dieu l'a souverainement élevé ». Le « c'est pourquoi », c'est l'explication, ce qui justifie. Dans d'autres versions, on dit « c'est après avoir accompli tout cela que Dieu l'a souverainement élevé ». C'est-à-dire après avoir fait la volonté de son Père, après n'avoir pas regardé son égalité avec Dieu comme une proie à arracher, c'est-à-dire comme des droits à revendiquer, mais il s'est dépouillé lui-même. Il s'est rendu obéissant jusqu'à la mort, même jusqu'à la mort la plus humiliante. La Bible dit, c'est pourquoi aussi Dieu l'a souverainement élevé. Pour que nous recherchions premièrement la volonté de Dieu. Dans les vœux que tu vas recevoir, dans les vœux que tu vas formuler à l'autre, il faut chercher toujours, est-ce que je suis en train de faire la volonté de Dieu? C'est à cette condition que ta bénédiction, la bénédiction va abonder. Donc, après avoir attendu cette exhortation, si le Seigneur t'apparaît pour te demander, mon frère, ma soeur, demande-moi ce que tu veux, mon cher ami, si c'est une voiture que tu as demandé, tu es passé à côté. Demande le Saint-Esprit. Demande la sagesse. Demande une vie qui puisse plaire à Dieu. Le reste te sera donné de surcroît. Voici, chers frères et sœurs, auditeurs, auditrices, ces quelques paroles, ces quelques mots que le Seigneur, dans sa volonté, a pu dire au travers de ma bouche, son serviteur inutile. Que Dieu nous bénisse.
1: Maître Claver Ndri vient de nous proposer un enseignement sur la demande qui plaît à Dieu. Merci de nous avoir suivis. Que le Seigneur nous bénisse.

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1: Au nom du Père et du Fils et du Saint-Esprit, Amen. Mon Seigneur et mon Dieu, je crois fermement que tu es ici, que tu me vois, que tu m'entends. Je t'adore à genoux devant toi. Je te demande le pardon de mes péchés et ton aide pour faire de mon mieux ce moment de prière. Marie, ma Mère Immaculée, Saint Joseph et mon ange gardien, intercédez pour moi. On emmène un enfant à un prêtre pour discerner s'il est prêt à communier pour la première fois ou s'il faut attendre encore un peu. Le prêtre montre le crucifix à cet enfant, le crucifix qui est là dans le cœur de l'Église, et il lui montre aussi le tabernacle. Et il lui dit, quelle est la différence entre ce crucifix et le tabernacle? L'enfant réfléchit un bref instant et lui répond, « Eh bien, ici, en montrant le crucifix, on voit Jésus, mais il n'est pas là. » Puis il montre le tabernacle et dit, « Ici, on ne le voit pas, mais il est là. » Admirable sagesse de cet enfant qui a tout compris, qui est capable, avec ses mots à lui, d'expliquer le mystère de Dieu. Il n'est pas nécessaire d'avoir fait de hautes études pour pouvoir dire des choses admirables sur Dieu. L'ouverture du cœur à la sagesse de l'Esprit-Saint permet justement de dire la vérité de Dieu. Ce que tu as caché aux sages et aux savants, tu l'as révélé aux tout-petits, nous dis-tu, Seigneur Jésus, au moment où tu exaltes « Père, Seigneur du ciel et de la terre, je te proclame, je proclame ta louange, ce que tu as caché aux sages et aux savants, tu l'as révélé aux tout-petits. » Jésus tressaille de joie, et pourquoi loue-t-il le Père? Non pas parce que les élites, les grands de ce monde, les savants ont enfin compris son message, mais précisément parce qu'ils sont passés à côté. Qui sont ces sages, ces savants selon le monde? Ce sont ceux qui comptent sur leurs propres forces, leurs analyses, leur rigueur intellectuelle ou morale pour parler de Dieu, pour dire Dieu, pour peut-être enfermer Dieu dans des concepts. Le danger du savant, selon cette acception, c'est de croire qu'il possède Dieu par son savoir. Son cœur est en fait plein de lui-même. Il n'y a plus de place pour l'inattendu de la grâce. Et nous voyons pourquoi il est si important, lorsque nous faisons des études de théologie, par exemple, comme nous pouvons en faire, que nous soyons prêtres ou laïcs, tous peuvent faire de telles études, pourquoi il est si important d'entretenir aussi notre vie spirituelle par une intimité profonde avec Jésus. Dieu n'a rien contre l'intelligence. Bien sûr, c'est lui qui nous l'a donné. Dieu nous a créés intelligents. Mais il résiste à l'orgueil spirituel. Et le mystère de Dieu est si grand, si infini, qu'il ne s'apprend pas à force de diplômes ou de théories. Mais il s'apprend par l'amour. Et tu nous invites, Seigneur, en faisant remarquer que ce mystère est caché aux sages et aux savants, tu nous invites, Seigneur, à regarder aussi notre propre cœur, si nous n'avons pas parfois telle ou telle rigidité, si nous ne nous prenons pas quelquefois pour des sachants qui vont pouvoir dire aux autres ce qu'ils doivent faire et leur parler de Dieu dans un discours descendant. Ce que tu as caché aux sages et aux savants, tu l'as révélé aux tout-petits. Qui sont les tout-petits ? En grec, le mot que tu emploies, Seigneur, c'est celui qui désigne littéralement les nourrissons, ceux qui ne parlent pas encore. Le tout-petit, c'est celui qui dépend entièrement d'un autre pour vivre. C'est beau, Seigneur, parce que, appliqué à notre vie spirituelle, nous comprenons que être petit, c'est savoir que nous avons besoin de Dieu. Besoin de Dieu pour respirer. Besoin de Dieu pour avancer. Besoin de Dieu pour comprendre. Besoin de Dieu pour aimer. Se faire petit, nous pouvons penser à l'enfance spirituelle, évidemment, de Sainte Thérèse de l'Enfant Jésus, de la Sainte Face. Se faire petit, ce n'est pas tomber dans l'infantilisme. Ce n'est pas non plus refuser de réfléchir. Se faire petit, c'est adopter une posture d'ouverture, d'émerveillement, de confiance absolue. Le petit ne sait pas tout, mais il connaît la voix de son père. Il n'a rien à défendre, rien à prouver, aucune image de perfection à maintenir. Il tend les mains et se laisse porter. Il tend les mains et il reçoit. Personne ne connaît le Père sinon le Fils, nous dit Jésus. La seule manière d'entrer dans l'intimité de Dieu, c'est de passer par le cœur de Jésus. Et Jésus s'est fait le plus petit d'entre nous. Tu t'es abaissé, Seigneur, venant jusqu'à nous, dans notre vie, dans notre monde, lavant même les pieds de tes disciples, obéissant jusqu'à la crèche et jusqu'à la croix. Et c'est en nous abaissant avec toi, Seigneur, que nous découvrons qui est le Père. Pour entrer dans la compréhension de celui qui est le plus grand, il nous faut nous abaisser au maximum avec toi, Seigneur. Avec toi, Seigneur, qui nous apprend donc à nous faire petits, à tout attendre de ton Père, de toi, de l'Esprit-Saint, pour pouvoir entrer ainsi dans un mystère qui nous dépasse, qui est le mystère de l'amour de Dieu, que nous ne pouvons pas saisir, mais qui, au contraire, nous saisit quand nous nous laissons porter par lui. Admirable inversion des valeurs par rapport aux valeurs de ce monde. Et nous retrouvons cela aussi chez saint Paul, je pense à ce magnifique passage dans la lettre aux Corinthiens où saint Paul nous dit quelque chose qui rejoint d'ailleurs ce que tu nous dis, Seigneur, aujourd'hui, quand tu nous dis « personne ne connaît le Père sinon le Fils ». Il nous dit aussi « personne ne connaît ce qu'il y a en Dieu sinon l'Esprit de Dieu ». Et c'est avec ton Esprit, Seigneur Jésus, ton Esprit qui nous fait crier vers le Père en l'appelant « Abba, Père », ton Esprit qui fait de nous des fils, c'est avec ton Esprit que nous entrons dans le mystère de Dieu, que nous entrons dans l'intimité avec toi qui nous fait connaître le Père. Personne ne connaît qui est le Père sinon le Fils et celui à qui le Fils veut le révéler. Et cette révélation, Seigneur, tu nous l'as fait dans le secret de la prière, lorsque l'Esprit-Saint vient agir en nous, nous dire, comme pour ce petit enfant, nous révéler des merveilles. Nous proclamons la sagesse du mystère de Dieu, écrit saint Paul dans ce passage aux Corinthiens que j'évoquais à l'instant. Nous proclamons la sagesse du mystère de Dieu, sagesse tenue cachée, prévue par lui dès avant les siècles pour nous donner la gloire. Aucun de ceux qui dominent ce monde ne l'a connue. Ce n'est pas avec une sagesse humaine que nous entrons dans la sagesse de Dieu, mais avec l'Esprit-Saint, et parmi les sept dons de l'Esprit-Saint, il y a ce don de sagesse. Ce que nous proclamons, c'est comme dit l'Écriture, ce que personne n'avait vu de ses yeux ni entendu de ses oreilles, ce que le cœur de l'homme n'aurait pas imaginé, ce qui avait été préparé pour ceux qui aiment Dieu. Et c'est à nous que Dieu, par l'Esprit, a révélé cette sagesse. C'est justement en ouvrant notre cœur comme des petits-enfants à la puissance de l'Esprit-Saint, que nous découvrons la sagesse, la grandeur de Dieu. Et la sagesse de Dieu, c'est son amour absolu. C'est la puissance de la croix. La sagesse de Dieu, ce qui paraît fou pour le monde, c'est que tu nous aimes, Seigneur, jusqu'au bout. Et tu peux exulter de joie dans la puissance de l'Esprit-Saint, parce que tu nous fais entrer, Seigneur Jésus, dans ce mystère. Et pour accueillir ce mystère, il faut donc accepter de ne pas tout comprendre tout de suite. La foi des petits est une foi qui fait confiance dans le noir, parce qu'elle tient la main du Père. Oui, Seigneur, fais-moi la grâce de me faire tout petit devant toi. Donne-moi ce regard d'enfant qui s'émerveille de ton amour gratuit et qui ouvre mon cœur pour que je reçoive par toi la révélation de la tendresse du Père. Je te remercie, mon Dieu, des bonnes résolutions, des inspirations et des actes d'amour que tu m'as communiqués dans cette méditation. Je te demande de m'aider à les mettre en pratique. Marie, ma mère immaculée, Saint Joseph et mon ange gardien, intercédez pour moi.
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0: Pour votre salut, il est 6 heures.
2: L'ange du Seigneur porte l'annonce à Marie.
3: Saint-Esprit.
2: Je vous salue Marie, pleine de grâce. Le Seigneur est avec vous. Vous êtes bénie entre toutes les femmes. Et Jésus, le fruit de vos entrailles, est béni.
3: Sainte Marie, Mère de Dieu, priez pour nous pauvres pécheurs, maintenant et à l'heure de notre mort. Amen.
2: Voici la servante du Seigneur.
3: Qu'il me soit fait selon ta parole.
2: Je vous salue Marie, pleine de grâce. Le Seigneur est avec vous. Vous êtes bénie entre toutes les femmes. Et Jésus, le fruit de vos entrailles, est béni.
3: Sainte Marie, Mère de Dieu, priez pour nous, pauvres pécheurs, maintenant et à l'heure de notre mort. Amen.
2: Et le Verbe s'est fait chair.
3: Et il a habité parmi nous.
2: Je vous salue, Marie, pleine de grâce. Le Seigneur est avec vous. Vous êtes bénie entre toutes les femmes. Et Jésus, le fruit de vos entrailles, est béni.
3: Sainte Marie, Mère de Dieu, priez pour nous pauvres pécheurs, maintenant et à l'heure de notre mort. Amen.
2: Priez pour nous, Sainte Mère de Dieu,
3: afin que nous soyons rendus dignes des promesses du Christ.
2: Que ta grâce, Seigneur, se répande dans nos cœurs. Par le message de l'ange, tu nous as fait connaître l'incarnation de ton Fils bien-aimé. Conduis-nous par sa passion et par sa croix jusqu'à la gloire de la résurrection par le Christ notre Seigneur.

Lecture du livre de Michée. Jérusalem dit dans son humiliation : Moi, je veux guetter le Seigneur, attendre Dieu mon Sauveur. Lui, mon Dieu, m'entendra. Ne te réjouis pas de mon malheur, ô mon ennemi, car je suis tombé, mais je me relève. J'habite dans les ténèbres, mais le Seigneur est ma lumière. Puisque j'ai péché contre le Seigneur, je dois endurer sa colère jusqu'à ce qu'il prenne ma cause en main et rétablisse mon droit. Il me fera sortir à la lumière et je contemplerai sa justice. Seigneur, avec ta houlette, sois le pasteur de ton peuple, du troupeau qui t'appartient, qui demeure isolé dans le maquis, entouré de vergers. Qu'il retrouve son pâturage à Bashan et Galaad, comme au jour d'autrefois. Comme au jour où tu sortis d'Égypte, tu lui feras voir des merveilles. Y a-t-il un Dieu comme toi ? Tu enlèves le péché, tu pardonnes sa révolte au reste de ton peuple. Tu ne t'obstines pas dans ta colère, mais tu prends plaisir à faire grâce. De nouveau, tu nous montres ta tendresse, tu triomphes de nos péchés, tu jettes toutes nos fautes au fond de la mer. Tu accordes à Jacob ta fidélité, à Abraham l'amour que tu as juré à nos pères depuis les jours d'autrefois.

Dieu juste, tu ne veux pas la mort du pécheur, fais-nous revenir à toi et trouver la vie.

Dieu fidèle, tu ne veux pas que les hommes souffrent dans la solitude. Donne-nous un cœur fraternel et constant.

0: Dieu saint, tu ne veux pas que tes enfants restent divisés. Apprends-nous les paroles et les gestes de réconciliation.
1: Car seul amour nous fasse vivre.
0: Dieu de paix, tu ne veux pas que nous passions ce jour dans la tristesse, mais en nous la joie de l'esprit.

Dieu très bon, tu ne veux pas que nous ayons peur de toi. Accorde-nous une totale confiance pour t'appeler notre Père.

Dans la joie de l'univers nouveau, offrons nos vies au Père de toute miséricorde, lui qui nous bénit dans la victoire du Christ.

0: Prions. En ce jour, Dieu Créateur, tu nous confies une nouvelle étape de notre cheminement vers toi. Soutiens notre marche par ta présence et ton amour. Guidé par ton Fils et animé par ton Esprit, nous parviendrons jusqu'à toi, Dieu béni pour les siècles des siècles.
1: Amen.

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1: Bienvenue, amis auditeurs, à votre émission La Bible sur les ondes. Nous poursuivons notre découverte de la Bible en nous intéressant toujours au livre de l'Apocalypse. Rappelons que c'est à travers une vision que Jean reçoit les révélations du Seigneur qu'il doit communiquer aux églises de Dieu. Jean s'adresse aux 7 églises d'Asie mineure, mais ses messages nous concernent tous. Hier, nous avons écouté 3 lettres. Suivons à présent le message adressé à l'église de Thyatire.
2: Écris à l'ange de l'église qui est à Thyatire. Voici le message du Fils de Dieu. Celui-ci a des yeux brillants comme du feu et ses pieds semblent faits d'un métal très solide. Je connais tout ce que tu fais, ton amour, ta foi, les services que tu rends et ta patience. Et maintenant, tu fais encore plus de choses qu'au début. Mais j'ai un reproche à te faire. Tu laisses faire Jézabel. Cette femme dit qu'elle parle de la part de Dieu, mais elle trompe mes serviteurs. Elle leur apprend à abandonner le vrai Dieu et à manger les animaux offerts en sacrifice aux faux dieux. Je lui ai laissé du temps pour qu'elle change sa vie, mais elle ne veut pas. Elle veut continuer à se prostituer. Alors voilà, je vais la jeter sur un lit de souffrance avec ceux qui ont fait l'adultère avec elle. Elle va beaucoup souffrir et les autres aussi. Mais s'ils changent leur vie et n'agissent plus comme elle, cela ne leur arrivera pas. Je vais faire mourir ses enfants. Ainsi, toutes les églises le sauront. Je suis celui qui connaît les pensées et les désirs des êtres humains. Je rendrai à chacun de vous selon ce qu'il a fait. Mais vous, les autres chrétiens de Thyatire, vous n'êtes pas d'accord avec l'enseignement de ces gens-là. Vous ne cherchez pas à connaître ce qu'ils appellent les secrets de Satan. Et je vous le dis, je ne vous force pas à faire quelque chose de plus. Mais ce que vous avez, gardez-le solidement jusqu'à ma venue.
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3: Thyatire est la 4e église à laquelle Dieu s'adresse. Ici, le Seigneur reconnaît les qualités de cette église qui sont l'amour, la fidélité, le service et la patience. Il rend témoignage de leur croissance spirituelle. Cependant, le Seigneur dénonce les actes de cette église qui ne lui plaisent pas. Le Seigneur encourage tous les croyants de Thyatire qui ont gardé les commandements de Dieu sans se souiller. Il les encourage à demeurer fidèles jusqu'au retour de Jésus-Christ, car ils auront une récompense. La Bible dit que ces gens qui résistent auront le pouvoir de Dieu et dirigeront de nombreux peuples. Nous régnerons avec notre Seigneur Jésus-Christ. N'est-ce pas là une grande récompense à laquelle chacun devrait aspirer?
1: Écoutons le message que Dieu adresse à l'église de Sardes.
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2: Écris à l'ange de l'église qui est à Sardes. Voici le message de celui qui a les 7 esprits de Dieu et les 7 étoiles. Je connais tout ce que tu fais. Les gens croient que tu es vivant, mais tu es mort. Réveille-toi. Rends plus solide ce qui te reste et qui risque de mourir. J'ai constaté que tes actions ne sont pas parfaites aux yeux de mon Dieu. Rappelle-toi donc l'enseignement que tu as reçu et entendu. Garde-le et change ta vie. Si tu ne te réveilles pas, je viendrai te prendre par surprise comme un voleur. Tu ne sauras pas à quel moment je viendrai. Pourtant, quelques-uns parmi vous à Sardes n'ont pas sali leurs vêtements. Ceux-là viendront avec moi en vêtements blancs parce qu'ils le méritent. Ainsi, les vainqueurs porteront des vêtements blancs. Je n'effacerai pas leur nom du livre de vie. J'affirmerai devant mon Père et devant ses anges, ces personnes m'appartiennent.
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3: La cinquième lettre s'adresse à l'église de Sardes. Cette église n'obéit pas à la parole de Dieu. Ses membres paraissent vivants, mais en réalité, ils sont morts. Chers amis, Dieu ne regarde pas à l'apparence. Il connaît le fond de nos cœurs. Le Seigneur dit à ces gens de se réveiller, sinon il viendra les surprendre comme un voleur dans la nuit. Ces gens se sont éloignés de Dieu. Mais dans la lettre, nous apprenons que quelques personnes sont restées pures. Dieu promet de leur donner un vêtement blanc. Cela veut dire que Dieu rendra ces gens acceptables à ses yeux et les fera rentrer dans son royaume. Leurs noms seront écrits dans le livre de vie et Jésus-Christ les reconnaîtra devant Dieu le Père au dernier jour.
1: Écoutons maintenant la lettre envoyée à l'église de Philadelphie.
2: Écris à l'ange de l'église qui est à Philadelphie. Voici le message de celui qui est saint et qui dit la vérité. Il tient la clé du roi David. Il ouvre et personne ne peut fermer. Il ferme et personne ne peut ouvrir. Je connais tout ce que tu fais. Regarde, j'ai placé devant toi une porte ouverte. Personne ne peut la fermer. Tu n'as pas beaucoup de force, pourtant tu as gardé ma parole et tu n'as pas dit que tu ne me connaissais pas. Les gens de la communauté de Satan disent qu'ils sont juifs, mais ils ne le sont pas, ils mentent. Eh bien, voici ce que je leur ferai. Je les forcerai à se mettre à genoux devant toi, et ils reconnaîtront que je t'aime. Tu as gardé fidèlement ma parole, alors moi aussi, je te garderai au moment du malheur. Oui, le malheur viendra sur le monde entier pour voir la valeur des habitants de la terre. Je viens bientôt. Tiens solidement ce que tu as. Ainsi, personne ne prendra ta récompense. Les vainqueurs, j'en ferai des colonnes dans le temple de mon Dieu, et ils n'en sortiront jamais. Sur ces vainqueurs, j'écrirai le nom de mon Dieu et le nom de la ville de mon Dieu.
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3: Cette lettre est la sixième. Elle est destinée à l'église de Philadelphie. Cette communauté est félicitée car même si elle est très faible, elle garde les commandements de Dieu. À cause de cette fidélité, Jésus leur dit « J'ai ouvert une porte pour toi que personne ne peut fermer. » Dieu fera en sorte que les adorateurs de Satan reconnaissent l'amour de Dieu pour son peuple. De même, Dieu fait la promesse de soutenir son peuple au moment des malheurs. Le peuple de Dieu doit s'attacher à lui à tout moment. S'ils demeurent fidèles, ils seront vainqueurs et habiteront éternellement la Nouvelle Jérusalem dans la présence du Seigneur. Chacun sera marqué du nom de Dieu et lui appartiendra pour toujours. Cher ami, te sens-tu écrasé par le poids des épreuves? Comme les membres de cette église trouvent la force de résister en t'appuyant sur le Seigneur. Reste-lui fidèle.
1: Voici le dernier message adressé aux églises. Écoutez.
2: Écris à l'ange de l'église qui est à Laodicée. Voici le message de celui qui est le vrai, oui. Il est le témoin fidèle qui dit la vérité. Il est à l'origine de tout ce que Dieu a créé. Je connais tout ce que tu fais. Tu n'es ni froid ni brûlant. Si seulement tu pouvais être froid ou brûlant. Mais comme tu es tiède, ni froid ni brûlant, je vais te vomir de ma bouche. Tu dis, je suis riche, j'ai gagné beaucoup d'argent, je n'ai besoin de rien. Mais en fait, tu es malheureux, tu mérites la pitié, tu es pauvre, aveugle et nu, et tu ne sais même pas cela. C'est pourquoi voici ce que je te conseille. Achète chez moi de l'or que le feu a rendu pur, et tu deviendras riche. Achète des vêtements blancs pour te couvrir. Ainsi, tu ne seras pas nu et tu n'auras plus honte. Achète un médicament pour le mettre dans tes yeux et tu verras clair. Tout ce que j'aime, je les corrige et je les punis.
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3: La dernière lettre, la septième, est adressée à la communauté de Laodicée. Ces gens sont tièdes. Ils ne sont pas fermes dans leur foi. Ils se préoccupent plus de leur richesse matérielle. Ils se croient en sécurité à cause de leur richesse. Mais en réalité, ils sont pauvres. Ils ne s'attachent pas aux choses qui ont du prix aux yeux de Dieu. Cher ami, à quoi accordes-tu plus d'importance? Est-ce au bien matériel ou à ta communion avec Dieu? Réfléchis. C'est cette lettre aux sept églises doivent nous interpeller. Jésus-Christ veut entrer en communion avec ceux qui croient en lui. Il veut que nous résistions et que nous régnions avec lui. Cher ami, Jésus-Christ est à la porte de ton cœur. La Bible dit qu'il frappe. Tout ce que nous devons faire, c'est d'ouvrir cette porte. Il s'occupe du reste. Il entrera dans notre vie et il sera en relation continuelle avec nous. Ces messages sont pour chacun de nous, mais aussi pour nos communautés. Ne fermons pas la porte de nos cœurs au Seigneur. Acceptons Jésus-Christ dès aujourd'hui.
1: Amis auditeurs, nous sommes à la fin de notre émission pour aujourd'hui. Vous venez d'entendre les chapitres 2 et 3 du livre de l'Apocalypse. Tirons des leçons de ces enseignements pour pouvoir plaire à Dieu et être digne de ses récompenses. Que le Seigneur vous bénisse.
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2: Évangile de Jésus-Christ selon Saint Matthieu, au chapitre 11, les versets 28 à 30. En ce temps-là, Jésus prit la parole et dit : Venez à moi, vous tous qui peinez sous le poids du fardeau. Et moi, je vous procurerai le repos. Prenez sur vous mon joug, devenez mes disciples, car je suis doux et humble de cœur, et vous trouverez le repos pour votre âme. Oui, mon joug est facile à porter, et mon fardeau léger.

Bien-aimés frères et sœurs, l'Évangile d'aujourd'hui est certainement l'un des plus consolants de tout le Nouveau Testament. Après avoir parlé des tout-petits, auxquels le Père révèle ses mystères, Jésus s'adresse maintenant à tous ceux qui peinent sous le poids de la vie. « Venez à moi, vous tous qui peinez sous le poids du fardeau, et moi, je vous procurerai le repos. » Pour comprendre cette invitation, il faut se rappeler le contexte. À l'époque de Jésus, de nombreux

0: Nombreux maîtres de la loi avaient multiplié les prescriptions religieuses. La fidélité à Dieu était devenue, pour beaucoup, un ensemble d'obligations si lourdes qu'elles écrasaient les consciences. Jésus ne vient pas abolir la loi, mais la libérer de ce qui la défigure. Il parle alors de son joug. Le joug était cette pièce de bois que l'on plaçait sur les épaules des bœufs pour les faire avancer ensemble. Dans la tradition juive, porter le joug signifiait accepter l'enseignement d'un maître. Jésus ne supprime donc pas toute exigence. Il propose un autre joug léger. Il est léger parce qu'il est porté avec lui. Ce n'est pas l'absence de difficultés qui fait la paix du disciple, mais la présence du Christ au milieu des difficultés. Cette parole rejoint profondément notre quotidien. Chacun porte un fardeau, une maladie, une inquiétude familiale, des difficultés financières, une responsabilité pastorale, une souffrance intérieure que personne ne voit. Souvent, nous essayons de les porter tout seuls. Or, Jésus ne nous demande pas d'être des héros. Il nous demande de venir à lui. Le chrétien n'est pas celui qui n'a plus de croix. Le chrétien est celui qui découvre que le Christ porte la croix avec lui. Aujourd'hui, déposons devant le Seigneur ce qui pèse sur notre cœur. Lui seul peut transformer le poids de nos épreuves en chemin de paix. Amen. 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Amen. Je suis le père Didier Ngoran, vicaire à la paroisse Sainte-Marie, Mère de Dieu de Yamoussoukro.
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0: Esprit Saint, toi qui vis de l'amour du Père et du Fils, nous te prions. Tu es la lumière et la force. Aide-nous à témoigner avec courage et lucidité de ta présence en nos vies. Secoue nos routines, délivre nos de nos peurs. Tu es l'intelligence qui réfléchit. Éloigne de nous les doutes, les hésitations. Garde notre esprit éveillé aux vérités de l'Évangile. Tu es la garantie de nos fidélités. Confirme les chrétiens dans leur foi. Garde unis les époux.
1: Car tu es le Dieu de l'impossible.
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0: paix et joie. Amen. Paix et joie. Alors, nous allons prier avec les intentions que nous avons reçues en ce jour. Nous allons demander à la Vierge Marie de les présenter à son fils Jésus, afin que Jésus, dans son amour, exauce les prières de nos frères et sœurs qui nous adressent les intentions. Ensemble, prions avec ces intentions.
1: À présent, les intentions du chapelet. Miss Kwaku Afoué Marie-Emmanuel prie le Seigneur de lui accorder son âme sœur par l'intercession de la Vierge Marie et de Saint Joseph époux. Léon et Angèle remercient le Seigneur pour tous ses bienfaits dans leur vie et celle de leurs enfants par l'intercession de Notre-Dame de l'Immaculée Conception. Loukou Aou rend grâce au Seigneur pour tous ses bienfaits dans sa vie. Demande réconciliation, unité et paix entre ses enfants et sa grande famille par l'intercession de Marie qui défait les nœuds. Les enfants de Kwadjo et de Baïtina se confient au Seigneur et à leurs enfants pour santé, aide, assistance, protection et unité par l'intercession de la Vierge Marie et de Saint Joseph. Lucie confie ses petits frères au Seigneur pour santé, aide, assistance, protection et leur travail par l'intercession de la Vierge Marie et de Saint Joseph. Conan Armand confie à Dieu sa santé et celle de son épouse Marie-Edwige, sa vie professionnelle, ses projets et la stabilité de ses finances par l'intercession de Notre-Dame des Victoires. Un fidèle demande au Seigneur une promotion professionnelle pour sa fille et lui. Il lui confie le recrutement de son fils et son protégé, ainsi que la mutation de son épouse par l'intercession de Notre-Dame des Victoires. Christelle prie le Seigneur pour la grâce de l'enfantement et de la maternité par l'intercession de Notre-Dame de la Fertilité. Une fidèle confie sa vie au Seigneur qu'elle puisse guérir de ses blessures intérieures, afin qu'elle puisse rentrer dans sa grâce de mariage par l'intercession de la Vierge Marie. Lucie remercie le Seigneur pour tous les bienfaits reçus par sa fille et elle-même. Elle lui confie le nouveau stage de sa fille afin que cela aboutisse à un emploi. Par la même occasion, elle demande santé, aide, assistance et protection par l'intercession de la Vierge Marie et de Saint Joseph. Grâce divine, remercie le Seigneur pour tous ses bienfaits. Elle lui demande aide, assistance, protection et sagesse par l'intercession de la Vierge Marie. La famille Cra remercie le Seigneur pour tous ses bienfaits. Elle lui demande aide, assistance dans tous ses projets, protection et sagesse, en particulier pour ses enfants, par l'intercession de la Vierge Marie. Maman Kangen rend grâce à Dieu pour tous les bienfaits reçus pour elle et tous les membres de sa famille. Elle lui confie son activité au Kangen pour réussite et prospérité, par l'intercession de Notre-Dame de toute grâce. Un fidèle demande au Seigneur aide, assistance, protection et surtout délivrance de sa petite sœur qui vit des difficultés dans son foyer par l'intercession de Notre-Dame de la délivrance. Maman Sia Cécile demande aide, assistance et protection pour elle et sa famille, en particulier pour Sia Grace Emmanuela, Sia Jean-Christ, Sia Ivan et Sia Olive. Intention pour les bienfaiteurs et donateurs de Radio Maria. Ô Vierge Marie, jette ton regard de compassion sur tes enfants fatigués et affaiblis par la maladie. Par ta puissante intervention, restaure tout leur être, corps et âme, nous t'en prions. Conan Armand remercie le Seigneur pour tous les bienfaits reçus, pour sa famille et pour la réussite scolaire et universitaire de ses enfants. Conan Armand demande aide, assistance et protection pour sa femme, ses enfants, ses frères, sœurs, amis et lui, par l'intercession de Notre-Dame de toute grâce. Un fidèle demande au Seigneur aide, assistance, protection et surtout délivrance de sa petite sœur qui vit des difficultés dans son foyer par l'intercession de Notre-Dame de la délivrance.
2: Aide, assistance, protection et déblocage dans tous les aspects et domaines de la vie de Anouchka Emmanuela et Sarah Victoire ainsi que mon époux et moi.
3: Une fidèle rend grâce à Dieu pour tous ses bienfaits dans sa vie.
4: Radio Maria confie au Seigneur le Père à Saint-Jean-Claude pour aide, assistance, protection et guérison par l'intercession de Notre-Dame Santé des Malades. Marie-Noël remercie le Seigneur pour tous ses bienfaits. Elle lui demande aide, assistance, protection et sagesse par l'intercession de la Vierge Marie. Maman Sasso Clarisse rend grâce au Seigneur pour tous ses bienfaits dans sa vie et celle de ses enfants, Cédric, Angémé, Marie-Emmanuel et Marie-Christelle. Elle lui confie Marie-Emmanuel en difficulté par l'intercession de la Vierge Marie. Madame Albert Lia demande aide, assistance et protection pour tous les membres de sa famille, en particulier son époux, ses enfants et sa vie. Demande sagesse et réussite pour tous les élèves et étudiants, spécialement ses enfants et ses filleuls. Conan Hamon rend grâce à Dieu pour tous ses bienfaits. Il lui confie longtemps la paix et l'amour entre ses frères, sa sœur et lui par l'intercession de Sainte Famille de Nazareth. Kimexdi Logistique et GCS demandent assistance et protection au Seigneur dans leur entreprise par l'intercession de Notre-Dame de la Paix.
1: Je mets mon espoir dans le Seigneur, je suis sûr de sa parole. Le Seigneur a donné, le Seigneur a repris, que le nom du Seigneur soit béni.
4: Maman Sia Cécile prie pour la vie avec Dieu de Sia Robert, Sia Sabine, Sia Patrice, l'abbé Tchikoura, Sia Modeste Benjamin, Sia Bernadette, par Notre-Dame de Montlégion.
2: La famille Bagua prie pour la vie avec Dieu de Bagua Nyakpa Marius, dit Pépé Bagua, que le Seigneur lui pardonne ses fautes et l'accueille auprès de lui par Marie, Mère du Ciel.
1: Prions pour la vie avec Dieu de Dosh Janvier, Kessé Léonard Emmanuel, Aka Bonijan, Chi Aya Suzanne, Kwasi Amouin, demandé par Aka Sidoni. La vie avec Dieu de Baïtinan, Kamagate Mamadou, que le Seigneur les accueille dans sa maison de paix. Radio Maria prie pour la vie avec Dieu de Sébastien Kofi Kwame, dit Sébastie, que le Seigneur le reçoive dans sa félicité céleste. Kofi Christine prie pour la vie avec Dieu de Ao Monique, Nguessan Ao Josiane, Nguessan Kwaku Antoine, Kofi Edith Agioa, Temoko Augustin, Temoko Conan Alexandre, Yoboué Maxime Zigué, tous les défunts de sa famille. Accorde leur Seigneur le repos éternel. Les enfants Ouloté prient pour la vie avec Dieu de Yorobla Agnès, Oulobo Marie, Ouloté Mathurin. Madame Léa Albert prie pour la vie avec Dieu de Kwaku Aya Jacqueline, Gisèle Bako, Albert Amouin Henriette, Coli Julien, Coli Alexandrine, Achi Jacques, Otniel, Kwasi Aya Nadej, Dibi Léogam et Papa Kofi Bro Théodore. Parmi ceux qui se sont endormis dans l'espérance de la résurrection, se comptent les membres de nos familles respectives, les auditeurs, les bienfaiteurs et donateurs de Radio Maria. Seigneur notre Dieu, à cause de ton autre nom qui est miséricorde, et par la puissante intercession de la Vierge Marie, accueille-les. La famille Kra prie pour la vie avec Dieu de maman Afoua, Moroufier, Papa Yao Conan, Rodrigue, Nathalie, Kobénan, Edoxie, Kwame, Abraham, Mathias. Que le Seigneur Jésus-Christ daigne les accueillir et les accepter dans son royaume céleste et de joie sans fin par le secours de Notre-Dame de Montlégion.
0: Au nom du Père, du Fils et du Saint-Esprit, Amen. Paix et joie.
5: Amen.
0: Paix et joie.
5: Amen.
0: Auditeurs, auditrices de Radio Maria, nous vous saluons dans le nom puissant de Jésus. Aujourd'hui, c'est jeudi et c'est jour de chapelet à Sainte Philomène. Alors nous disons merci au Seigneur qui nous donne de nous retrouver en ce jour. Amis auditeurs de Radio Maria, nous disons merci à Dieu et nous lui demandons de continuer de prier pour toutes ses intentions. Aujourd'hui, nous allons prier pour tous ceux en ce moment qui sont en quête d'emploi, tous ceux qui cherchent du travail. Et nous allons aussi prier pour toutes ces personnes qui sont dans des foyers. Ça fait un an, deux ans, trois ans, quatre ans, ces femmes ou ces hommes ne sont pas encore mariés. Nous allons demander au Seigneur de faire en sorte que ce qui les empêche de se marier, que Dieu brise par sa puissante intercession la main du célibat. Nous demandons à Sainte Philomène cela parce qu'il faut que nos parents se marient, il faut que nos sœurs se marient, nos frères se marient, parce que le Seigneur a accordé la grâce du mariage. Alors, pour que nous puissions communier au corps du Christ, il faut que nous nous marions et que nous accédons à la grâce du mariage afin de recevoir le corps et le sang du Christ. Alors, ils sont nombreux, hein, ces personnes qui sont à l'église et qui ne peuvent pas s'approcher de l'autel du Seigneur, que Sainte Philomène prie et intercède auprès de son époux Jésus afin de leur accorder cette grâce de recevoir le corps et le sang du Christ. Ensemble, prions avec le Seigneur. Je crois en Dieu, le Père Tout-Puissant,
6: Créateur du ciel et de la terre, et en Jésus-Christ, son Fils unique, notre Seigneur, il a été conçu du Saint-Esprit, est né de la Vierge Marie, a souffert sous Ponce Pilate, a été crucifié, est mort, a été enseveli, est descendu aux enfers, le troisième jour, ressuscité des morts, est monté aux cieux, est assis à la droite de Dieu le Père Tout-Puissant, d'où viendra juger les vivants et les morts. Je crois en l'Esprit Saint, à la Sainte Église catholique, à la communion des saints, à la rémission des péchés, à la résurrection de la chair, à la vie éternelle. Amen.
0: Notre Père qui es aux cieux, que ton nom soit sanctifié, que ton règne vienne, que ta volonté soit faite sur la terre comme au ciel.
6: Donne-nous aujourd'hui notre pain de ces jours. Pardonne-nous nos offenses, comme nous pardonnons aussi à ceux qui nous ont offensés. Et ne nous laisse pas entrer en tentation, mais délivre-nous du mal. Amen.
0: Notre Père qui es aux cieux, que ton nom soit sanctifié, que ton règne vienne, que ta volonté soit faite sur la terre comme au ciel.
6: Donne-nous aujourd'hui notre pain de ces jours. Pardonne-nous nos offenses, comme nous pardonnons aussi à ceux qui nous ont offensés. Et ne nous laisse pas entrer en tentation, mais délivre-nous du mal. Amen.
0: Notre Père qui es aux cieux, que ton nom soit sanctifié, que ton règne vienne, que ta volonté soit faite sur la terre comme au ciel.
6: Donne-nous aujourd'hui notre pain de ces jours. Pardonne-nous nos offenses, comme nous pardonnons aussi à ceux qui nous ont offensés. Et ne nous laisse pas entrer en tentation, mais délivre-nous du mal. Amen. Amen.
0: Invocation du sang de Jésus. Seigneur Jésus-Christ, faites couler votre sang précieux sur notre âme, pour la fortifier et la libérer. Sur les sorciers, pour les rendre impuissants, et sur le démon, pour le terrasser. Prière à Saint François d'Assise. Seigneur, fais de moi un instrument de votre paix. Là où il y a de la haine,
6: que je mette l'amour.
0: Là où il y a l'offense,
6: que je mette le pardon.
0: Là où il y a de la discorde,
6: que je mette l'union.
0: Là où il y a de l'erreur,
6: que je mette la vérité.
0: Là où il y a le doute,
6: que je mette la foi.
0: Là où il y a le désespoir,
6: que je mette l'espérance.
0: Là où il y a les ténèbres,
6: que je mette la lumière.
0: Là où il y a la tristesse,
6: que je mette la joie.
0: Ô maître, je ne cherche pas tant à être consolé,
6: qu'à consoler,
0: à être compris,
6: qu'à comprendre,
0: à être aimé,
6: qu'à aimer.
0: Car c'est en donnant
6: qu'on reçoit,
0: c'est en s'oubliant
6: qu'on trouve,
0: c'est en pardonnant
6: qu'on est pardonné,
0: c'est en mourant
6: qu'on ressuscite à l'éternelle vie.
0: Acte d'amour du Saint Curidas. Je vous aime, ô mon Dieu, et mon seul désir est de vous aimer jusqu'au dernier soupir de ma vie. Je vous aime, ô mon Dieu, infiniment aimable, et j'aime mieux mourir en vous aimant que de vivre un seul instant sans vous aimer. Je vous aime, ô mon Dieu, et je ne désire le ciel que pour avoir le bonheur de vous aimer parfaitement. Je vous aime, ô mon Dieu, et je n'appréhende l'enfer que parce qu'on n'y aura pas la douce consolation de vous aimer. Ô mon Dieu, si ma langue ne peut dire à tout moment que je vous aime, du moins, je veux que mon cœur vous le répète autant de fois que je respire. Ah, faites-moi grâce de souffrir en vous aimant, de vous aimer en souffrant, et d'expirer un jour en vous aimant et en sentant que je vous aime. Et plus j'approche de ma fin, plus je vous conjure d'accroître mon amour et de le perfectionner. Ainsi soit-il. Jésus, je t'aime. Jésus, je t'aime. Jésus, je t'aime. Invocation à l'Esprit Saint. Viens, Esprit Saint, en nos cœurs et envoie du haut du ciel un rayon de ta lumière.
5: Viens en nous, Père des pauvres. Viens, dispensateur des dons. Viens, lumière des cœurs.
0: Consolateur souverain, très douce hôte de nos âmes, adoucissante fraîcheur.
5: Dans le labeur, le repos. Dans la fièvre, la fraîcheur, dans le pleur, le confort.
0: Ô lumière bienheureuse, viens remplir jusqu'à l'intime le cœur de tes fidèles.
5: Sans ta puissance divine, il n'en est rien en aucun homme, rien qui n'est perverti.
0: Lave ce qui est souillé, baigne ce qui est aride, guéris ce qui est blessé.
5: Assouplis ce qui est raide, réchauffe ce qui est froid, rend droit ce qui est faussé.
0: À tous ceux qui ont la foi et qui en toi se confie, donne tes sept dons sacrés.
5: Donne mérite et vertu, donne le salut final, donne la joie éternelle.
0: Prions. Ô Dieu qui, par la lumière du Saint-Esprit, a éclairé le cœur de tes fidèles, donne-nous par ton esprit d'aimer ce qui est bien et d'avoir toujours le soutien de sa force par le Christ notre Seigneur.
5: Amen. Amen.
0: Prière à Sainte Philomène. Salut, ô Sainte Philomène, nous recourons à toi dans notre prière. Que ton exemple nous aide à être de vrais témoins de l'amour de Dieu. Tu es représenté avec les flèches de la charité. Embrase notre cœur de l'amour de Dieu et du prochain.
5: Avec l'angle de l'espérance,
0: donne-nous de nous préparer dès cette terre à la vie éternelle. Avec la palme du martyr, augmente en nous la foi pour que nous soyons des saints, fidèles à la volonté de Dieu. Avec l'hélice de la virginité, donne-nous cette purité du cœur et du regard qui nous fait tout voir à la lumière de l'amour de Dieu. Nous te confions notre vie, nos proches, notre pays, toutes les intentions que nous portons au fond de notre cœur et que tu connais. Avec Saint Jean-Marie Vianney, intercède pour nous auprès de Dieu, afin que le Père soit glorifié par toute notre vie, que le Fils soit tout pour nous, et que le Saint-Esprit nous guide dès cette terre sur le chemin du ciel.
5: Amen.
0: Amis auditeurs de Radio Maria, nous allons passer au chapelet de Sainte Philomène. Et nous allons prier pour toutes ces femmes et ces hommes qui sont en quête de mariage. Tous ces frères et sœurs qui veulent se marier mais qui ont un souci spirituel. Nous allons demander à Sainte Philomène de présenter leurs intentions auprès de son époux Jésus.
5: Salut, ô Sainte Philomène, que je reconnais après Marie comme mon avocate auprès du divin époux. Intercédez pour nous, maintenant et à l'heure de notre mort.
0: Sainte Philomène, fille bien-aimée de Jésus et de Marie, priez pour nous qui avons recours à vous, ainsi soit-il.
5: Salut, ô Sainte Philomène, que je reconnais après Marie comme mon avocate auprès du divin époux. Intercédez pour nous, maintenant et à l'heure de notre mort.
0: Sainte Philomène, fille bien-aimée de Jésus et de Marie, priez pour nous qui avons recours à vous, ainsi soit-il.
5: Salut, ô Sainte Philomène, que je reconnais après Marie comme mon avocate auprès du divin époux. Intercédez pour nous, maintenant et à l'heure de notre mort.
0: Sainte Philomène, fille bien-aimée de Jésus et de Marie, priez pour nous qui avons recours à vous, ainsi soit-il.
5: Salut, ô Sainte Philomène, que je reconnais après Marie comme mon avocate auprès du divin époux. Intercédez pour nous, maintenant et à l'heure de notre mort.
0: Sainte Philomène, fille bien-aimée de Jésus et de Marie, priez pour nous qui avons recours à vous, ainsi soit-il.
5: Salut, ô Sainte Philomène, que je reconnais après Marie, comme mon avocate auprès du divin époux. Intercédez pour nous, maintenant et à l'heure de notre mort.
0: Sainte Philomène, fille bien-aimée de Jésus et de Marie, priez pour nous qui avons recours à vous, ainsi soit-il.
5: Salut, ô Sainte Philomène, que je reconnais après Marie, comme mon avocate auprès du divin époux. Intercédez pour nous, maintenant et à l'heure de notre mort.
0: Sainte Philomène, fille bien-aimée de Jésus et de Marie, priez pour nous qui avons recours à vous, ainsi soit-il.
5: Salut, ô Sainte Philomène, que je reconnais après Marie, comme mon avocate auprès du divin époux. Intercédez pour nous, maintenant et à l'heure de notre mort.
0: Sainte Philomène, fille bien-aimée de Jésus et de Marie, priez pour nous qui avons recours à vous, ainsi soit-il.
5: Salut, ô Sainte Philomène, que je reconnais après Marie, comme mon avocate auprès du divin époux. Intercédez pour nous, maintenant et à l'heure de notre mort.
0: Sainte Philomène, fille bien-aimée de Jésus et de Marie, priez pour nous qui avons recours à vous, ainsi soit-il.
5: Salut, ô Sainte Philomène, que je reconnais après Marie, comme mon avocate auprès du divin époux. Intercédez pour nous, maintenant et à l'heure de notre mort.
0: Sainte Philomène, fille bien-aimée de Jésus et de Marie, priez pour nous qui avons recours à vous, ainsi soit-il.
5: Salut, ô Sainte Philomène, que je reconnais après Marie, comme mon avocate auprès du divin époux. Intercédez pour nous, maintenant et à l'heure de notre mort.
0: Sainte Philomène, fille bien-aimée de Jésus et de Marie, priez pour nous qui avons recours à vous, ainsi soit-il.
5: Salut, ô Sainte Philomène, que je reconnais après Marie, comme mon avocate auprès du divin époux. Intercédez pour nous, maintenant et à l'heure de notre mort.
0: Sainte Philomène, fille bien-aimée de Jésus et de Marie, priez pour nous qui avons recours à vous, ainsi soit-il.
5: Salut, ô Sainte Philomène, que je reconnais après Marie, comme mon avocate auprès du divin époux. Intercédez pour nous, maintenant et à l'heure de notre mort.
0: Sainte Philomène, fille bien-aimée de Jésus et de Marie, priez pour nous qui avons recours à vous, ainsi soit-il.
5: Salut, ô Sainte Philomène, que je reconnais après Marie, comme mon avocate auprès du divin époux. Intercédez pour nous, maintenant et à l'heure de notre mort.
0: Sainte Philomène, fille bien-aimée de Jésus et de Marie, priez pour nous qui avons recours à vous, ainsi soit-il.
5: Gloire soit rendue au Père, au Fils et au Saint-Esprit.
0: Comme il était au commencement, maintenant et toujours, dans les siècles des siècles. Amen.
5: Je vous salue Marie,
7: pleine de grâce. Le Seigneur est avec vous. Vous êtes bénie entre toutes les femmes. Et Jésus, le fruit de vos entrailles, est béni. Sainte Marie, Mère de Dieu, priez pour nous, pauvres pécheurs, maintenant et à l'heure de notre mort. Amen.
5: Prière de la médaille. Je vous salue, merveilleuse Sainte Philomène, vous qui avez versé si courageusement votre sang pour Jésus-Christ. Je bénis le Seigneur pour toutes les grâces qu'il vous a accordées pendant votre vie et spécialement à votre mort. Je le loue et le glorifie pour l'honneur et la puissance dont il vous a couronné. Je vous supplie de m'obtenir par votre intercession la grâce de Dieu.
0: Amen. Supplique à Sainte Philomène.
5: Humblement prostré à vos pieds, ô grande et glorieuse petite sainte, je vous présente ma prière fervente, une prière qui sort de mon cœur. Je vous prie de l'accueillir avec bienveillance et de m'obtenir les grâces dont j'ai besoin. Sainte Philomène,
6: priez pour moi.
5: Gloire au Père et au Fils et au Saint-Esprit.
6: Comme il était au commencement, maintenant et toujours, dans les siècles des siècles. Amen.
5: Je suis bouleversé. Je ressens fort les coups de la douleur. Le malheur m'accable. J'ai besoin de grâce. Aidez-moi à exaucer ma prière. Sainte Philomène,
6: priez pour moi.
5: Gloire au Père et au Fils et au Saint-Esprit.
6: Comme il était au commencement, maintenant et toujours, dans les siècles des siècles. Amen.
5: Fatigué, sans confort, sans espoir, seul, accablé par les tribulations, j'ai confiance en vous d'être exaucé. Sainte Philomène,
6: priez pour moi.
5: Gloire au Père et au Fils et au Saint-Esprit.
6: Comme il était au commencement, maintenant et toujours, dans les siècles des siècles. Amen.
5: Je reconnais que mes très graves péchés furent la cause de tant de malheurs. Je vous prie de m'obtenir le pardon, de m'inspirer l'amour pour Jésus. Sainte Philomène,
6: priez pour moi.
5: Gloire au Père et au Fils et au Saint-Esprit.
6: Comme il était au commencement, maintenant et toujours, dans les siècles des siècles. Amen.
5: Ô petite sainte, protégez ma maison, ma famille. Regardez avec un doux sourire vos dévots. Essuyez les larmes à tous. Obtenez à mon cœur un rayon d'espérance. Donnez à tout le monde la paix, la santé et la providence. Sainte Philomène,
6: priez pour moi.
5: Gloire au Père et au Fils et au Saint-Esprit.
6: Comme il était au commencement, maintenant et toujours, dans les siècles des siècles. Amen.
5: Regardez de combien de grâces j'ai besoin. Ne m'abandonnez pas. Vous qui êtes puissante auprès de Dieu, éloignez de moi la tristesse et la désolation. Rendez la sérénité à mon âme. Délivrez-moi des dangers et des châtiments. Bénissez ma maison, ma famille et tous les dévots. Et faites que j'obtienne la grâce que je désire. Ô belle sainte, ne m'abandonnez pas. Sainte Philomène,
6: priez pour moi.
5: Gloire au Père et au Fils et au Saint-Esprit.
6: Comme il était au commencement, maintenant et toujours, dans les siècles des siècles. Amen.
5: En vertu de vos martyrs,
0: demandez à Dieu pitié pour nous.
5: En vertu de vos martyrs,
6: demandez à Dieu pitié pour nous.
5: En vertu de vos martyrs,
6: demandez à Dieu pitié pour nous.
0: Amis auditeurs de Radio Maria, nous allons passer en musique, juste le temps de méditer et nous retrouver pour la suite de nos chapelets.

0: Que la paix soit avec vous, que Dieu vous donne une paix, une joie, et que par cette paix, la santé de Dieu vous habite. Auditeurs, auditrices de Radio Maria, nous sommes de retour en studio et pour ce petit temps que nous allons passer, je voudrais simplement nous exhorter à rester toujours joyeux. Oui, parce que la joie nous aide à éviter des maladies, nous aide à éviter beaucoup de choses. Vous savez, notre cœur est tellement fragile, nous avons un petit cœur et dans ce cœur-là, il y a beaucoup de choses. C'est pourquoi le Seigneur nous invite à prendre soin de notre cœur. Le cœur est un moteur qui dirige tout le corps. Vous voyez, le cœur est un moteur qui dirige tout notre corps. Donc, il est important que chacun essaie de veiller sur son cœur. Ce n'est pas tout qu'on accueille dans le cœur, ce n'est pas tout qu'on accepte dans le cœur, parce que le cœur est fragile. Non seulement le cœur est fragile sur le plan physique, le plan santé, mais spirituellement aussi le cœur est fragile, parce que lorsque nous entendons des choses qui viennent de dehors, lorsque on nous informe sur quelque chose, si nous n'avons pas un cœur solide, nous pouvons être malades ou bien tomber d'un matin. Donc il est important que nous protégeons notre cœur dans la prière. Et je rends gloire à Dieu pour notre Église qui nous donne de participer à des temps d'adoration. Voilà, voici ce qui peut nous guérir. Voici ce qui peut nous guérir, c'est l'adoration. Lorsque nous sommes submergés, chargés, oppressés, lorsque nous n'arrivons plus à répondre à quelque chose ou à recevoir une solution à notre problème, il est très important pour nous d'aller à la chapelle ou à l'église pour nous mettre devant la face du Seigneur, devant le Saint-Sacrement ou bien devant le tabernacle pour confier notre cœur au Seigneur afin que Dieu qui répare le cœur vienne réparer notre cœur. Bien aimé dans le Seigneur, il est important que notre cœur soit guéri. Vous voyez, c'est du dedans de notre cœur que sortent les mauvaises paroles, les mauvaises pensées. Et il est important que notre cœur soit soulagé par le Seigneur Jésus-Christ. Il est important, que notre cœur soit guéri en profondeur parce que l'humanité est blessée. L'humanité est déchirée. L'humanité est dans l'angoisse. Bien-aimés, l'humanité est dans une insécurité spirituelle. Et pour sécuriser notre cœur, nous avons besoin de plonger notre cœur dans le tabernacle du Seigneur, dans l'autel du Seigneur. Et l'Église nous offre les occasions d'adoration. Nous sommes dans un temps de vacances et c'est important que nous puissions programmer des temps de retraite, des temps d'approfondissement spirituel, des temps de pèlerinage. Ce n'est pas la peine de faire des programmations pour aller dans les maquis, dans les boîtes de nuit, dans les endroits pour encore fatiguer notre cœur. Parce que je l'ai dit, notre cœur est fragile et notre cœur a besoin du silence. Notre cœur a besoin d'être véritablement dans un cadre de paix, d'un cadre de joie. Or, si vous savez comment le cœur, c'est vrai qu'on monte à la télévision, on dessine le cœur, mais le cœur ressemble vraiment au royaume de Dieu. Or, nous dit la parole de Dieu, là où Dieu siège, c'est un lieu de paix, c'est un lieu de joie. Donc, notre cœur est comme le royaume de Dieu et comme la maison de Dieu. Or, nous avons besoin que notre cœur soit en paix pour que le Dieu de la paix puisse déposer sa paix dans notre cœur. Alors, je ne vais pas être long. J'invite mes frères et sœurs, tous ceux qui vivent des situations difficiles, qui sont oppressés, qui ont un problème de cœur. Vous voyez, quand le cœur est malade, on nous dit que le cœur a grossi. C'est incroyable comment un cœur peut grossir. Mais la médecine en parle parce que le cœur peut grossir, parce que le cœur emmagasine beaucoup de choses. Alors vidons notre cœur de toutes les pensées méchantes, de tout ce qui est jalousie, de tout ce qui est haine, de tout ce qui est découragement. Oh, le cœur souvent murmure. Ah, moi, je suis le premier. Hein. Non, il faut que nous arrêtons de murmurer parce que les murs empêchent le cœur de respirer. Parce que quand on murmure, on fait des clôtures comme Jéricho. Or, pour casser ces clôtures-là, il faut 7 jours de prière. Donc, moi, je ne veux pas que mon cœur, je puisse prendre 7 jours pour casser en moi ce mur de Jéricho qui renferme et qui enferme mon cœur dans un endroit obscur et noir, comme le dit une actrice. Donc il faut que notre cœur soit renouvelé par la puissance de l'Esprit en ce temps de vacances. Donc l'Église nous propose beaucoup de choses. Il y a l'adoration, il y a des temps de chapelet, il y a des temps de retraite. Voilà, il y aura des retraites de fin d'année, pardon, de fin de vacances, il y aura des retraites. Beaucoup de retraites en ce moment, voilà, les sanctuaires sont ouverts, beaucoup de choses. Il faut aller réparer notre cœur tout au long de l'année. Voilà, nous avons vraiment vécu des choses. Donc Dieu nous donne l'occasion de prendre des temps de vacances, il faut réparer. Alors je voudrais profiter pour ce chapelet-là, souhaiter un très très très bon temps de vacances à nos pères qui sont en vacances. Voilà, nous sommes dans le mois de juillet, beaucoup de nos pères seront en vacances. Que le Seigneur leur donne véritablement de retrouver vraiment cette santé spirituelle. Que leur temps de vacances leur donne assez de force pour qu'ils nous reviennent en bonne santé. Alors je pense à notre père, le père curé, notre père de la paroisse Sainte-Marie, Mère de Dieu, le Père Célestin, que le Seigneur le restaure, que son petit temps qu'il passe à la maison, que le Seigneur le restaure, que le guérit. Nous pensons aussi rapidement à notre Père Didier, qui a travaillé tout au long de l'année, voilà, qui a bossé, que le Seigneur aussi lui donne un temps de repos, qu'il retrouve aussi une santé de fer pour qu'il nous revienne encore en pleine santé. Alors tout cela, nous allons confier à la Sainte pour que notre cœur reçoive la guérison intérieure, pour que notre cœur soit réparé, pour que notre cœur soit restauré par Jésus, notre Dieu qui règne et vit pour les siècles des siècles.
1: Amen.
0: Litanie de Sainte Philomène.
1: Seigneur, ayez pitié de nous.
2: Seigneur, ayez pitié de nous.
1: Jésus-Christ, ayez pitié de nous.
2: Jésus-Christ, ayez pitié de nous.
1: Seigneur, ayez pitié de nous.
2: Seigneur, ayez pitié de nous.
1: Dieu le Père, créateur du monde,
2: ayez pitié de nous.
1: Dieu le Fils, sauveur du monde,
2: ayez pitié de nous.
1: Dieu le Saint-Esprit, vie du monde,
2: ayez pitié de nous.
1: Sainte Trinité, un seul Dieu,
2: ayez pitié de nous.
1: Sainte Marie, Mère de Dieu,
2: priez pour nous.
1: Sainte Marie, étoile du matin,
2: priez pour nous.
1: Sainte Marie, Reine des Vierges,
2: priez pour nous.
1: Sainte Philomène,
2: priez pour nous.
1: Sainte Philomène, remplie des grâces les plus abondantes,
2: priez pour nous.
1: Sainte Philomène, amie de Jésus, la lumière du monde,
2: priez pour nous.
1: Sainte Philomène, imitatrice fidèle de Marie,
2: priez pour nous.
1: Sainte Philomène, épouse du Christ par un vœu de chasteté,
2: priez pour nous.
1: Sainte Philomène, modèle des Vierges,
2: priez pour nous.
1: Sainte Philomène, temple de l'humilité,
2: priez pour nous.
1: Sainte Philomène, enflammée d'ardeur pour la gloire de Dieu,
2: priez pour nous.
1: Sainte Philomène, victime de l'amour de Jésus,
2: priez pour nous.
1: Sainte Philomène, exemple de force et de persévérance,
2: priez pour nous.
1: Sainte Philomène, championne invincible de chasteté,
2: priez pour nous.
1: Sainte Philomène, consolée dans les chaînes par l'armée de Dieu,
2: priez pour nous.
1: Sainte Philomène, miroir des vertus les plus héroïques,
2: priez pour nous.
1: Sainte Philomène, intrépide face au supplice,
2: priez pour nous.
1: Sainte Philomène, fouettée sans merci à l'exemple de Jésus,
2: priez pour nous.
1: Sainte Philomène, outragée pour le nom de Jésus,
2: priez pour nous.
1: Sainte Philomène, guérie miraculeusement par les anges dans sa prison,
2: priez pour nous.
1: Sainte Philomène, délivrée de la noyade par les anges,
2: priez pour nous.
1: Sainte Philomène, transpercée de flèches,
2: priez pour nous.
1: Sainte Philomène, qui avait converti les témoins de votre martyr,
2: priez pour nous.
1: Sainte Philomène, qui avait usé la fureur de vos bourreaux,
2: priez pour nous.
1: Sainte Philomène, frappée à la tête et décapitée,
2: priez pour nous.
1: Sainte Philomène, qui avait offert votre vie par fidélité à Jésus,
2: priez pour nous.
1: Sainte Philomène, qui stimulait la foi et le courage des fidèles,
2: priez pour nous.
1: Sainte Philomène, qui avait préféré les supplices et la mort aux splendeurs du trône,
2: priez pour nous.
1: Sainte Philomène, protectrice des innocents,
2: priez pour nous.
1: Sainte Philomène, refuge des malheureux,
2: priez pour nous.
1: Sainte Philomène, santé des malades et des faibles,
2: priez pour nous.
1: Sainte Philomène, patronne de la jeunesse,
2: priez pour nous.
1: Sainte Philomène, lumière de l'Église militante,
2: priez pour nous.
1: Sainte Philomène, princesse au ciel,
2: priez pour nous.
1: Sainte Philomène, qui règne dans la gloire,
2: priez pour nous.
1: Sainte Philomène, dont le nom est glorieux au ciel et terrible en enfer,
2: priez pour nous.
1: Sainte Philomène, puissante auprès de Dieu,
2: priez pour nous.
1: Sainte Philomène, illustre par les miracles les plus saisissants,
2: priez pour nous.
1: Sainte Philomène, qui venait rapidement à notre secours,
2: priez pour nous.
1: Priez pour nous, Sainte Philomène, afin que nous puissions être dignes des promesses du Christ. Prions. Nous vous implorons, Seigneur, par l'intercession de Sainte Philomène, Vierge et Martyre, qui est agréable à vos yeux pour sa pureté, sa fidélité et sa pratique de toutes les vertus, de bien vouloir pardonner nos péchés et nous accorder toutes les grâces dont nous avons besoin. Amen.
0: Amis auditeurs de Radio Maria, nous sommes à la fin de notre prière de chapelet. Alors nous vous invitons à garder le sourire, à demander à Dieu de protéger votre cœur. Alors nous allons faire la prière finale pour la fin du chapelet.
1: Prière finale. Sainte Philomène, toi la bien-aimée du Christ, ton divin et éternel époux, nous te savons très proche des malades, des déprimés, de tous ceux qui sont abandonnés à eux-mêmes. En cette vénération, nous nous confions à toi. Que tes prières au ciel nous obtiennent ce que nous te demandons humblement. Nous prions également pour tous les membres de nos familles respectives, pour ceux dont tu sais les souffrances en ce pays. Que ton sang versé pour ta fidélité au Christ nous obtienne les grâces nécessaires auprès de Dieu notre Père. Que tes prières en ce jour soulagent nos peines, les peines de ceux qui sont sans force et sans espoir. Daigne visiter les cœurs en douleur et consoler les âmes éprouvées. Touche le cœur de ton divin époux, afin qu'il donne la paix à tous les esprits tourmentés par les malices du diable. Que par ton intercession, la paix revienne dans notre pays, dans nos cœurs et dans tous les foyers. Nous demandons en union avec tous les dévots à travers le monde. Ô toi, Philomène, qui vit aux côtés de notre Mère dans l'intimité de la très sainte Trinité. Amen.
0: Amen. Auditeurs, auditeurs de Radio Maria, merci de nous suivre en direct de la Radio Maria, la radio de paix, la radio qui guérit les cœurs. Alors, nous allons nous retrouver jeudi prochain pour le chapelet de Sainte Philomène. Amen. Que le Seigneur vous garde. Soyez toujours joyeux, restez toujours souriants. Et que la paix du Seigneur soit avec vous. Philo, philo.
2: Lumière. 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

0: Vierge Marie, femme et mère, toute disponible à la volonté de Dieu, communiquez-moi la force de votre foi et de votre amour. Je viens à vous aujourd'hui, le cœur chargé de douleur, pleurer dans les bras de la mère qui toujours nous écoute, supporte tout, croit tout. Je vous demande seulement de m'écouter. Marie, ma mère, présentez mes supplications à votre Fils bien-aimé. Intercédez pour moi. Pour que je puisse dire à mon tour, Seigneur, que votre volonté soit faite. Rendez-moi capable d'accueillir le projet de Dieu pour ma vie. Chaque jour, je trébuche dans les filets de mon orgueil, de mon manque d'amour. Libérez-moi des faits de ces nœuds qui m'empêchent d'être heureux, de me rapprocher de vous et de votre Fils. Changez mon cœur de pierre et faites de moi l'artisan d'un monde meilleur et plus généreux. Marie, écoutez ma prière.
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1: Pour votre salut, il est 9h.
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0: Au nom du Père, du Fils et du Saint-Esprit.
1: Amen.
0: Adonai, nous voulons te dire merci, bénis ton Saint-Nom, ô Père éternel. Merci Seigneur pour le souffle de vie renouvelé, pour ta divine main de grâce que tu étends sur nous, pour le bon combat que tu combats pour nous. Père, nous venons à toi, oui, te supplier afin que ce que l'ennemi a planifié, tu puisses, oh oui, le destituer, le décapiter, le jeter dans le feu de la géhenne. Père éternel, nous te supplions, parce que ce qui est mal à tes yeux, nous l'avons fait. Prends pitié de nous. Pardonne-nous nos manquements et nos iniquités. Nous te savons, Dieu rempli d'amour et de miséricorde. Et nous savons que tu aimes le pécheur, mais tu es le péché. Et comme tu aimes bien tes enfants, tu nous pardonneras nos péchés. Seigneur, tu as dit, demandez, l'on vous donnera. Nous venons à toi avec les intentions aussi pressantes que préoccupantes. Viens, comble-nous de ta grâce, afin que nous soyons témoins vivants de ta résurrection. Nous te confions Radio Maria Côte d'Ivoire, ses auditeurs, bienfaiteurs, bénévoles, personnel permanent, et tous les auditeurs qui prennent du plaisir à écouter cette belle radio confessionnelle. Viens et vivifie-toi puissamment dans leur vie, afin qu'eux aussi voient la manifestation de ta puissance. Béni soit ton Saint-Nom. Au nom de Jésus-Christ, Nazareth, Dieu, nous avons prié. Amen.
1: Amen.
0: Au nom du Père, du Fils et du Saint-Esprit.
1: Amen.

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1: Blissy.
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0: Oyele oyele.
1: Oyele.
2: Oyele.
1: Ai.
2: Moi, je suis là.
1: Il est compliqué.
2: Je suis un peu plus de temps.
0: Je suis un peu plus de temps.
1: Mieux beau faire sa passion sous l'eau.
0: Amen.

0: Jésus.
1: Allô? Allô?
2: Oui, allô?
1: Auditeur, bonjour.
2: Bonjour, papa.
1: Auditeur, français.
2: Jean-Marie Léon.
1: Jean-Marie Léon.
2: Oui.
1: On dit quoi?
2: Oui.
3: Yo. Ami, on commet le nom, on commet le
1: bon. Il y a eu, hein? Adi. Yo. On dit quoi?
2: Oui.
3: Oli, non-Dieu, quand?
1: Oli. Deng Bokan, dié.
3: Non-Dieu, quand?
1: Mingwen Bokan, ou yébla, dé di.
4: Ah, mais yale, ya.
1: Oui.
3: Mais à tout mari faut tu offrir vie connu.
4: Mari. Ah, j'ai besoin là.
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0: Allô?
1: Allô, allô, allô, allô, c'est un Kofi Fayoukona.
0: Oh, au soir, Dalebi Kofi Félix Le Char. Quand est-ce que c'est une maison pour nous?
1: Ah,
0: d'abord, d'abord.
1: On dit quoi?
0: On dit quoi? 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
2: Masro.
0: Mais t'es où nous?
2: On est encore dedans.

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0: Pour votre salut, il est 10h.
3: La parole est une lampe à mes pieds et une lumière sur mon sentier. Psaume 119, verset 105.
4: Frère Amos Stéphane Dibi nous propose une exhortation sur le thème « La croissance dans l'union à Dieu par le service ».

Alléluia. Il est dit dans le livre des Actes des Apôtres, chapitre 6, à partir du premier verset. En ces jours-là, comme le nombre des disciples augmentait, il y eut des murmures chez les hellénistes contre les Hébreux. Dans le service quotidien, disait-il, on négligeait leurs veuves. Les 12 convoquaient alors l'assemblée des disciples et leur dirent, il ne sied pas que nous délaissions la parole de Dieu pour servir aux tables. Cherchez plutôt parmi vous cet homme de bonne réputation, rempli de l'esprit et de sagesse, et nous les préposerons à cet office. Quant à nous, nous resterons assidus à la prière et au service de la parole. La proposition plut à l'assemblée, et l'on choisit Étienne, homme rempli de foi et de l'Esprit Saint, Philippe, Prochor, Nicanor, Timon, Parmenas et Nicolas, prosélytes d'Antioche. On les présenta aux apôtres et après avoir prié, ils leur imposaient les mains. Et la parole de Dieu croissait, le nombre des disciples augmentait considérablement à Jérusalem et une multitude de prêtres obéissaient à la foi. Amen. Alléluia. Ouais. C'est un texte que le Seigneur m'a donné pour nous. Voilà. J'ai pas choisi. Il m'arrive de choisir. Mais là, ce soir, je dis, Seigneur, tu veux quoi? Et puis bon, voilà. Je me suis dit, bon, mais qu'est-ce que je vais pouvoir dire sur les histoires de table et de veuve? Mais bon, on trouvera bien. En fait, frères et sœurs, le Seigneur a pour nous ici, groupe de prière de la cathédrale de Dakar, le Seigneur a pour nous un message important. Et je me fais son porte-parole pour vous. Je vais essayer de le faire bien, vous voyez, je vais annoncer ce que le Seigneur a à nous dire avec zèle, parce que c'est vraiment ce qu'il veut que nous entendions. Il est ici question de, on va dire, problème de personne. C'est le genre de litige que l'on rencontre souvent dans les groupes de prière ou les communautés chrétiennes, dans les paroisses ou encore communautés religieuses. Là où il y a l'homme, comme dirait quelqu'un, il y a l'hommerie, d'accord ? C'est des histoires d'hommes. Nous avons souvent pensé que la première communauté chrétienne était sans faille et sans défaut. Nous avons souvent idéalisé cette première communauté chrétienne, contrairement à nous, vous comprenez ? On se disait dans les Actes des Apôtres, c'est super bien, tout est parfait, le Saint-Esprit il agissait, tout le monde était fidèle, certains cotisaient, on donnait le surplus aux pauvres et tout, etc. C'était parfait quoi. En fait, c'était pas si parfait que ça. La parole de Dieu, frères et sœurs, qui est semée dans un cœur, a son chemin à faire dans le cœur de l'homme. Et la première communauté chrétienne était une communauté d'hommes et d'êtres humains comme vous et moi. En fait, il est très important

0: que l'Église ait retenu donc ce passage-là pour la Bible, pour que nous ayons conscience que de toujours à toujours, l'histoire du peuple de Dieu est l'histoire de Dieu avec des hommes, pas l'histoire de Dieu avec des anges. Et pourtant, frères et sœurs, lorsque nous lisons les écrits de Paul, il parle des saints de Jérusalem, les saints d'Antioche, les saints de Corinthe, etc. Et nous avons longtemps pensé que ceux qu'il appelle les saints, ce sont des personnes sans faille et sans défaut. Il y a division ici. Et les Juifs se sont dit, le salut est pour nous. C'est vrai que depuis l'Ancien Testament, les prophètes ont annoncé que le Messie viendrait et qu'il libérerait les Juifs de leurs oppresseurs. Et donc le salut, c'est pour les Juifs. En tant que bons Juifs, en tout cas, le Messie qui vient, c'est pour les Juifs. Les ceux qui ne sont pas Juifs, ils n'ont rien à faire là. Et Jésus va leur donner un peu plus d'espoir là-dedans. Parce que lorsque la veuve viendra le voir parce que son fils ou sa fille, je ne sais plus, est malade, Jésus dit, il n'est pas bon de donner le pain des enfants aux petits chiens. Autrement dit, il est venu pour les Juifs. Et puis bon, elle a joué le jeu, elle a dit, ouais, d'accord, je sais, il n'y a pas de problème, mais c'est juste que les petits chiens, ils peuvent prendre les miettes qui tombent. Puis Jésus dit, bon, d'accord, ok, il n'y a pas de problème. Comme tu joues le jeu et que tu as la foi, ça va marcher pour toi. Parce que dans la mentalité juive, le salut est venu pour les Juifs. C'est pourquoi Pierre va se faire engueuler quand les disciples et les apôtres vont apprendre qu'il a été chez Corneille et que là-bas, il leur a permis d'avoir la puissance du Saint-Esprit. On lui a dit, mais qu'est-ce que tu fais? C'est au chapitre 10 des Actes des Apôtres. Il dit, mais moi, je ne pouvais pas bloquer le don de Dieu qui leur a été donné autant que moi. Qui suis-je, moi, pour dire au Saint-Esprit, stop, tu n'as pas le droit de venir. Et quand il a donné le témoignage de comment ça s'est passé, ils ont été apaisés, ils ont compris, ils ont accepté que, et ils se sont même réjouis que le Saint-Esprit ait été répandu chez les païens. Sauf que, concrètement, c'est chaud, vous savez. Paul, apôtre des païens, lui, il va prêcher. Et puis Pierre, il est à Jérusalem en tant que pape. Okay? Et puis, quand les disciples vont prêcher, ils reviennent avec des non-juifs. Ils n'ont pas les mêmes habitudes que nous. On commence à se regarder bizarrement. De toute façon, il y a eu des querelles. C'est au chapitre 15 des Actes des Apôtres où on voit la querelle, le premier synode de l'Église, où on voit cette querelle qui dit qu'il veut que les non-juifs soient circoncis comme les juifs. Et puis en fait, ça fait un brouhaha, pas possible. Et l'affaire s'est réglée. Ici, les mêmes problèmes se posent. Il se trouve que les non-juifs trouvent que les juifs, à table, c'est une question de table, c'est même pas une question de groupe de prière ou de messe du dimanche. À table, quand c'est l'heure de la bouffe, vous comprenez, c'est très terre à terre comme situation. À l'heure de la nourriture, les Hébreux ne servent pas bien leurs veuves. En fait, ils servent mieux les juifs que les non-juifs. Et donc, les non-juifs se plaignent aux apôtres disant qu'il faut que le service de table se fasse bien. Mais c'est quoi cette histoire bidon, je vous assure. Dans l'église, c'est quoi? Est-ce qu'on n'a pas mieux à gérer que ce genre de détails sur la nourriture? Saint Paul ira jusqu'à dire que leur Dieu, c'est leur ventre. Et puis, les apôtres vont répondre de manière juste. On ne peut pas, nous, délaisser le service de la parole de Dieu pour venir régler les questions de table. Tu as eu quoi? Une queue de poisson? Tu préfères la tête ou la queue? Et puis toi, tu as eu quoi? Une cuisse de poulet? Non, il m'a donné le coup. Tu vois, il ne m'aime pas. Parce que je ne suis pas juif, il me donne le coup du poulet. C'est les femmes juives ont des cuisses, etc. Nous, on n'a que le dos, la carcasse et tout. Vous imaginez les apôtres laisser la prédication de la parole accompagnée de signes et de prodiges, venir gérer ces petits détails-là? C'est pourquoi, et c'est ça le message que le Seigneur veut nous donner dans ton... C'est pourquoi les apôtres vont dire ceci, choisissez parmi vous des personnes sages, des personnes estimées de tous et qu'ils s'occupent de ce service-là. Dans l'exégèse, il n'est pas dit ici, dans la traduction de la Bible de Jérusalem, il n'est pas parlé de diaconia. En fait, en grec, le mot c'est diaconia. Okay? Choisissez parmi vous des personnes sages et qui sont estimées du peuple pour la diaconia. D'où aujourd'hui les diacres qu'on ordonne. Diacre permanent ou encore diacre en vue d'être prêtre. C'est de là que ça vient. Et dans le lot, on va choisir donc 7 personnes, 7 diacres qui vont s'occuper de quoi? Du service de la table. Ils vont s'occuper de la bouffe. Ils vont faire de sorte que si une juive a une cuisse de poulet, il faut aussi qu'une non-juive ait une cuisse de poulet. Voici comment a commencé leur ministère. C'est super important, frères et sœurs. Ça paraît très terre à terre et, ou encore pas très important. Mais c'est super important et je parle ici à un groupe du renouveau charismatique qui, je pense, veut grandir, croître et porter du fruit. Et mon saint patron ici, parce qu'ici il s'agit de mon saint patron, vous savez, la petite parenthèse, comme ça vous me connaissez très bien, mon père qui est dans les cieux maintenant par Dieu, le Père de Jésus-Christ, mon père, mon papa biologique qui est mort, ok? Il s'appelle Étienne, hein, il s'appelle Dibi Yahou Étienne. Et puis, moi je suis son dernier fils, donc il est mort quand j'avais 2 ans. Donc en tant que son dernier fils, il a dit à maman, j'aime trop mon fils, voilà, ça c'est mon kiff. Il a dit, j'aime trop ce petit bébé, je vais lui donner tout mon nom. Il va s'appeler Dibi Yahou Étienne. Maman dit, mais non, attends, on va vous confondre. Ok, je lui donne Dibi Yahou Stéphane, parce que Stéphane Étienne, c'est pareil. En France, quand on dit l'équipe de Saint-Étienne, on dit les Stéphanois. Chez les germanophones, tu dis Saint-Étienne, ils ne savent pas de qui il s'agit. Tu dis Stéphanos, ils disent, ah d'accord, on a compris. Donc c'est la même chose. J'ai reçu le nom de mon père. Du coup, ici, il s'agit de mon saint patron, Saint-Étienne. Je l'aime trop, il est trop génial. Il a été choisi comme diacre pour servir les cuisses de poulet. Et puis un peu de Coca-Cola pour que tout le monde ait un peu de Coca-Cola de soda. C'était ça son ministère. Écoutez bien ceci, frères et sœurs. Il n'y a pas dans la diaconie de l'Église de service, de ministère qui soit en dessous des autres. Entendons-le bien. Dans l'humilité, ces personnes-là qui ont été estimées justes et appréciées de tous ont été choisies pour servir à table. Imaginez-les, ils ont mis le tablier. Quand c'est l'heure de manger, c'est eux qui distribuent la nourriture. Ils ont les grosses gamelles, vous imaginez ça avec le tablier, ils ont des louches en main et puis ils servent. Ça ne donne pas trop envie, je vous assure. Et de vous à moi, franchement, dans une communauté qui cartonne comme celle-ci, on n'a pas envie d'être celui qui sert à table. On préfère plutôt être celui peut-être qui fait les annonces, comme ça tout le monde me voit, ou encore celui qui est l'assistant du berger, ou encore le secrétaire de Saint-Pierre, le pape, etc. Mais ces 7-là ont déclenché pour l'Église aujourd'hui un sacrement qui est l'ordination diaconale. Ils ont pris à cœur leur service. Mais ce n'est pas tout, frères et sœurs. C'est que, et vous allez finalement entendre ce que Dieu veut vous dire, c'est que le Seigneur veut que chacun ici grandisse dans l'intimité avec lui au travers du ministère le plus humiliant dans l'apparence soit-il que le Seigneur lui confie. Parce que, à partir donc du verset 8, donc de ce chapitre 6 des Actes des Apôtres, il est dit, Étienne, ils ont oublié de mettre la parenthèse, ils devaient mettre Étienne, entre parenthèses, le saint patron de Stéphane, mais ils n'ont pas mis. Étienne, rempli de grâce et de puissance, accomplissait de grands signes au milieu du peuple de Dieu. Attends, il a été désigné avec imposition des mains des apôtres pour servir des cuisses de poulet. Il a tellement opéré ce ministère avec zèle qu'il a trouvé Dieu dans ce ministère. Il était rempli de grâce et de puissance et il opérait de grands signes au milieu du peuple de Dieu. Voilà comment commence l'appel de Dieu et le ministère charismatique, frères et sœurs. Si tu veux grandir, tu seras abaissé. Si tu prends la dernière place, tu seras élevé. Et pour que nos groupes de prière grandissent en sainteté, en zèle, mais aussi dans les fruits que nous avons apportés, car comme dit Jésus dans l'évangile de Jean au chapitre 15, le verset 8, c'est la gloire de mon Père que vous portiez beaucoup de fruits et que vous vous montriez ainsi mes disciples. Si nous voulons porter du fruit, frères et sœurs, il nous faut ressembler au Maître. Il dit, vous m'appelez le maître, vous avez raison parce que je suis le maître. Mais moi le maître est votre Seigneur, je vous ai lavé les pieds pour que vous fassiez de même. Si vous voulez être le plus grand, il va falloir prendre la dernière place. Si tu veux un jour être berger ou bien prédicateur international, il va falloir que tu acceptes de distribuer des cuisses de poulet. Ouais, ça fait 10 ans que cette responsable, elle ne m'aime pas. C'est toujours moi qui balaie l'église avant la prière. Et puis les autres, ils font les super ministères. Si tu veux porter du fruit, si tu veux grandir dans l'amour, alors à ce moment-là, tu vas balayer l'église, la cathédrale de Dakar, dans la puissance du Saint-Esprit. Alléluia! Et puis c'est là que ta croissance va se faire. C'est là que tu vas grandir, vraiment. C'est pas tout, frères et sœurs. Et ça, c'est Étienne. Je reviendrai un peu sur Étienne tout à l'heure. Mais il y a un autre diacre qui a été cité avec Étienne, il s'appelle Philippe. Waouh! Oh non, Philippe, il cartonne grave. Le gars, il déchire. Philippe est tellement intime au Saint-Esprit. Et je me suis dit longtemps, comment il a fait pour être si intime au Saint-Esprit? Je cherche dans les actes des apôtres, je fouille, je refouille, je tourne les pages, je les déchire même, je ne trouve pas comment Philippe a fait pour être si intime au Saint-Esprit. En fait, c'était super simple. Il a distribué des cuisses de poulet. Basta. Or, Philippe partait en mission envoyée par les apôtres. Tu as été fidèle dans les petites choses, je t'en confierai davantage. Il partait annoncer l'évangile après la mort d'Étienne, parce que la communauté chrétienne a été éclatée. Regardez la providence de Dieu. Tu distribues les cuisses de poulet ou tu balais la cathédrale, t'inquiète pas. Si Dieu veut t'enlever là, laisse la providence agir. Philippe, il distribuait les cuisses de poulet. Voici que Étienne a été pris parce qu'il était rempli de grâce et de puissance. Il opérait des signes, il y a eu des jaloux qui l'ont dénoncé au Sanhédrin et il a été mis à mort. Il est mort martyr. Et donc le peuple chrétien a été obligé de se disperser dans la diaspora. Philippe n'avait plus personne à qui servir les cuisses de poulet. À ce moment-là, il s'est mis à annoncer la parole de Dieu en toute assurance. Regardez comment c'était énorme. Quand Philippe prêche et qu'il a fini son service, il n'a pas le temps d'aller attendre le bus au coin de rue. Il disparaît aux yeux des gens et il se retrouve, imaginez, aux États-Unis devant quelqu'un qui a besoin de lui. Je trouve ça énorme. Et ce n'est pas un mythe. Là, c'est de la pure histoire, je vous assure. C'est au chapitre 8 des Actes des Apôtres qu'on voit le ministère de Philippe qui apparaît comme ça devant le char d'un eunuque éthiopien qui passe, qui est en train de lire le livre d'Isaïe, mais qui n'y comprend rien parce qu'il lit, il était exactement en train de lire le chapitre 53 d'Isaïe, où il est question du serviteur souffrant qu'on met à mort, défiguré. Le châtiment qui nous donne la paix est tombé sur lui. Il se dit, mais de qui on parle ici? Et puis Philippe, comme le Saint-Esprit sait qu'il y a quelqu'un dans ce char-là qui ne comprend rien, Philippe apparaît, pouf, dans le désert, juste près du char. C'est génial. Et puis là, le Saint-Esprit lui dit, vas-y, explique-lui la parole. Il lui explique la parole, et là, l'eunuque accueille la parole de Dieu en Jésus-Christ, il se fait baptiser par Philippe. Après le baptême, pouf, il disparaît. Ah, yes. Non, mais il commence par les cuisses de poulet, le gars. Et puis, il cartonne comme ça dans une union mystique au Saint-Esprit. Ça, c'est énorme. Et c'est ce que Dieu veut réaliser pour nous. Si je reviens à Étienne, juste avant de continuer, ouais, c'est juste du favoritisme, c'est mon saint patron. Là, je pense que vous avez capté que c'est le cas. Étienne était non seulement charismatique, mais mystique. Est-ce que vous avez vu Le Gladiator, un film? Le Gladiator avec Russell Crowe. Ah, c'est un film culte, ça. Ça, c'est du grand classique, c'est trop bien. Dans Le Gladiator, regardez ce qui se passe. Il y a une scène qui dit trop la réalité. C'est que, il y a un certain Maximus dans le temps là-bas, dans le film en tout cas, qui vient de mener sa dernière bataille. Il a été empoisonné, il est en train de mourir. Sauf que là, il a des instructions à donner. Mais il est entre la vie et la mort. Et puis, pendant qu'on l'appelle parce qu'il est en train de partir, il fait sa main comme ça. Les gens se demandent, mais pourquoi il fait ça? En fait, en même temps qu'il voit la foule qu'il est en train de laisser, il voit l'au-delà. Et dans l'au-delà, il ouvre une porte où il y a sa femme qui avait été tuée, qu'il voit avec son fils. Donc, il ouvre une porte et puis il voit un grand jardin. Vous voyez le côté génial, enfin, imagé de l'au-delà où on sera heureux. Il ouvre une porte et puis il voit déjà sa femme qui lui fait coucou de loin et son fils qui lui fait coucou dans un grand champ. Mais en même temps, il n'est pas encore parti et il commence à voir les gens qu'il appelle et il donne des instructions, mais il est dans deux mondes. Ça, c'est trop vrai. Parce que, donc, mon saint patron, qu'on a arrêté et qui va bientôt mourir, est dans cet état-là. Étienne est à la fois devant le Sanhédrin, des gens qui le menacent, mais en fait, il n'en a rien à fiche, parce qu'en même temps, il est déjà dans la gloire, il est en train de contempler le paradis. C'est pourquoi il va dire, regardez, je vois les cieux ouverts, et le Fils de l'homme debout à la droite du Père. Et là, les gens disent, mais il blasphème. Il ne blasphème pas. Il est en train de partir. Et donc, les coups qu'il reçoit, la lapidation, ne lui fait plus rien. Tu ne sens plus rien. Demandez aux voyeuses de Kibéo ou encore de Medjugorje. Les voyantes de Kibéo, lorsqu'elles voyaient la Sainte Vierge, elles étaient tellement captivées qu'on prenait des épingles, on touchait la pupille de leurs yeux, elles ne réagissaient pas. On les piquait, on les pinçait, on les brûlait même avec une flamme, elles ne réagissaient pas. Parce que quand elles voyaient la Sainte Vierge, elles étaient tellement en extase devant la gloire de Dieu que les souffrances de cette vie ne sont plus rien. C'est pourquoi Saint Paul peut dire dans sa lettre aux Romains au chapitre 8, le verset 18, les souffrances du temps présent n'ont rien de comparable à la gloire qui doit venir. Et Étienne y voit la gloire de Dieu. Et il dit, regardez, alors qu'on le lapide, frères et sœurs, on te jette des pierres. Et ceux qui sont à côté, qui ne vivent pas ce que tu vis, se disent, mais le pauvre, comment il supporte ça? Mais en fait, il n'a rien à supporter. Lui, il voit la gloire de Dieu. Ok? On le lapide, et plutôt que de dire, s'il vous plaît, lâchez-moi et tout, il leur pardonne d'abord, comme ça c'est réglé. Et puis ensuite, il contemple la gloire de Dieu. Emmenez les pierres, je m'en fiche, quoi. Parce qu'il était déjà en train de partir. Ça vient de quoi? Des cuisses de poulet. Yes. Le Seigneur aimerait nous faire grandir dans ce qui est, frères et sœurs. Ne cherchons pas notre sainteté ailleurs que dans ce que Dieu nous donne ici et maintenant. Peut-être que ça fait 3 ans, 4 ans, 5 ans que tu viens au groupe de prière et que personne ne t'a remarqué. Mais tu sais quoi? Tu ne viens pas au groupe de prière pour qu'on te remarque, mon cher ou ma chère. Tu ne viens même pas pour qu'on te dise, ah, félicitations, tu es fidèle. Tu ne viens pour personne d'autre que pour ton union avec Dieu. Donc si tu attends qu'on te félicite dans tous les efforts que tu fais, autant dégager maintenant. Parce que sinon, tu sais comment tu vas finir? Je vais te le dire. C'est même pas une prophétie. Tu vas finir chez les christianistes célestes en disant, ouais, à l'église catholique, il n'y a pas l'amour. Bon, tu sais, au groupe de prière, il n'y a personne qui me regardait. J'ai été au céleste, mon fils avait le palu, ils sont tous venus le voir. C'est ça que tu recherches? Ah là là, mais je te plains, je t'assure, il y a mieux que ça. Ils sont juste venus voir ton fils qui a le palu et tu te réjouis? On s'en contrefiche. Regardez, j'ai une jeune que j'ai accompagnée en France spirituellement, qui aime me titiller, une jeune gabonaise. Chaque fois qu'elle me voit, elle me saute à mon cou, elle me fait plein de bisous et tout. Elle dit, ouais, je te fais des bisous parce que toi, tu n'aimes pas ça. Alors, je vais t'initier aux bisous, machin. Bon, voilà, petite canaille. Et puis un jour, elle me dit, oh, je t'aime trop. Mais vraiment, ça commençait à être un peu sérieux. Et puis je lui dis, mais c'est bien, au moins il y a l'amour dans le coin. Mais tu sais, je m'en fiche complètement que tu m'aimes, j'en ai rien à faire. Elle dit, oh mais attends, tu ne vas jamais arrêter d'être cassant toi. Je dis, mais il y a quoi de cassant dans ce que j'ai dit? Je suis prêt à mourir pour toi, à donner ma vie, par la grâce de Dieu. Si on me dit, est-ce que tu veux mourir à sa place, tout ça, je suis prêt à le faire, à t'aimer du vrai amour jusqu'à donner ma vie pour toi. Mais je m'en fous que tu m'aimes ou pas. Je m'en fous que tu dises, ah, il est gentil, il s'occupe de moi, il me suit spirituellement. Je m'en fous. Parce que c'est pas ce que j'attends. Il y a quelqu'un qui m'a aimé, il est mort pour moi, ça me suffit. Je suis comblé. Donc, les petites histoires de, ah, je t'aime trop et tout. Bon, c'est, ouais, si tu veux. Mais on s'en fout, quoi. Je veux dire, tu peux ne pas le dire aussi, il n'y a pas de problème, tu vois. On vient au groupe de prière parce que on cherche la charité fraternelle. Oui, je ne dis pas le contraire. Je ne vais jamais dire le contraire de la parole de Dieu. La charité, c'est quoi? C'est donner sa vie. C'est pas recevoir la vie des autres. Et donner sa vie, ça passe par la solitude, des expériences de solitude, de souffrance. Si tu attends qu'on te fasse coucou, ouais, il y a la solidarité. Ouais, vous savez, chez les protestants, il y a du monde parce qu'en fait, là-bas, au moins, ils sont solidaires. C'est bien. C'est quoi ton but? Ah non, non, c'est même pas la peine. Parce que j'ai donné, j'ai balayé l'église chaque... Mais je te dis, tous les mardis, c'est moi qui balayais l'église. J'envoie une commission aux membres du noyau ou encore responsables du ministère d'intercession où je suis, j'en sais rien. Je leur ai dit que, j'avais le palu. Il n'y a personne qui est venu. Ah non, c'est fini, hein, ils peuvent se débrouiller. Mais reste dans ton coin, c'est toi qui seras seul. Regardez, quand j'avais 17 ans, parce que j'ai rencontré le Seigneur à 17 ans, 17, 18 ans au groupe du renouveau charismatique, j'ai dit au Seigneur, je veux me faire remarquer par toi. Et j'aimerais que le sujet de conversation des anges soit Amos. Et pour ça, il faut que je prenne la dernière place. J'avais une soif de Dieu. Le gros de mes activités se passait dans le coin de ma chambre pendant que je priais. Je m'en foutais que les gens me remarquent à la prière ou pas. Je m'en foutais. J'y allais parce que je sentais un appel à y aller. J'allais pas pour les beaux yeux du berger ou de la bergère ou... Non. Donc je m'en foutais complètement. La prière finie, je rentre chez moi. Je vais me cramer tout seul. Dimanche, je viens prier tranquillement. Et puis de fil en aiguille, bon... Je me suis fait remarquer. Ben voilà, ça marche. On m'a appelé dans le noyau. J'étais le petit jeune, vous savez, j'avais quoi, 18 ans. Et puis après, c'était des pères de famille de 45, 50 ans. Enfin voilà, j'étais le plus jeune. Et ce qui s'est passé, c'est quoi? C'est que, en tant que petit jeune, j'étais le coursier du noyau. Dis, Stéphane, pardon, tu peux passer? Oui. Tu vas faire la commission au berger lui disant que telle chose, et puis au passage tu vas me prendre des oranges et puis des mangues et du citron. Oui, tanti. Le petit jeune. J'aurais aimé avoir mieux dans le noyau quand même, mais c'est pas grave, j'étais déjà du noyau, c'était déjà bien. Mais c'est pas parce que tu es dans le noyau que tu es forcément bien. J'étais le petit jeune, quoi. Ben voilà, j'accepte d'être le petit jeune. Et donc, comme si le Seigneur permettait ça pour que je reste bien dans l'humilité à ma place. Et puis un jour, la providence a décidé que maintenant, mon petit, je vais le booster un peu plus. Comment ça s'est passé? Le noyau a été invité à l'effusion du Saint-Esprit, justement, à la cathédrale du diocèse de Yopougon. Cathédrale Saint-André de Yopougon. Tous les groupes de prière venaient aider. C'était bondé, bondé à craquer. Il y avait des gens jusqu'à l'extérieur. Je suis venu avec mon berger et les membres du noyau de mon groupe. Le petit dernier avec ses tontons et tantis. Et puis, là, il y avait le berger national, enfin, le berger du diocésain, le berger de la cathédrale, les hommes, grandes personnalités du renouveau. Moi, j'étais le petit rien. Et je connaissais bien ma place. Le seul lieu où je m'éclatais, c'était dans mon coin prière. Basta. On a eu l'effusion. Ça a duré toute la nuit. C'était de 21 à 6 heures du matin. Des chants, il y avait du monde. Et moi, j'étais enfoui quelque part dans l'assemblée. J'ai imposé les mains au moment de l'effusion, vous savez, à des pôles de prière. Et puis après, je suis venu dans l'assemblée. Et au petit matin, la messe. Jusque-là, il y a eu l'effusion tranquillousse. Il n'y a pas eu de repos dans l'esprit, pas de machin, pas d'extra. Même pas une prophétie, machin. Moi, je me suis dit, c'est que ça se passe comme ça. Parce que, attendez, il y a quand même le berger national, quoi. Il y a les méga charismatiques. Donc, ça va, quoi. C'est pas... S'il n'y a pas de prophétie, c'est que c'est normal. C'est qu'il... Enfin, voilà. Et puis la messe se déroule. Puis pendant la communion, paf, parole de connaissance que je reçois. Je sens qu'il y a des guérisons dans l'assemblée. J'avais 18 ans, ça faisait un an que je m'étais converti. C'était la première fois que ce genre de choses m'arrivait. Je trouvais ça extra. J'ai dit, Seigneur, mais c'est pas possible. Ah non, c'est pas vrai. J'ai des paroles de connaissance. Et puis, ceci dit, j'étais content, mais j'allais surtout pas les donner. Attends, tu vas quoi? Donner une parole de connaissance alors que tu as... Le berger national, le berger diocésain, le berger de ton groupe, le berger de la cathédrale et tous les bergers alentours. Attends, Jean, tu veux dire quoi? Eux, ils n'ont pas de connaissances, c'est ça? C'est toi l'inspiré. Je me suis dit, ils ont certainement reçu 10 000 fois plus que moi, mais ils ne veulent pas donner. Donc moi, pareil, je reste dans mon coin. Et après la communion, je m'assois. Mais là, sauf que je suis titillé. Je commence à culpabiliser. Je me dis, peut-être qu'il faut que je donne. Mais si je ne donne pas, peut-être que la personne ne sera pas... J'en sais rien. Et comme c'était l'une des premières fois, je ne voulais pas me tromper devant le berger national. Tu donnes une parole de connaissance et puis en fait, ce n'est pas vrai. Et puis, il y a tout le monde là. Tout le monde est témoin que celui-là, c'est un menteur, tu vois. Et puis, non, non, surtout pas. Mais ça me titille. Alors, ce que je fais, c'est que je m'approche de mon berger à moi et je lui dis, voici ce que je reçois. J'ai reçu 3 paroles de connaissance. Il me dit, eh bien, écoute, tu n'as qu'à voir avec la bergère de la cathédrale, et puis peut-être qu'elle te donnera la parole après la communion. J'ai dit non, laisse tomber, tu sais, il est tard et puis il y a trop de monde et puis... Vraiment, je ne voulais pas déranger. Je ne voulais pas qu'on me prenne pour quelqu'un qui veut se faire voir. Enfin, je ne sais pas, mais je ne voulais pas. Et puis lui a vendu la mèche. Il a été voir la bergère de la cathédrale pour dire, j'ai mon petit là qui a reçu des petits trucs. Et puis il a dit, ah mais super, il va les donner tout à l'heure. Ah là, j'ai commencé à avoir peur. Mon cœur battait à 100 à l'heure. J'ai pris mon chapelet. J'ai dit, Sainte Vierge, même si c'est faux, fais que ce soit vrai. Non mais, parce que là, si... Non, mais écoutez, on me donne la parole... Et devant toutes ces illustres personnes, ça ne va pas être juste. J'ai dit, non, mais Sainte Vierge, je t'en supplie, débrouille-toi. Mais je stressais, je tremblais de tout mon corps. Et puis là, elle fait les annonces et tout. La messe, ça veut dire qu'il y a un prêtre, s'il vous plaît, le vicaire général, qui a célébré la messe. Le pro, 18 ans. Et là, elle m'appelle. Ah, je viens... comme une petite souris. Elle dit, viens, monte. Je trouvais ça bizarre. Je me disais, mais pourquoi ils ne donnent pas eux ce qu'ils ont reçu? Est-ce qu'ils ont reçu? J'en sais rien. Je monte sur le podium. J'avais reçu guérison d'oreille. D'accord? Guérison Dieu. Une personne qui ne voyait pas du tout, qui voit clair. Et puis, troisième chose, une conversion. Un monsieur qui ne croit pas, qui est venu accompagner son épouse et qui commence à être convaincu. Alors, je me suis dit, je vais commencer par ça. C'est moins... Parce que, voilà, là, c'est... C'est à peu près probable, d'accord? Comme ça, voilà. Si ça, c'est juste, au moins, voilà. Et puis, donc, je commence par ça. Et quand je donne la parole sur ce monsieur, vous imaginez la cathédrale qui est super grande, avec tous ceux qui sont dehors, toute l'assemblée cherche la personne qui doit se manifester. Donc, vous avez toutes les têtes qui font ça. Qui cherchent, et moi je suis pointé devant eux, le cœur qui bat à 100 à l'heure. Je me dis intérieurement, je t'en prie mon gars, lève la main. Et puis non, niette, il n'y a personne qui bouge. Oh non. Et là, la bergère qui dit, c'est pas grave. Hein. Et là, je dis bon, je suis déjà humilié, tant qu'à faire. Je dis non, mais j'en ai reçu 3. Donc je donne la deuxième. Et je dis, il y a une femme ici... Tu ne voyais pas du tout. Tu arrivais aveugle. Pendant la procession du Saint-Sacrement tout à l'heure, le Seigneur t'a visité, tu as senti des picotements et là tu commences à voir. Tu as beaucoup pleuré, maintenant tu vois clairement. Là, je m'étais vraiment jeté à l'eau. C'était le truc énorme. Et puis même scénario, tout le monde cherche. Ça cherche. Et là, il y a une dame qui se lève avec les deux mains. Elle dit, c'est moi. Elle en pleure et elle dit, je vois. Et là, l'assemblée est en délire. Et les gens acclament, et moi j'ai dit « Yes, tu es trop bien !» Et là, vous savez, je suis conforté là. Et je dis « Attendez, il y a une troisième parole et tout. » Et je parle de guérison d'oreille, et puis là, la personne se manifeste. Là, c'était le comble. Waouh! Et là, vous voyez, du coup, j'ai commencé à frimer, et je lui ai dit « Écoutez, vu qu'on n'a plus pas le temps, j'arrête là, parce qu'il y a d'autres paroles, mais je ne vais pas le donner. » Mais je ne vais pas les donner. Et puis, waouh, ça fait tache d'huile. Et dans le diocèse d'Abidjan et de Yopougon, on disait, attends, le petit gars qui a mis le feu à la cathédrale, c'est quel feu? 2 paroles de connaissance dans mon petit coin au milieu perdu de l'assemblée que j'ai osé donner. Je pense que Dieu a permis. Et puis, comment c'est parti? La retraite ouverte qui a suivi, le berger national a appelé mon berger. Il a dit, il y a un dominicain qui va prêcher, mais qui nous a dit qu'il n'est pas charismatique, qu'il ne reçoit pas les prophéties et tout. Ton petit là, que tu as envoyé à la cathédrale, je veux qu'il soit dans l'équipe autour du dominicain. C'est comme ça que, pouf, on m'a pris, on m'a déposé sur le podium. Le gars, il prêchait, nous on prophétisait. Sauf que pour les retraites ouvertes, vous aviez 10 000 à 15 000 personnes. Et là, il prêchait dogmatiquement, théologiquement, et nous, les petits de 18-19 ans, on était derrière. Et il disait, tenez le micro, on venait prophétiser devant 15 000 personnes. Yes! Et on a constitué un staff charismatique du diocèse, et j'y étais. Je dis, attendez, comment Dieu peut élever? Il te prend là, hop, il te met où il veut. Parce que, vous savez comment ça marche? C'est que l'essentiel de mes activités était dans mon coin prière, dans le secret de ma chambre. Dieu me connaissait. Et Étienne était un homme rempli de grâce et de puissance. Parce qu'il avait une intimité avec Dieu qui faisait que, comme Saint Benoît l'Africain, il a trouvé Dieu dans le service de la cuisine. Vous connaissez Saint Benoît l'Africain? Certains le connaissent, pas tous. Saint Benoît l'Africain, pour aller vite, c'était un moine, bénédictin si je ne me trompe pas, qui, depuis qu'il est rentré au monastère, c'était dans les siècles derniers, c'était l'Africain, quoi. Voilà. Il avait un sang pour faire la cuisine et être esclave. Et donc, il était à la cuisine. Pas parce qu'il savait cuisiner, mais parce que c'était un Africain. C'était dans les siècles passés. Je sais qu'aujourd'hui, ce n'est plus le cas. Mais pour vous dire un peu le contexte, Benoît l'Africain n'a pas eu de complexe là-dessus. Il cherchait son Dieu. Il est resté à la cuisine quasiment toute sa vie monastique. Et c'est à la cuisine qu'il a bluffé ses frères. Quand un jour, il passait par là, et puis il voit que la cuisine est vide. Alors, comme il n'est pas très aimé, ou encore c'est parce que c'est le petit rien, le frère est allé dire au prieur, « Benoît n'est pas en train de cuisiner. À mon avis, on n'aura rien à bouffer ce midi. » Le gars, il glandouille dans la cuisine, enfin, il est en balade. « Ah bon, mais c'est pas possible, alors je vais voir ça. » Et puis ils arrivent, en fait, il n'a pas bien regardé. Benoît, il était là. Il était là, mais il n'a rien vu parce que Benoît était en l'air, suspendu vers le plafond, en extase. Et quand le prieur est venu vérifier, ils l'ont effectivement vu suspendu entre ciel et terre. Et puis c'est les anges qui cuisinaient en dessous. La claque. Ils se disent « Waouh, ça c'est énorme !» Je vais finir mon enseignement sur ceci, pour vous donner des points bien précis. On va commencer par un point que je vais appeler « L'Église est sainte car Dieu est saint ». Le côté très réaliste de l'Église. Si nous voulons grandir en sainteté et porter du fruit, il nous faut, frères et sœurs, mûrir dans notre conception des choses. Qu'est-ce que nous croyons? Que lorsqu'on dit « je crois en l'Église, une sainte, catholique et apostolique », ça veut dire quoi? Ça veut dire que ton curé, il est immaculé, conception? Non, ça c'est la Vierge Marie. Quand tu dis « Église, une sainte catholique », tu penses que quoi? Ton berger, il est immaculé, ou encore ton frère d'à côté, il est saint, et qu'il ne doit pas faire de péché? En fait, tout le monde doit être saint dans l'Église, parce que l'Église est sainte, sauf toi. C'est ça. En fait, c'est ça. Je caricature, mais c'est vraiment inconscient, et c'est comme ça qu'on pense. Et on est choqué de voir que dans l'Église, il y a des pauvretés.
1: Frère Amos Stéphane Dibi vient de nous proposer une exhortation sur le thème « La croissance dans l'union à Dieu par le service ». Merci de nous avoir suivis. Que le Seigneur nous bénisse.

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de Dieu, élu de Dieu, choisi de Dieu, appelé de Dieu. Tu vas te disposer en ce moment, c'est-à-dire regarder à ton Dieu, penser à ton Dieu, le voir et parler à ton Dieu. Parce qu'il veut maintenant te libérer, il veut te délivrer, il veut te redonner la vie. Amen.

0: la mise en œuvre de cette fraternité, cette mission, cette synodalité dans les communautés. Je vous invite, chers frères prêtres, à intégrer le thème de façon concrète dans la vie paroissiale, pastorale et sociale.
1: Pour votre salut, il est 11h.
2: Le révérend père Jean-Maurice Guaïbo nous propose un enseignement sur le thème « Reçois l'onction du Saint-Esprit ».

sur cette assemblée. Que ton esprit repose sur chacun. Que ton esprit prenne le contrôle de cette journée. Ce que tu as décidé pour nous aujourd'hui, ce que tu as décidé pour chacun, que cela advienne maintenant même. Car cette journée, et que ce que Dieu a prévu, que cela advienne. Que le nom du Seigneur soit béni. Acclamons le Seigneur. Merci. Chers frères et sœurs, c'est pour vous tous que ce thème a été choisi. Voilà donc que je suis là, et moi, quand je parle de Dieu, c'est pour qu'on soit heureux de vivre et d'être là. On n'est pas venu pour être malheureux. Parce que nous sommes des chrétiens, et les chrétiens disciples du Christ, nous sommes déjà heureux. C'est pourquoi vous devez avoir de larges sourires et le plaisir d'être là, parce que le Seigneur a déjà accompli ce qu'il veut accomplir. N'ayez donc pas peur. Souvent je le dis, mais les gens ils ne croient pas, parce qu'ils sont tellement habitués à être avec nous que quand tu dis quelque chose, ils pensent que tu plaisantes. J'ai dit, quand moi je vis à ces cérémonies-là, je suis comme un technicien de la RTI. Avant que vous soyez devant votre télévision le soir pour voir le film, lui, il a déjà vu le film avant de le programmer.

0: Voilà la vérité. Donc avant que vous ne voyez ce que je vais dire, avec le Seigneur Jésus-Christ, on a déjà fini le film. Le film est terminé. Vous allez voir les effets maintenant. Parce que c'est à votre faveur que le Seigneur m'envoie au milieu de vous. Ils vont dire, même monsieur, il est venu, c'est comme ça, il est toujours. On a dit de parler de quelque chose, il n'a rien dit encore, il est en train de tourner. Il ne tourne pas, c'est l'introduction. L'introduction est là pour vous aider à entrer dans le sujet. Parce qu'il y a des gens, ils ont commencé à être un peu fatigués. Ils sont plus vifs. L'introduction va vous aider à vous relever. Voilà pourquoi je n'aborde pas le sujet encore. Je suis dans l'introduction. Voilà pourquoi je voudrais d'abord, pour ceux qui ont les feuilles qui notent, l'année dernière, j'ai donné, parce que chaque année, je donne un thème. Pour l'année qui commence, il faut un thème parce que nous sommes des hommes. Il faut des slogans, des mots ramassés qui nous aident à vivre. L'année dernière, qui se souvient du thème? L'année dernière, le thème, c'était « Marquer la différence ». Le thème de l'année, c'est « Marquer la différence ». C'est-à-dire, j'invitais tous les chrétiens, dans tout acte, dans tout geste, dans toute parole que vous posez, vous marquez la différence. Alors, on sait que vous êtes disciples du Christ. Quand vous parlez, vous marquez la différence. Quand vous marchez, vous marquez la différence. Quand vous mangez, vous marquez la différence. Quand vous vous habillez, vous marquez la différence. Alors les gens reconnaissent en vous des fils et filles de Dieu. Voilà, c'était le thème. Cette année encore, il y a un autre thème. Et c'est très important, notez. Le thème de qui doit être notre slogan pour cette année encore, il y a un autre thème. C'est célébrer la vie, notez. Célébrer la vie. Vous devez célébrer la vie. C'est-à-dire, quelle que soit la situation que tu vis, situation heureuse, difficile, incompréhensible, quelles que soient les attaques, les combats que tu mènes, célèbre la vie. Parce que la vie vient de Dieu et c'est Dieu qui te donnera la victoire. Dis à ton voisin, célébrons la vie. Oui, ce n'est pas pour vous faire plaisir. Écrivez ça au fronton de vos maisons, dans vos douches, dans vos voitures. D'ailleurs, maintenant même, au lieu d'écrire des affaires bizarres sur vos tricots, écrivez « Célébrons la vie ». Célébrons la vie. Votre vie a un sens. Votre existence a un sens. Le sens et la finalité de votre vie dépend de Dieu. Et Dieu, c'est la vie. C'est Dieu que nous allons célébrer. Célébrons la vie. Célébrons la vie. Ne les oubliez pas. Ça n'a rien à voir avec le thème. Mais je ne vais pas oublier et je veux que nous ayons quelque chose qui nous guide, qui nous pousse, quelle que soit la situation. Quand tu as des moments, tu as le cafard, quand tu es triste, quand tu ne crois pas, rappelle-toi que tu dois célébrer la vie. Et celui qui célèbre la vie est dans la joie et non dans la tristesse. Que la tristesse s'éloigne de vos vies, de vos cœurs, de vos familles, de vos activités, parce que la victoire vous sera accordée. Lisez Néhémie au chapitre 2, verset 21. C'est Dieu du ciel qui vous fera réussir. Quels que soient les vents contraires, quelle que soit la tempête, c'est Dieu du ciel qui vous fera réussir. Et vous réussirez. Il y a les gens qui ne veulent pas réussir, je vous forcerai à réussir en Dieu. Parce que si vous n'êtes pas heureux, vous allez gâter notre bonheur. Et je ferai tout pour que vous soyez heureux, pour que nous soyons heureux ensemble. Parce que la souffrance qu'on a dans le monde, c'est parce qu'il y a les gens qui ne sont pas heureux. Si tout le monde était heureux, on n'aurait pas eu de problème. Donc cette année, on va être heureux, nous tous. Chacun à sa place, chacun selon son rang, chacun selon sa taille, chacun selon sa grosseur. Pas de jalousie cette année. C'est important. Ça aussi, je tiens à le dire. Parce qu'il y a un journaliste, je ne sais pas si c'est de Radio Espoir ou National, qui est venu m'interviewer. Mais me demandant, j'ai dit de célébrer la vie, ça veut dire quoi? J'ai dit, mais ça veut dire qu'il faut célébrer la vie avec réalisme. C'est parce qu'on a dit qu'il faut célébrer la vie que tu vas faire ce que toi tu ne peux pas faire. Il faut faire ce que tu peux selon tes capacités, tes moyens et tes forces. Il faut être donc réaliste. Et cette année, soyez réaliste. Ne cherchez pas des choses extraordinaires, cherchez des choses essentielles. Et vous les aurez. De toutes les façons, avant la fin de ce jour-là, vous aurez ce que vous voulez. Et quand je le dis, je crois. Hein? Et c'est la foi qui fait qu'on a des choses extraordinaires. Ceux qui croient auront. Ceux qui ne croient pas vont partir comme ça. Hein? Je dis vous aurez. Je le parle au nom de Jésus-Christ. Et si Jésus-Christ ne fait pas, il aura honte. Et il va faire parce qu'il est bon. Il ne veut pas me donner la honte, c'est Jésus-Christ. Il est merveilleux, ce Jésus-Christ-là. Parce que même s'il n'est pas d'accord, il va faire parce que si j'ai honte, je ne viendrai plus ici. Et il va venir parler lui-même. Oh, je dois parler en son nom. Donc il est obligé de m'écouter. À mon nom, allez, annoncez la bonne nouvelle. Ceux qui croiront seront sauvés. Et vous croyez, vous serez sauvés. Vous aurez la joie. Personne ne va partir d'ici le cœur en colère. Tout ce que vous avez laissé à la maison, à laisser. Avant de partir, même Jésus-Christ va passer balayer tout ça. Voilà. Introduction terminée. Développement. Voilà. Donc, maintenant que vous allez dans les conditions, parce que ce que je fais, et je ne sais pas si vous comprenez, quand vous lisez la Bible, Jésus-Christ lui-même, avant de guérir, avant d'opérer des miracles, crée les conditions qu'on appelle l'atmosphère de miracle. Vous voyez, il crée les conditions. Alors, pour que la parole de Dieu puisse véritablement, pénétrer dans vos cœurs, il faut que les conditions soient réunies. Maintenant, les conditions sont réunies parce que chacun de vous est en paix, bien assis. Je peux annoncer la parole de Dieu maintenant. Reçois l'onction du Saint-Esprit. Voilà le thème du jour. La première chose à retenir, quand il s'agit de Jésus, il dit « L'Esprit du Seigneur est sur moi ». Ça veut dire, en lui-même, l'Esprit est déjà là. C'est lui Dieu. Quand il s'agit de nous, reçois. Reçois. C'est-à-dire la force de l'Esprit que nous aurons pour accomplir toute mission ne vient pas de nous. Nous recevons de quelqu'un d'autre, de Dieu. Donc nous n'avons pas à nous enorgueillir parce que l'Esprit n'est pas notre propre. C'est un don que Dieu nous fait. Reçois l'onction du Saint-Esprit. Tu reçois de qui? N'oubliez pas la parole. Lorsque le Seigneur montait vers le Père, je pars vers le Père. Et je vous enverrai le paraclet. Voilà donc l'origine de l'Esprit que nous allons recevoir. C'est une promesse réalisée par le Seigneur lui-même. Je pars vers le Père. Je ne vous laisse pas orphelin. Je vous enverrai le paraclet, l'Esprit. Et cet Esprit que vous recevez, cet esprit que vous avez déjà reçu, c'est un esprit qui se déploie en vous. Alors, à quoi servira cet esprit? Deuxième élément. L'esprit que vous allez recevoir, non seulement est un esprit consolateur, c'est un esprit qui va vous aider dans vos moments de peur, d'angoisse, d'inquiétude, et qui va vous consoler, qui va vous maintenir, qui va vous soutenir, parce que c'est l'Esprit de Dieu. Mais cet esprit que vous allez recevoir, c'est un esprit révélateur. Et c'est là le point central en ce qui concerne notre rassemblement et surtout ceux qui vont être envoyés en mission. C'est l'Esprit de Dieu qui va vous révéler non seulement le sens, la finalité, l'objectif de votre mission, mais c'est l'Esprit de Dieu qui va vous apprendre à connaître les secrets de Dieu que vous devez annoncer. Avant d'aller annoncer au monde la parole de Dieu, il faut connaître la parole qui va vous aider à pénétrer en profondeur, en largeur, la connaissance de cette parole. C'est l'Esprit que vous allez recevoir. L'Esprit donc est révélateur. Il vous révèle, par exemple, que Dieu est votre créateur. Et c'est lui qui vous a fait venir à l'existence. Et par conséquent, vous devez reconnaissance à ce Dieu créateur. Parce que Dieu n'est pas obligé de nous créer. Rappelez-vous ce qui est écrit dans l'épître de Paul aux Romains. Dieu peut faire venir à l'existence ce qui n'existe pas. Et pourtant, il a pris soin de nous créer après avoir créé le monde, l'univers. C'est l'esprit révélateur qui vous apprendra que malgré les péchés, malgré l'iniquité, malgré tout ce que les hommes ont pu faire dans leur relation avec Dieu, et là nous sommes dans l'histoire du salut, Dieu est resté fidèle. C'est l'esprit que vous allez recevoir qui va vous apprendre ces vérités-là. Que Dieu n'est pas un Dieu qui change, c'est un Dieu qui reste fidèle. Ce qu'il a promis, ce qu'il a dit, il accomplit de toute éternité et en toute fidélité. C'est l'esprit. Donc c'est l'esprit qui va petit à petit se révéler ou vous révéler que Dieu est le Père, c'est Dieu est le Créateur, Dieu est source et finalité de tout. Et qu'en dépit de tout cela, les hommes n'ont pas pu être fidèles, mais Dieu est resté fidèle. À tel point qu'il a encore donné son Fils unique, Jésus-Christ. L'esprit que vous avez reçu, c'est un esprit donc qui vous permet d'enseigner le mystère de Dieu et l'histoire du mystère du salut. Vous recevez donc un esprit, non pas pour vous enfermer dans une connaissance intellectuelle sur Dieu, mais une connaissance à partager avec les autres. L'Esprit du Seigneur est sur vous pour que vous deveniez désormais des prophètes, des prophétesses, des oints de Dieu capables d'annoncer à temps et à contre-temps le message du salut d'un Dieu aimant, d'un Dieu jaloux, d'un Dieu proche, d'un Dieu immanent, d'un Dieu transcendant, d'un Dieu au-delà de nos chaînes de pensée. Et cela, c'est grâce à l'Esprit. Et cet Esprit vous fortifie dans votre conviction. Et cet Esprit vous fait comprendre également que si véritablement vous annoncez Dieu, vous êtes disciple de Dieu, vous êtes disciple du Christ, que vous annoncez la bonne nouvelle, cet Esprit vous fait prendre conscience aussi que cette mission est difficile, que cette mission exige beaucoup de sacrifices, que cette mission n'est pas une chose aisée. Parce que le propre de l'annonce de la bonne nouvelle, c'est une mission. Une mission pour que désormais, grâce à l'Esprit reçu, nous devenions sel et lumière de la nouvelle société à construire. C'est une responsabilité lourde, mais c'est une responsabilité essentielle. Si nous les croyants, si nous les chrétiens, nous ne faisons rien pour que le monde change positivement, le monde va dégringoler. Parce que nous sommes fils de lumière. Et c'est à nous, grâce à l'Esprit, d'éclairer l'univers, d'éclairer notre société, d'éclairer nos familles, d'éclairer ce monde. Mes frères, soyons honnêtes et soyons vrais. Quand vous observez le monde, quand vous voyez vivre le monde, quand vous voyez tout ce qui se passe actuellement dans le monde, et je n'ose pas rentrer dans certains détails, mais suivez mon regard. Ceux qui ont regardé un peu la télévision savent ce qui se passe. Le monde évolue quelque part, mais dans la direction de la mort, où à un moment donné, on ne saura plus qui fait quoi, et nous allons disparaître tous. Mais ça n'arrivera pas, parce que l'Esprit du Seigneur est sur vous. Et vous, vous n'allez pas laisser le monde disparaître. Vous aurez la force, vous aurez le courage, grâce à l'onction du Saint-Esprit, au moment précis, favorable, d'agir pour que le monde change. Et le monde changera, parce que c'est Dieu qui est au contrôle. C'est Dieu qui est au contrôle de vos vies. Il y a beaucoup de gens qui sont venus et qui viennent très souvent aux manifestations religieuses, qui prient, ils sont à toutes les rencontres. Et ils ont l'impression que rien ne change dans leur vie. Ils ont l'impression qu'ils vont de malheur en malheur, de souffrance en souffrance, de preuve en épreuve, d'échec en échec. Et ils se demandent même si Dieu existe. Ils se demandent à quoi sert leur vie, à quoi sert leur existence. Je vous annonce que votre vie a un sens, que votre existence a un sens, que votre heure sonnera. Le Seigneur ne vous abandonnera jamais. C'est pourquoi son esprit est sur vous. Son esprit est sur vous pour vous faire prendre conscience que le Dieu en qui nous croyons, ce n'est pas le Dieu des morts, c'est le Dieu des vivants. Il ne vous laissera pas dans la mort, ni dans la mort sociale, ni dans la mort spirituelle, ni dans la mort économique, ni dans la mort de la pauvreté à tous les sens. Il va vous révéler. Il va vous relever. Il va vous faire grandir. Et vous aussi, vous chanterez des cantiques de Sion à la gloire de l'Éternel. Parce que l'Esprit du Seigneur est sur vous. L'Esprit du Seigneur est sur vous. Pour que vous alliez annoncer la bonne nouvelle. La bonne nouvelle que Dieu est au cœur de notre histoire. La bonne nouvelle que notre existence a un sens. La bonne nouvelle que Jésus-Christ, le Fils de Dieu, est venu dans ce monde par amour pour nous. Dieu a tant aimé le monde qu'il a envoyé son propre Fils, Jésus-Christ. Et c'est Jésus-Christ qui fait de vous ses disciples. Et c'est Jésus-Christ qui va vous conduire dans la mission que vous aurez à partir d'aujourd'hui ou que vous avez déjà. Ne l'abandonnez jamais. Ne l'oubliez jamais. Il y a des gens qui ne croient que ou qui n'adorent Dieu, qui ne participent aux conventions, aux cérémonies religieuses, aux évangélisations, que quand ils sont pauvres ou malheureux. C'est quand ils sont malades qu'ils sont là. C'est quand ils n'ont rien qu'ils sont là. C'est quand ils ne savent pas où il faut aller qu'ils viennent. Non, on ne croit pas en Dieu. On n'adore pas Dieu. On ne vient pas aux cérémonies parce qu'on a des problèmes. Ce n'est pas d'abord pour ça. Et ça, il faut que vous l'annonciez aux gens. Désormais, vous êtes des prophètes et des prophétesses. Allez annoncer la bonne nouvelle. On croit en Dieu parce que nous savons que c'est lui qui nous a donné la vie. Et c'est donc de façon gratuite que nous croyons en lui par reconnaissance. Et à côté de cela, nous lui exposons nos problèmes. Tous ceux qui croient en Dieu parce qu'ils ont des problèmes, lorsque leur situation matérielle change, ils commencent à dire que Dieu n'existe pas. Ils commencent à parler de leur propre force. Pas ma capacité, pas mon intelligence, pas ma technique. Voilà le mot. Esprit faux, ce soir même on t'enlèvera ta vie. Nous ne sommes rien. C'est Dieu qui a quelque chose. Notre vie et ce que nous sommes, nous le devons à la bonté, à l'amour et à la puissance de Dieu. Qui d'entre nous peut changer le cours de son histoire si ce n'est Dieu? C'est Dieu qui, par la puissance de son esprit, reçoit l'onction du Saint-Esprit. Reçoit. Il ne te demande même pas si tu es prêt. Reçois, parce qu'il sait que c'est nécessaire à ta vie. C'est grâce à cet esprit que tu mèneras le combat, tous les combats spirituels surtout. Parce qu'il nous faut cet esprit-là. Nous vivons dans un monde qui s'est effondré sous l'orage d'une aventure ambiguë. Il nous faut donc combattre pour retrouver un monde nouveau. Et c'est grâce à l'onction de l'esprit que nous aurons les armes du combat spirituel. Aujourd'hui, plus qu'hier, le monde est infecté d'œuvres diaboliques, sataniques, mystiques, ésotériques qui ne nous arrangent pas dans notre foi. Si nous ne prenons garde, nous allons être phagocytés par les œuvres des ténèbres. Et aujourd'hui, je peux le dire sans peur, avec courage et vérité, que tout le monde veut progresser dans ce pays. Tout le monde veut progresser dans le monde. Alors on choisit la voie de la rapidité en adhérant à des groupes mystiques, ésotériques, en adhérant à des groupes qui vous permettent de voler rapidement dans la société. Je ne les cite pas, mais parce que vous les connaissez. Si je les cite, je fais une répétition. Mais vous les connaissez. Vous les connaissez et suivez mon regard. Ces groupes-là ne vous conduiront pas loin. Quand vous aurez eu ce que vous voulez, vous ferez de quoi le reste de votre vie? Aller avec Dieu, c'est certainement dur, mais c'est plus sûr. Marcher avec Dieu, c'est dur, mais c'est plus sûr. Notez. Marcher avec Dieu, c'est dur, mais c'est sûr. Voilà. Marcher avec Dieu, c'est dur, mais c'est sûr. Et vous qui avez mis votre confiance en Dieu, je crois et j'affirme que le Dieu d'Israël, le Dieu d'Abraham, le Dieu de Jacob ne vous oubliera pas, ne vous abandonnera pas et il vous relèvera de vos chutes, il vous relèvera. Et si vous êtes dans l'abondance, votre abondance va doubler encore. Dieu vous l'annonce. Vous tous qui croyez en Dieu, vous serez heureux. Fini votre douleur. Fini votre souffrance. Aujourd'hui, j'annonce au nom de Dieu, c'est la fin de votre douleur. Que l'Esprit du Seigneur repose sur vous. Que l'Esprit du Seigneur vous inonde pour vous donner la grâce du discernement afin que vous choisissiez le chemin de la réussite. Que l'Esprit du Seigneur repose sur vous afin que chacun de vous désormais connaisse que c'est Dieu qui est source de son bonheur. Le drame que nous vivons dans le monde, le drame que nous vivons dans ce pays, c'est que nous voulons réussir, nous voulons poser des actes, nous voulons faire ceci, mais la méthode est mauvaise. On commence toujours par ce que l'homme programme et on le suit, on finit par être coincé. Il faut faire le contraire, il faut partir de Dieu et on réussira. Si vous partez de Dieu, vous réussirez. Lisez le texte dans l'Ancien Testament, 2 Chroniques au chapitre 7, verset 14, je pense. Que dit ce texte de 2 Chroniques au chapitre 7, verset 14? Si mon peuple, sur qui est invoqué mon nom, fléchit le genou, prie, recherche ma face et se convertit, je les exaucerai. Je répondrai à sa prière et je guérirai son pays. Lisez le texte. Oui, c'est de Dieu qu'il faut partir. Si nous voulons que la Côte d'Ivoire change, si nous voulons que nos familles changent, si nous voulons que le monde nous change, ne partons plus des réunions des hommes avec beaucoup de lois, beaucoup de choses, mais qui sont toujours égoïstes. Parce que ceux qui sont du bon côté, c'est leur loi qui passe. Et après, c'est difficile à être appliqué. Mais si nous partons de Dieu, si nous mettons Dieu d'abord comme source, nous réussirons. Parce qu'à partir de Dieu, le reste est facile. Parce que ce que Dieu dit est vérité, justice, amour. Ça ne peut que conduire au bonheur. Voilà pourquoi l'Esprit du Seigneur est sur vous. Pour que quand vous sortirez d'ici, vous allez dans le monde pour annoncer que le monde nouveau est un monde à construire avec Dieu et par Dieu. Si ce monde-là, nous réussissons à le construire, chacun sera heureux. Chacun aura sa place. Voyez-vous, pour ceux qui fouillent beaucoup ou qui sont enseignants ou chercheurs, il est prouvé aujourd'hui que la richesse du monde peut suffire à faire vivre tout le monde sans qu'il y ait de pauvres et de malheureux. C'est prouvé, ce n'est plus à discuter. Mais comme ça partit de l'homme que ce bien est partagé, l'homme commence d'abord à penser, qu'est-ce que je gagne? Qu'est-ce que je vais avoir pour que je domine l'autre? Donc au fur et à mesure de penser à ça, une petite minorité à tout prix et une majorité végète dans la pauvreté. Voilà l'origine de notre souffrance. Or, si on partait de Dieu et que l'Esprit du Seigneur reposait sur tous ceux qui nous dirigent, sur tous ceux qui nous gouvernent, sur tous ceux qui prennent des décisions, on partirait de Dieu et chacun aura ce qu'il a, ce qu'il doit avoir et nous tous, nous serons heureux. Il aurait moins de problèmes dans le monde parce que l'origine des guerres, l'origine des conflits, c'est la misère, c'est la pauvreté, c'est le manque. Quand je n'ai rien et que je vois mon frère ou ma soeur dans le quartier, dans le bâtiment, au travail, prospérer, vivre heureux, alors que je végète, les premiers sentiments, c'est de dire quand on va mourir pour que j'ai la paix. Alors naît en nous un sentiment négatif. Parce que nous n'avons rien et son bonheur, sa richesse ostentatoire autour de nous, nous ridiculise. Et nous cherchons les voies pour qu'il ne soit plus là, pour créer un problème à notre conscience. Voilà pourquoi l'Esprit du Seigneur qui sera sur vous, c'est un esprit pour aller annoncer la vérité. N'escamotez pas la vérité. Parce que dans l'annonce de la parole de Dieu, il y a beaucoup de tentations Et il y a beaucoup de persécutions. Il y a beaucoup de corruption. Ne vous laissez pas phagocyter par tout cela. C'est-à-dire, n'allez pas annoncer des paroles qui ne sont pas vraies pourvu que ça fasse plaisir à celui qui est capable de vous faire un don. Quand vous lisez la Bible, c'est ce qu'on appelle les prophètes de cour. Mais les prophètes de cour, pour vous dire la vérité, ce sont des vrais prophètes que Dieu a appelés. Mais devant la situation matérielle, la situation sociale, ils ont transformé l'esprit qu'ils ont reçu pour me mettre au service du monde en vue d'un bien immédiat et matériel. Donc, ce qu'on appelle les prophètes de cour, ce sont de vrais prophètes. C'est la société ou les réalités de la société qui les ont transformés. Ça veut dire quoi? Vous aussi, à qui j'annonce la parole, vous pouvez devenir des prophètes ou prophétesses de cour. C'est-à-dire, au lieu d'annoncer la parole de Dieu en toute vérité, en toute justice, et être en mesure de payer les conséquences, vous pouvez transformer ces paroles en faveur de quelqu'un, d'une communauté ou d'une société. Alors vous devenez des prophètes et prophétesses de cour. L'Esprit du Seigneur est sur vous. Reçois l'onction du Saint-Esprit. Reçois l'onction du Saint-Esprit pour aller annoncer la parole telle que Dieu le veut, tel que Dieu t'a chargé de le faire, et non pas comme tu le veux. Voilà pourquoi vous recevez l'onction du Saint-Esprit. C'est d'être d'authentique annonciateur de la parole, de la nouvelle évangélisation qui est annoncée dans l'Église universelle. Que la parole pénètre non seulement dans nos cœurs, que la parole pénètre dans nos cultures, que la parole pénètre dans tout ce qui fait notre existence humaine et sociale. De telle sorte que désormais, partout où l'homme se trouve, la parole de Dieu est connue. Voyez-vous, mes frères, quand vous lisez Isaïe au chapitre 9, verset 11, ou Isaïe au chapitre 11, verset 9, en tout cas, c'est dans Isaïe. Bon, voyez. On sait, je mélange toujours. Ce n'est pas Isaïe 9, 11, Isaïe 11, 9. Bon, vous avez la Bible, regardez. Qu'est-ce qui est écrit? C'est le fameux texte qu'on lit souvent en temps de carême que j'aime, et j'aime ça. Le loup habitera avec l'agneau. L'enfant étendra sa main sur le nid du cobra. Il ne se fera plus de mal sur la montagne du Seigneur. Et le texte dit, parce que la connaissance de Dieu empirera le pays. En d'autres termes, suivez bien. Pourquoi le loup habitera avec l'agneau? Pourquoi l'enfant étendra sa main sur le nid du cobra? C'est parce que dès le départ, la connaissance de Dieu était dans le pays. C'est à cause de la connaissance de Dieu que le loup gardera son nom de loup, mais n'aura pas l'action de loup. Vous comprenez? Si la connaissance de Dieu emplit le pays, si la connaissance de Dieu est dans vos cœurs, si la connaissance de Dieu est dans nos structures, le loup habitera avec l'agneau. Et l'enfant étendra sa main sur le nid du cobra. Des choses. C'est cela qu'on appelle le paradis retrouvé. Nous devons, grâce à l'onction du Saint-Esprit, grâce à nos paroles, grâce à nos actions, retrouver le paradis perdu. Pour que désormais, le loup habite avec l'agneau. C'est parce que vous faites attention à la richesse du texte. On n'a pas dit au loup de ne plus être loup. Mais désormais, ce qui fait qu'il est loup, il ne l'accomplit plus. Au lieu de dévorer, de tuer, il ne tue plus. Mais il garde son nom. On ne vous dit pas d'être autre chose. Gardez vos noms, gardez vos tailles, gardez vos formes. Mais soyez des chrétiens, des annonciateurs, des gens qui aiment. C'est avec l'amour qu'on va changer le monde. On ne changera pas le monde au nombre de fusils qu'on a ou au nombre d'armes automatiques. Je ris souvent quand je suis dans le milieu avec mes frères européens, comme ils ont souvent l'art de ridiculiser les gens. J'étais à Nice et à table, j'étais dans un sanctuaire. À table, en pleine table. Il y a le vicaire général de Nice qui me demande, vous avez déjà vu la neige? Ah! Seigneur. Alors, quand la question est tellement grosse et comme ça, tu ne sais pas comment il faut répondre. Je me suis mis à sourire. J'ai dit, j'aurai la chance de prendre des photos pour partir cette fois-ci. Parce que je suis dépassé. Il me regarde tout droit. Est-ce que vous avez une fois vu la neige? Ah! Seigneur. Mais moi, je suis un joueur, un franc joueur. Je sais à quel moment je réponds. On a continué à bavarder d'autres choses. Et puis après, je suis revenu. Je suis revenu. Ah, vous savez, il y a la guerre au Mali. Hein? J'ai dit, mais vous voyez-vous, moi, ce qui m'étonne, pour nous qui avons fait la morale chrétienne, je suis souvent étonné par l'attitude que vous avez. Quand vous prenez une arme, vous tirez, vous tuez 1000 personnes, vous disiez à développer. Mon père, le développement d'une âme qui tue, et puis le développement qui tue 1000 personnes, et puis une âme qui tue une personne, qu'est-ce que le développement? Ils sont devenus silencieux parce que quand ils savent que tu sais les avoir, le corps est devenu grave et ils veulent qu'on arrête. Et je dis non, on n'arrête pas. Je dis, il faut qu'on voit le problème moral derrière. Je tenais le bon bout. Ils ont dit, le repas est terminé, on n'a qu'à partir. Parce que tu me demandes, moi aujourd'hui, si j'ai vu la neige, c'est pas pour me ridiculiser. Après, le dernier jour, quand je quittais Nice pour Paris, je lui ai dit, ah, mon père, depuis que vous êtes né, vous n'êtes pas encore habitué à la neige. Moi, je pensais souvent quand vous voyez les noirs, oh, mais vous vous êtes habitué au soleil. Mais pourquoi vous ne vous habituez pas à la neige? Et puis nous tous, on a 5 habits, manteau. Parce que moi, j'avais 5 habits chaque jour, manteau, 2 pantalons. Quand tu sors, le poids de ton habillement a même poids que pour toi. J'ai dit, mais vraiment? J'ai dit, mais quand vous nous voyez, vous dites, mais vous vous êtes habitué au soleil. J'ai dit, mais pourquoi vous ne vous habituez pas au froid? Et puis j'ai répondu, je suis parti. Parce qu'avec eux, il ne faut pas te fâcher. Il faut être fin, la finesse. Faites fin. C'est la même chose dans l'annonce de la parole. Vous pensez que je vous ai raconté, vous faites plaisir. Je vous annonce. Si vous avez reçu l'esprit pour aller annoncer, il n'y a pas que la connaissance de la parole. Il y a la connaissance de l'homme. C'est le dernier point que je vais développer. Il ne suffit pas d'être intellectuel, d'avoir des diplômes en Bible pour annoncer bien la parole. Il faut connaître l'homme. C'est-à-dire, le milieu où vous partez, il faut savoir qui est là. Il faut savoir leur niveau. Il faut savoir ce qu'ils aiment. Il faut savoir quel est le symbole. De telle sorte que quand tu parles, ils peuvent vous comprendre. Il ne faut pas dire, je suis venu, j'ai la connaissance. L'Esprit du Seigneur sur moi. Désormais, je vous annonce que Dieu, c'est un Dieu immanent, que la résurrection est métahistorique et transhistorique. Est-ce que vous-même, vous avez compris? Et pourtant, théologiquement, quand on parle de la résurrection, voilà les mots qu'il faut employer. Mon père, c'est-à-dire, la résurrection, quand on vit, Jésus est ressuscité le matin, tous ces mots-là ne sont pas justes, c'est difficile. Mais si on vient vous dire les mots exacts, vous n'allez plus venir à l'église. Sinon, la résurrection, c'est une réalité métahistorique et transhistorique. Notez pour aller faire un peu malin quand même. Voilà. Parce que non, c'est trop facile. Quand vous rentrez à la maison, il faut que les gens sachent que vous avez appris quelque chose quand même. Hein? Non, mais ça fait partie, ce petit malin là. Tu dis à ton mari qui n'est pas voulu venir là où à ta femme. Tu sais que la résurrection métahistorique et transhistorique. Il dit, tu as sorti ça où? Tu dis, mes amis, on était à la convention. On a appris que la résurrection est métahistorique et transhistorique. Ah, c'est ça. Mais si vous avez des problèmes, ne m'appelez pas. Hein? Le gars n'a pas mangé, tu as dit cette phrase, il est capable de faire palabre. Hein? Il faut attendre qu'il mange d'abord avant de lui dire métahistorique et transhistorique. Donc bref, c'est une façon aussi de vous dire que ce que je viens de faire fait partie de la méthode. Vous partez annoncer la parole à quelqu'un qui déprime, quelqu'un qui est malheureux, quelqu'un qui n'a pas la joie, il faut avoir le sourire, il faut avoir les mots pour qu'il retrouve la joie d'abord. C'est quand il est heureux, qu'il t'apprécie, qu'il écoute ta parole. N'allez pas avec des convictions que j'ai appris ça, c'est comme ça. C'est à l'homme que vous parlez. L'homme, il est versatile, changeant. On ne peut pas le saisir, c'est un mystère. Il faut donc que vous ayez la connaissance de la parole, que vous ayez la méthode, que vous ayez la stratégie. Il y a beaucoup de gens qui sont intellectuellement bien. Ils ont beaucoup de connaissances, beaucoup d'expérience. Vous leur dites de parler de Dieu aux gens, ils parlent pendant 20 minutes, personne ne les écoute. Parce que tout ce qu'ils disent qui est juste n'est pas adapté à l'auditoire. Et l'auditoire n'a pas ce besoin-là. À l'heure où je suis, si je viens vous parler du rapport entre l'Esprit du Seigneur et l'écologie, je suis sûr qu'avant que je finisse, vous allez partir pour me laisser ici. Et pourtant, c'est le nouveau chemin de la théologie, la puissance de Dieu dans le monde et l'écologie. Mais vous pensez que je suis bête, vous venez me parler de ça ici. Les poubelles sont à la rentrée d'ici. On va parler d'écologie pour le moment. Pour le moment, je parle de Dieu qui vous aime. Là, au moins, vous comprenez. Parce qu'il y a des choses qui ont leur importance, mais il faut tenir compte de ce que tu as en face. Et ça, ne l'oubliez pas. L'onction que vous avez reçue, ce n'est pas une onction qui, parce qu'elle est sur vous, automatiquement, tout ce que vous dites, les gens croient. Vous aussi, vous devez faire votre part. Vous devez être communicateur, relationnel. Il y a des gens qui vont dans un coin, ils veulent parler de Dieu. Mais regarde les gens qui sont là d'abord. Je ne sais pas si quelqu'un parmi vous a eu la malchance ou la chance, mais moi j'ai eu la chance et la malchance à la fois d'avoir fait la pastorale des prostituées. Je ne sais pas si vous savez ce que c'est, la pastorale des prostituées. Quand vous partez chez les prostituées, que vous voulez parler de Dieu, on ne va pas avec une Bible. Déjà, tu échoues avant d'arriver là-bas. Et puis, il ne faut pas aller là-bas en soutane. Et puis, tu es assis. Tu n'auras personne même pour t'écouter. Et puis, il ne faut pas aller là-bas. Et puis, la première fois, tu dis bonsoir. Est-ce que tu sais qui est le Dieu de Jésus? Tu sais qui est Jésus-Christ? Personne ne va t'écouter. Ils vont se lever. On s'assoit d'abord. Et puis, ah, vous buvez quoi? Alors, c'est quand vous buvez que tu demandes son nom. Pourquoi elle est venue ici? Est-ce qu'elle a la joie dedans? Elle a ceci? Est-ce qu'elle a envie de faire autre chose? Ah, quand elle va dire oui, vraiment, on m'a blagué pour venir. Mais je ne sais plus comment faire parce que maintenant c'est la honte, je ne sais pas où vous retourner. Alors, tu saisis l'opportunité et tu rentres en action. Voilà. Voilà ce que vous devez faire. Quand vous rentrez dans une maison, ne faites pas comme nos amis aux petites bibles noires que vous rencontrez. Mon frère, tu as entendu parler de Jésus? Mon frère, tu as entendu parler de Jésus? Je dis Jésus, c'est mon frère. Il faut me laisser en paix. Toi, tu m'as trouvé, tu ne sais même pas si j'ai mangé le matin. Tu me parles de ta vie, Jésus. Tu es malade ou quoi? Il faut voir si j'ai mangé un peu d'abord. Tu as entendu parler de Jésus, tu as entendu parler de Jésus. Jésus a payé ma nourriture ce matin. Quelle est cette affaire-là? N'allez pas faire des choses comme ça, hein? N'allez pas faire des choses comme ça. Je ne sais pas si je veux faire comprendre. Vous-même là, vous riez, mais c'est la vérité. Quand ils viennent vous faire ça, ça vous énerve. Le gars t'a trouvé. Il ne sait pas si ce matin, on t'a renvoyé de ton travail. Il ne sait pas si on t'a frappé. On ne sait pas si tu n'as pas mangé. Il te trouve dans la rue. Déjà, tu as des problèmes pour avoir l'argent pour payer ta scie. Mon frère, tu as entendu parler de Jésus? Je vais te parler de Jésus. Jésus, il est bon. Oui, Jésus, il est bon, mauvais, je m'en fous. Moi, je vais chercher à manger. Il faut me laisser en paix. Je te chasse. Voilà. Et donc, mes frères, l'Esprit du Seigneur est sur vous. Recevez l'onction du Saint-Esprit. Et partout où vous passerez, vous dites une parole au nom de Jésus, la parole se réalisera. Désormais, vous aurez la victoire. Tous ceux qui sont dans les sciences mystiques, ésotériques, diaboliques, sataniques, sorcellerie, tout ce qu'ils veulent faire avec vous, tout cela va échouer. Parce que vous avez reçu l'onction du Saint-Esprit. Désormais, l'onction du Saint-Esprit vous a entouré. Vous êtes dans le cercle de protection. Voilà la parole de vérité. Allez en paix, allez dans la joie. Annoncez la bonne nouvelle à toutes les nations. Parce que le Seigneur vous a oint. Que son nom soit béni. Acclamons le Seigneur.
1: Le révérend père Jean-Maurice Guaïbo vient de nous proposer un enseignement sur le thème « Reçois l'onction du Saint-Esprit ». Merci de nous avoir suivis. Que le Seigneur nous bénisse.

0: Du prophète Osée. Parole du Seigneur. Mon épouse infidèle, je vais la séduire, je vais l'entraîner jusqu'au désert, et je lui parlerai cœur à cœur. Et là, je lui rendrai ses vignobles, et je ferai de la vallée du malheur la porte de l'espérance. Là, elle me répondra comme au temps de sa jeunesse, au jour où elle est sortie du pays d'Égypte. En ce jour-là, déclare le Seigneur, voici ce qui arrivera. Tu m'appelleras mon époux et non plus mon maître. J'éloignerai de ses lèvres les noms des Baals, ses maîtres, on ne prononcera plus leur nom. En ce jour-là, je conclurai à leur profit une alliance avec les animaux des champs, avec les oiseaux du ciel et les bestioles de la terre. Je briserai l'arc, l'épée, la guerre, pour en délivrer le pays, et ses habitants, je les ferai reposer en sécurité. Tu seras ma fiancée, et ce sera pour toujours. Tu seras ma fiancée, et je t'apporterai la justice et le droit, l'amour et la tendresse. Tu seras ma fiancée, et je t'apporterai la fidélité, et tu connaîtras le Seigneur.
1: Saint-Esprit de Dieu, viens remplir tous ceux qui se préparent au baptême de l'évangile de paix et de la joie des béatitudes. Viens animer toutes les personnes consacrées qui désirent témoigner par leur vie de ton amour fidèle pour chacun de nous. Viens combler de ton éternelle tendresse tous ceux qui ne savent pas encore nommer Dieu notre Père. Prions le Seigneur. Dieu qui donne sans compter à ceux qui comptent sur toi, sois le bâtisseur de ton Église et le gardien de nos fidélités. Apprends-nous à travailler comme si tout dépendait de nous, apprends-nous à nous dépenser en attendant tout de ta grâce. Par Jésus le Christ, notre Seigneur. Amen.

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0: Pour votre salut, il est 12h.

0: Vous êtes bénie entre toutes les femmes, et Jésus, le fruit de vos entrailles, est béni.
1: Sainte Marie, Mère de Dieu, priez pour nous pauvres pécheurs, maintenant et à l'heure de notre mort. Amen.
0: Voici la servante du Seigneur.
1: Qu'il me soit fait selon ta parole.
0: Je vous salue Marie, pleine de grâce, le Seigneur est avec vous. Vous êtes bénie entre toutes les femmes, et Jésus, le fruit de vos entrailles, est béni.
1: Sainte Marie, Mère de Dieu, priez pour nous pauvres pécheurs, maintenant et à l'heure de notre mort. Amen.
0: Et le Verbe s'est fait chair.
1: Et il a habité parmi nous.
0: Je vous salue Marie, pleine de grâce, le Seigneur est avec vous. Vous êtes bénie entre toutes les femmes, et Jésus, le fruit de vos entrailles, est béni.
1: Sainte Marie, Mère de Dieu, priez pour nous pauvres pécheurs, maintenant et à l'heure de notre mort. Amen.
0: Priez pour nous, Sainte Mère de Dieu,
1: afin que nous soyons rendus dignes des promesses du Christ.
0: Que ta grâce, Seigneur, se répande dans nos cœurs, par le message de l'ange, tu nous as fait connaître l'incarnation de ton Fils bien-aimé. Conduis-nous par sa passion et par sa croix jusqu'à la gloire de la résurrection par le Christ notre Seigneur.
1: Amen.

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1: Évangile de Jésus-Christ selon Saint Matthieu, au chapitre 11, les versets 28 à 30. En ce temps-là, Jésus prit la parole et dit: « Venez à moi, vous tous qui peinez sous le poids du fardeau, et moi, je vous procurerai le repos. Prenez sur vous mon joug, devenez mes disciples, car je suis doux et humble de cœur, et vous trouverez le repos pour votre âme. Oui, mon joug est facile à porter et mon fardeau léger. »

0: Bien-aimés frères et sœurs, l'évangile d'aujourd'hui est certainement l'un des plus consolants de tout le Nouveau Testament. Après avoir parlé des tout-petits auxquels le Père révèle ses mystères, Jésus s'adresse maintenant à tous ceux qui peinent sous le poids de la vie. « Venez à moi, vous tous qui peinez sous le poids du fardeau, et moi, je vous procurerai le repos. » Pour comprendre cette invitation, il faut se rappeler le contexte. À l'époque de Jésus, de nombreux maîtres de la loi avaient multiplié les prescriptions religieuses. La fidélité à Dieu était devenue, pour beaucoup, un ensemble d'obligations si lourdes qu'elles écrasaient les consciences. Jésus ne vient pas abolir la loi, mais la libérer de ce qui la défigure. Il parle alors de son joug. Le joug était cette pièce de bois que l'on plaçait sur les épaules des bœufs pour les faire avancer ensemble. Dans la tradition juive, porter le joug signifiait accepter l'enseignement d'un maître. Jésus ne supprime donc pas toute exigence. Il propose un autre joug léger. Il est léger parce qu'il est porté avec lui. Ce n'est pas l'absence de difficultés qui fait la paix du disciple, mais la présence du Christ au milieu des difficultés. Cette parole rejoint profondément notre quotidien. Chacun porte un fardeau, une maladie, une inquiétude familiale, des difficultés financières, une responsabilité pastorale, une souffrance intérieure que personne ne voit. Souvent, nous essayons de les porter tout seuls. Or, Jésus ne nous demande pas d'être des héros. Il nous demande de venir à lui. Le chrétien n'est pas celui qui n'a plus de croix. Le chrétien est celui qui découvre que le Christ porte la croix avec lui. Aujourd'hui, déposons devant le Seigneur ce qui pèse sur notre cœur. Lui seul peut transformer le poids de nos épreuves en chemin de paix. Amen. 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Amen. Je suis le père Didier Ngoran, vicaire à la paroisse Sainte-Marie, Mère de Dieu de Yamoussoukro.
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3: À la une de ce journal, le vote en France de la proposition de loi créant un droit à l'aide à mourir, adoptée par une courte majorité et au grand dam d'une église qui s'est pourtant mobilisée en France. Manifestation en Ukraine, des centaines d'Ukrainiens se sont rassemblés dans la capitale et plusieurs villes du pays pour protester contre la démission du populaire ministre de la Défense. Nous entendrons les vives inquiétudes de la population. Les États-Unis annoncent la réduction de leurs effectifs militaires au Nigeria, déployés dans le cadre d'une opération spéciale contre l'insurrection djihadiste qui menaçait notamment des chrétiens, selon Washington. Le Salvador accusé de crimes contre l'humanité et de nombreux décès de prisonniers. Amnesty International dénonce la multiplication des arrestations et plusieurs centaines de décès liés à des conditions de détention catastrophiques.
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3: Bonjour. Hier, à Paris, l'Assemblée nationale a définitivement adopté la proposition de loi créant un droit à l'aide à mourir, avec une courte majorité à 50 voix près et 29 abstentions, signe que la complexité des débats et des enjeux anthropologiques qu'ils soulèvent. Et pourtant, la réforme constitutionnelle est passée, et avec elle, une certaine rupture anthropologique. Au soir même du vote des députés, l'Église de France regrettait un choix en rupture avec la longue tradition du soin dont la vocation est de soulager la souffrance et d'accompagner chaque personne jusqu'au terme naturel de sa vie. Réaction d'une voix d'église avec Monseigneur Rouget, évêque de Nanterre.
5: Mes sentiments, moi, sont mêlés. Il y a la tristesse parce que ce vote, je pense, fragilise notre pacte social. Il y a de l'inquiétude parce que, comme nous l'avons dit et redit, la question de l'avenir du rapport de notre société aux personnes les plus fragiles se pose dramatiquement avec cette loi. Et puis, il y a aussi quand même beaucoup de reconnaissance à l'égard d'un nombre très très grand de personnes qui se sont impliquées depuis des mois pour dire que un chemin de fraternité n'était pas celui-là, que ce soit des acteurs de terrain, que ce soit des personnes concernées aussi, et puis beaucoup d'intellectuels, de juristes, de soignants. Alors, le vote est de fait définitif pour l'Assemblée nationale, mais l'histoire n'est pas terminée. Il y a un nombre significatif de recours parlementaires, mais aussi du Premier ministre, du président du Sénat, devant le Conseil constitutionnel. Il y aura des recours devant les juridictions européennes. Donc, ce vote est un moment très significatif de ce processus tout à fait préoccupant, mais en même temps, l'histoire continue.
3: La France devient le 7e pays européen à faire le choix de rompre avec l'accompagnement de chaque personne jusqu'au terme naturel de sa vie. On part maintenant en Ukraine où la population se mobilise. Des centaines d'Ukrainiens se sont rassemblés ce matin à Kiev et différentes villes du pays. Ils protestent contre la démission du populaire ministre de la Défense, Mykhaïlo Fedorov. Ce départ vu comme un limogeage après l'annonce par le président Volodymyr Zelensky d'un remaniement gouvernemental provoque de vives inquiétudes parmi la population. Sur place, Emmanuel Chaz.
6: À travers l'Ukraine, des manifestations quasi spontanées ont été organisées, décidées depuis la confirmation hier soir de Mykhaïlo Fedorov, qui ne continuerait pas à son poste de ministre de la Défense. Ces rassemblements traduisent le très fort mécontentement de la population ukrainienne et au-delà de Kiev, la capitale, où se sont réunis des milliers de personnes. À Kharkiv, la deuxième plus grande ville du pays, plusieurs centaines d'entre elles se sont aussi réunies. Elles réclament le retour de Fedorov. Certaines pointent la responsabilité du commandant en chef des armées, Oleksandr Sirski, dans son départ, car il se dit que les deux hommes ne s'entendent pas en raison des nombreuses réformes entamées par Fedorov et des licenciements auxquels il a procédé au sein de son ministère. D'autres enfin brandissent des pancartes où ils enjoignent la Rada, le Parlement ukrainien, à ne pas accepter les propositions de nomination de nouveaux ministres faites par Volodymyr Zelensky. Cette mobilisation populaire rappelle celle de l'été dernier qui avait fait suite à la tentative du gouvernement de museler les agences de lutte anticorruption.

La Rada, le Parlement ukrainien, a ne pas accepté les propositions de nomination de nouveaux ministres faites par Volodymyr Zelensky. Cette mobilisation populaire rappelle celle de l'été dernier qui avait fait suite à la tentative du gouvernement de museler les agences de lutte anticorruption.

0: La Rada, le Parlement ukrainien, a ne pas accepté les propositions de nomination de nouveaux ministres faites par Volodymyr Zelensky. Cette mobilisation populaire rappelle celle de l'été dernier qui avait fait suite à la tentative du gouvernement de museler les agences de lutte anticorruption.
1: Le Républicain fait à présent machine arrière et réduit la présence militaire. Les États-Unis retirent une grande partie des 200 soldats chargés de contrer l'insurrection djihadiste dans le nord-est du pays. Plus de précisions avec Ishikia Adengboye.
2: Le nombre de soldats américains encore présents sur le sol nigérien reste inconnu. Aucune précision n'a été fournie par les autorités des deux pays. Selon le général Dagvin Anderson de l'AFRICOM, l'armée nigériane s'est montrée très active depuis le début de l'opération, mais il s'agit donc d'un effort commun qui continue de se renforcer, a-t-il précisé. Le nord-est du Nigeria est en proie à une insurrection djihadiste depuis 2009, d'abord menée par Boko Haram, puis par sa branche dissidente et rivale, l'État islamique en Afrique de l'Ouest, ISWAP. La recrudescence des attaques meurtrières et des enlèvements ces derniers mois a conduit le président nigérien Bola Tinubu à décréter en 2025 un état d'urgence sécuritaire à l'échelle nationale et Donald Trump a menacé le Nigeria d'une intervention militaire. Le président américain avait affirmé que les chrétiens du Nigeria étaient persécutés et victimes d'un génocide perpétré par des terroristes. Ce qu'Abuja et la majorité d'experts nient fermement, les violences touchant en général indifféremment chrétiens et musulmans. Ishika Deboye, Radio Vatican, Abuja.
1: Partons à présent au Salvador où sont dénoncés des crimes contre l'humanité et de nombreux décès de prisonniers. Amnesty International a dénoncé les 90 000 arrestations en 4 ans sous le gouvernement de Nayib Bukele. L'ONG déplore aussi plusieurs centaines de décès liés à des conditions de détention catastrophiques. Selon elle, derrière l'image du pays tout sécuritaire, il y a des violations des droits humains. Des épouses, des mères, des grands-mères disent avoir perdu toute trace de leurs proches depuis des années. Reportage sur place, Marie-Aimée Couple-autre.
3: Magdalena est vendeuse ambulante. Un soir, son fils est arrêté, soupçonné d'être membre d'un gang.
4: Lorsque les policiers sont venus l'arrêter, ils l'ont frappé sans aucune raison. Jusqu'à aujourd'hui, mon fils n'a toujours pas comparu devant un juge.
3: Pas de preuves, pas d'audience et aucune visite accordée aux familles. Céleste n'a pas vu son fils depuis 4 ans.
4: Je demande seulement une ou deux minutes avec lui pour savoir comment il va, s'il est malade, s'il a besoin de médicaments. Aujourd'hui, je supplie le président d'avoir un peu plus de cœur.
3: La crainte pour certaines mères, c'est aussi la mort de leur enfant en prison. Claudia y pense jour et nuit.
5: Ils ont emmené un de mes voisins en prison. Il est mort électrocuté. Son père était anéanti parce qu'on lui a rendu son fils mort. Et moi, je vis avec cette angoisse permanente pour mon enfant.
3: Une répression face à laquelle certains membres de l'Église s'opposent, le prêtre catholique Neftali Ruiz.
6: En tant qu'Église catholique, nous restons fermes sur notre position et nous disons non au régime d'exception parce qu'il y aura toujours des victimes. Le gouvernement fait croire à une liberté qui n'existe pas.
3: Et selon Amnesty International, au moins 500 prisonniers sont morts en détention ces 4 dernières années. San Salvador, Marie-Aimée Coplotte pour Radio Vatican.
1: Le Brésil, dans le collimateur des États-Unis, nouvelle menace de droits de douane par l'administration Trump. 25% sera imposé sur certains nombres de produits brésiliens, et ce dès le 22 juillet, mercredi prochain. Un nouveau directeur général pour l'Institut des œuvres de religion, Giovanni Boccia, prendra ses fonctions le 1er octobre prochain. Il succède à Gianfranco Mami, qui arrive au terme de son mandat pour avoir atteint la limite d'âge. Et c'est ainsi que finit notre journal. Merci pour votre fidélité. Et si vous voulez nous écrire, chers auditeurs, notre adresse est français.vaticannews. Non, pardon, spc.vaticannews.
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0: Pour votre salut, il est 13h.

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2: Amis auditeurs, mesdames et messieurs, ravis de vous retrouver à l'écoute de Radio Vatican. Soyez les bienvenus dans cette édition de notre programme. Castel Gandolfo accueille du 14 au 16 juillet un débat sur le développement de l'intelligence artificielle et ses implications pour la condition humaine. Une rencontre qui réunit des lauréats du prix Nobel, des experts et des représentants des géants de la technologie. Au Bénin, où nous nous rendrons également dans cette édition, notre correspondant nous rendra compte de l'ouverture des 70 ans d'existence de la jeunesse étudiante catholique JEC dans le pays. Au Cameroun, Mgr Samuel Kleda s'inquiète des conditions de détention des détenus. Il l'a fait savoir dans une lettre pastorale publiée fin juin. L'archevêque de Douala tire la sonnette d'alarme concernant les conditions de détention qu'il qualifie d'inhumaines. Il nous en dira plus dans quelques instants.
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2: Castel Gandolfo accueille depuis le mardi 14 juillet et ce jusqu'au 16 juillet un débat réunissant les lauréats du prix Nobel, des experts et des représentants des géants de la technologie sur le développement de l'intelligence artificielle et ses implications pour la condition humaine. L'objectif principal de cette assemblée mondiale des lauréats du prix Nobel sur l'intelligence artificielle et la guerre nucléaire est de susciter un débat constructif sur l'avenir de la sécurité internationale, la gouvernance des technologies émergentes, le désarmement et la construction d'une économie de paix. Dans son allocution d'ouverture de cette rencontre, le cardinal Fabio Baggio, pro-préfet du dicastère pour le développement humain intégral et directeur général du Centre de formation supérieure de Borgo Laudato Si, a soutenu que la paix ne représente pas simplement l'absence de guerre. C'est un ordre fondé sur la justice, la confiance mutuelle, le respect du droit et la dignité inviolable de chaque être humain. Cette assemblée mondiale prend fin ce jeudi 16 juillet au Capitole à Rome par la signature d'une déclaration qui vise à promouvoir une vision de la sécurité internationale fondée sur la coopération, la dignité humaine et le développement intégral. Pour ce qui est de l'actualité de l'Église en Afrique, sachez que la jeunesse étudiante catholique JEC au Bénin célèbre cette année ses 70 ans d'existence dans le pays. La messe d'ouverture de ce jubilé a eu lieu dimanche 12 juillet dans la chapelle du collège catholique Père Opiet à Cotonou. Notre correspondant a suivi pour nous cette messe d'ouverture de ce jubilé.
4: 70 ans d'engagement de la JEC au Bénin, héritage, défis et perspectives pour une jeunesse actrice de transformation sociale, c'est le thème central de la célébration de cet anniversaire dont la messe d'ouverture a été présidée ce dimanche par le père Ernest Deguinovo, représentant en cette circonstance la conférence épiscopale du Bénin. Au cours de son homélie, il a interrogé le bilan de ses 70 ans de la JEC Bénin.
5: Alors, messieurs frères et sœurs, 70 ans après, on a produit quoi? C'est la question que nous devons nous poser. 70 ans après, quelle est notre comptabilité? Quel est notre bilan? Et quand nous nous projetons dans le futur, on veut laisser quoi comme patrimoine, comme héritage, comme bien à notre descendance?
4: Pour Camille Agbeva, actuel responsable national de la JEC Bénin, même s'il reste à faire, le bilan est positif.
6: En réalité, la JEC est un mouvement formateur. Ce mouvement a offert un vrai environnement de formation, d'édification à beaucoup de cadres et de personnalités de notre pays. C'est le bilan que moi je voudrais faire. La JEC est un mouvement vraiment formateur et qui permet à tous les jeunes, jeunes élèves et étudiants, de s'épanouir en tant qu'homme et en tant que responsable dans la société plus tard.
4: Cotonou, juste Renan pour Radio Vatican.
2: L'actualité sociopolitique africaine à présent, les acteurs du conflit au Soudan tirent à profit du contrôle de plusieurs types de ressources dans le pays, ouvrant la voie à une économie de guerre, contribuant à prolonger la crise depuis plus de 3 ans, avertit mercredi un rapport du Haut-Commissariat de l'ONU aux droits de l'homme. Selon ce rapport, les belligérants s'appuient

0: sur le contrôle et l'exploitation des territoires, routes commerciales et ressources naturelles, contribuant à un conflit devenu de plus en plus auto-entretenu pour financer les opérations militaires. Les immenses richesses en ressources naturelles du Soudan devraient bénéficier à sa population. Malheureusement, ce que nous observons aujourd'hui est tout le contraire, a déploré le haut-commissaire de l'ONU aux droits de l'homme, Volker Touk. Macky Sall sera de retour à Dakar au Sénégal. Candidat au poste de secrétaire général des Nations Unies, l'ex-président sénégalais de 2012 à 2024 a annoncé mardi sa venue vendredi à Dakar pour une rencontre avec son successeur Bassirou Diomaye Faye, qui ne lui a jusqu'ici pas manifesté son soutien. Pire, le Sénégal faisait partie fin mars de la vingtaine d'États membres de l'Union africaine à refuser de soutenir la candidature de Macky Sall pour remplacer Antonio Guterres. La justice kényane a rejeté mercredi une demande de la communauté Rastafari du pays qui réclamait de pouvoir consommer librement du cannabis au nom de la liberté de culte, mais a appelé à un débat national sur ce stupéfiant. En République démocratique du Congo, la riposte contre la 17e épidémie d'Ebola traverse une nouvelle zone de turbulence. En Ituri, épicentre de l'épidémie, des soignants du principal centre de traitement ont cessé le travail pour réclamer le paiement de leur salaire et de leur prime. Une grève qui intervient alors que l'Organisation mondiale de la santé alerte sur une propagation du virus bien plus importante que les chiffres officiels. Les précisions de Pascal Moulégois.
1: Depuis lundi, les patients du centre de traitement de Rwampara à Bounia sont confrontés à une situation critique. Les équipes soignantes ont abandonné leur poste après plusieurs semaines de revendications restées sans réponse. Ils dénoncent le non-paiement de leur salaire depuis le début de l'épidémie le 15 mai ainsi que le manque d'équipement de protection. Les médecins affirment continuer à travailler par devoir mais disent ne plus pouvoir faire face à ces conditions. Lors de son passage en Ituri la semaine dernière, le ministre de la Santé Samuel Roger Kamba avait reconnu les retards des paiements et promis une régularisation rapide. Cette paralysie intervient alors que l'épidémie poursuit sa progression. Les derniers bilans officiels font état de plus de 700 morts et près de 2000 personnes contaminées, dont 112 agents de santé infectés. L'OMS estime toutefois que le nombre réel des cas pourrait être 2 à 4 fois supérieur aux chiffres recensés et qualifie cette flambée de troisième plus importante épidémie d'Ebola jamais enregistrée. Les virus Boudibungio contre lesquels il n'existe ni vaccin ni traitement homologué touchent désormais 5 provinces de l'Est de la RDC. Des cas ont également été signalés en Ouganda voisin, faisant craindre une extension régionale de l'épidémie. Pascal Moulégua, Kinshasa, RFI, pour Radio Vatican.
0: Les incendies qui ravagent le nord de l'Algérie depuis plusieurs jours ont fait une première victime, un agent communal décédé alors qu'il participait aux opérations de lutte contre le feu, selon un responsable local mercredi. Les pompiers sont mobilisés depuis plusieurs jours contre de nombreux feux de forêt et de végétation dans plusieurs régions du pays, confrontés à une vague de chaleur. Dans une lettre pastorale sur les conditions de détention publiée fin juin, Mgr Samuel Kleda, archevêque de Douala, tire la sonnette d'alarme concernant les disparitions forcées, les détentions arbitraires et les conditions de détention qu'il qualifie d'inhumaines au Cameroun, pays visité par le pape Léon XIV dans le cadre de son premier voyage apostolique en Afrique. Et cette lettre pastorale a pour but de dénoncer l'injustice systémique qui entoure l'arrestation, la détention et l'incarcération de nombreux citoyens camerounais. Mgr Kleda a également, dans cette instruction pastorale, exprimé une grande inquiétude pour les femmes et les mineurs.
2: Ils vivent dans des conditions inhumaines, des souffrances atroces, même pour la nourriture. Quelqu'un qui mange une fois, s'il n'a pas un organisme assez fort, il finit par mourir. Les soins médicaux, s'il n'en bénéficie pas, voilà pourquoi nous devons, n'est-ce pas, penser à ces gens-là. La surpopulation carcérale est un phénomène extrêmement grave. On ne doit pas, n'est-ce pas, mettre les femmes, les hommes et les enfants ensemble. Quand les infrastructures font défaut, quelquefois dans les prisons camerounaises, ils sont obligés, n'est-ce pas, d'être ensemble.
3: Dans votre lettre pastorale, vous dénoncez également le recours abusif et généralisé à la détention provisoire.
2: Quand une personne est arrêtée, on doit toujours respecter la loi. Il y a des textes qui disent combien de temps une personne peut être, n'est-ce pas, détenue. Or, cela n'est jamais respecté. Toutes ces personnes-là qui doivent être rapidement jugées. Comment se fait-il que dans une prison, qu'il y ait plus de prévenus que de condamnés? Mais ce n'est pas normal.
3: Pour vous, la manière de traiter les prisonniers est un indicateur de notre relation avec Dieu. Selon vous, quelles valeurs doivent justement guider le traitement des détenus?
2: C'est le Christ, Jésus-Christ, qui le dit, que j'étais en prison, vous êtes venus me visiter. Une manière de nous inviter à aller vers les prisonniers. En tant que fidèles du Christ, nous ne devons jamais, jamais oublier nos frères, les prisonniers, de manière générale, des frères qui sont abandonnés. Pourquoi? Parce que le Christ, lui, il est venu, il s'est mis à notre service, au service de tout le monde. Alors, nous devons maintenant mettre en application l'enseignement de notre Seigneur Jésus-Christ. Je dois aimer le prisonnier comme moi-même. Si nous partons de cet enseignement, beaucoup de choses peuvent être changées dans notre vie. Notre approche dans ce sens-là peut apporter beaucoup de choses aux prisonniers. Donc, appliquer, considérer les prisonniers comme des gens que je dois aimer, comme le Christ me demande de le faire, comme le Christ lui-même il l'a fait. Nous aimer les uns les autres, mais sans distinction que celui-ci, c'est un prisonnier. On commence d'abord par aimer tous ceux qui souffrent, de manière générale, tous ceux qui sont en difficulté. En tant que disciples de notre Seigneur Jésus-Christ, nous devons, n'est-ce pas, changer notre comportement à l'égard des prisonniers.
3: Le pape Léon XIV s'était rendu au Cameroun dans le cadre de son voyage apostolique effectué du 13 au 23 avril dans quatre pays africains. On se rappelle qu'il avait appelé les autorités à un examen de conscience et à briser les chaînes de la corruption. Quel rôle joue justement la corruption dans le fonctionnement du système judiciaire et pénitentiaire dans le pays?
2: Ben ça, c'est un problème extrêmement grave. Si on prend cas par cas les prisonniers, il y a des gens qui ne devraient pas être condamnés, mais ils finissent toujours par perdre le procès et être condamnés dans n'importe quelle prison. Je dirais, en Afrique, c'est cette situation-là que nous vivons. La corruption qui détruit tout, qui empêche le développement, n'est-ce pas, d'un pays, la construction d'un pays. Je crois que, moi, je dirais que nos pays d'Africains, leur premier devoir devrait avant tout d'abord de tout faire pour bannir la corruption. Que la corruption ne soit pas appliquée. Que le partage de biens du pays soit donné à tous. Or, avec la corruption, non, l'homme n'est plus considéré par son état d'être homme. Mais parce qu'il est pauvre, il n'a pas de droit. C'est à cause de la corruption, il n'a pas de moyens, donc on peut le condamner. Ben, quelqu'un peut, n'est-ce pas, avoir que voilà, c'est lui-ci, mais nous avons un problème ensemble, je vais tout faire pour le condamner. Par la corruption, il peut réussir, n'est-ce pas, à réaliser ce qu'il vise. Mais ça, c'est fréquent. Il faudrait peut-être que maintenant, qu'on approfondisse, n'est-ce pas, ces problèmes-là pour pouvoir mettre fin à cela. Que la situation, n'est-ce pas, que nous vivons, que ce soit en prison, des relations entre nous, que tout soit basé, soit fondé sur le droit, sur la justice.
0: Voilà, Monseigneur Samuel Cléda, archevêque de Douala au Cameroun, il répondait aux questions d'Augustine Asta.
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0: C'est la fin de cette édition. Merci de l'avoir suivi en notre compagnie. Au revoir.

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1: Au nom du Père et du Fils et du Saint-Esprit. Amen. Mon Seigneur et mon Dieu, je crois fermement que tu es ici, que tu me vois, que tu m'entends. Je t'adore à genoux devant toi. Je te demande le pardon de mes péchés et ton aide pour faire de mon mieux ce moment de prière. Marie, ma Mère Immaculée, Saint Joseph et mon ange gardien, intercédez pour moi. On emmène un enfant à un prêtre pour discerner s'il est prêt à communier pour la première fois ou s'il faut attendre encore un peu. Le prêtre montre le crucifix à cet enfant, le crucifix qui est là dans le cœur de l'église, et il lui montre aussi le tabernacle. Et il lui dit, quelle est la différence entre ce crucifix et le tabernacle? L'enfant réfléchit un bref instant et lui répond, eh bien ici, en montrant le crucifix, on voit Jésus, mais il n'est pas là. Puis il montre le tabernacle et dit, ici, on ne le voit pas, mais il est là. Admirable sagesse de cet enfant qui a tout compris, qui est capable, avec ses mots à lui, d'expliquer le mystère de Dieu. Il n'est pas nécessaire d'avoir fait de hautes études pour pouvoir dire des choses admirables sur Dieu. L'ouverture du cœur à la sagesse de l'Esprit Saint permet justement de dire la vérité de Dieu. Ce que tu as caché aux sages et aux savants, tu l'as révélé aux tout petits, nous dis-tu, Seigneur Jésus, au moment où tu exaltes, Père, Seigneur du ciel et de la terre, je te proclame, je proclame ta louange, ce que tu as caché aux sages et aux savants, tu l'as révélé aux tout petits. Jésus tressaille de joie, et pourquoi loue-t-il le Père? Non pas parce que les élites, les grands de ce monde, les savants ont enfin compris son message, mais précisément parce qu'ils sont passés à côté. Qui sont ces sages, ces savants selon le monde? Ce sont ceux qui comptent sur leurs propres forces, leurs analyses, leur rigueur intellectuelle ou morale pour parler de Dieu, pour dire Dieu, pour peut-être enfermer Dieu dans des concepts. Le danger du savant, selon cette acception, c'est de croire qu'il possède Dieu par son savoir. Son cœur est en fait plein de lui-même. Il n'y a plus de place pour l'inattendu de la grâce. Et nous voyons pourquoi il est si important, lorsque nous faisons des études de théologie, par exemple, comme nous pouvons en faire, que nous soyons prêtres ou laïcs, tous peuvent faire de telles études, pourquoi il est si important d'entretenir aussi notre vie spirituelle par une intimité profonde avec Jésus. Dieu n'a rien contre l'intelligence. Bien sûr, c'est lui qui nous l'a donnée. Dieu nous a créés intelligents. Mais il résiste à l'orgueil spirituel. Et le mystère de Dieu est si grand, si infini, qu'il ne s'apprend pas à force de diplômes ou de théories. Mais il s'apprend par l'amour. Et tu nous invites, Seigneur, en faisant remarquer que ce mystère est caché aux sages et aux savants, tu nous invites, Seigneur, à regarder aussi notre propre cœur, si nous n'avons pas parfois telle ou telle rigidité, si nous ne nous prenons pas quelquefois pour des sachants qui vont pouvoir dire aux autres ce qu'ils doivent faire et leur parler de Dieu dans un discours descendant. Ce que tu as caché aux sages et aux savants, tu l'as révélé aux tout-petits. Qui sont les tout-petits? En grec, le mot que tu emploies, Seigneur, c'est celui qui désigne littéralement les nourrissons, ceux qui ne parlent pas encore. Le tout-petit, c'est celui qui dépend entièrement d'un autre pour vivre. C'est beau, Seigneur, parce que, appliqué à notre vie spirituelle, nous comprenons que être petit, c'est savoir que nous avons besoin de Dieu. Besoin de Dieu pour respirer. Besoin de Dieu pour avancer. Besoin de Dieu pour comprendre. Besoin de Dieu pour aimer. Se faire petit, nous pouvons penser à l'enfance spirituelle, évidemment, de Sainte Thérèse de l'Enfant Jésus, de la Sainte Face. Se faire petit, ce n'est pas tomber dans l'infantilisme. Ce n'est pas non plus refuser de réfléchir. Se faire petit, c'est adopter une posture d'ouverture, d'émerveillement, de confiance absolue. Le petit ne sait pas tout, mais il connaît la voix de son père. Il n'a rien à défendre, rien à prouver, aucune image de perfection à maintenir. Il tend les mains et se laisse porter. Il tend les mains et il reçoit. Personne ne connaît le Père sinon le Fils, nous dit Jésus. La seule manière d'entrer dans l'intimité de Dieu, c'est de passer par le cœur de Jésus. Et Jésus s'est fait le plus petit d'entre nous. Tu t'es abaissé, Seigneur, venant jusqu'à nous, dans notre vie, dans notre monde, lavant même les pieds de tes disciples, obéissant jusqu'à la crèche et jusqu'à la croix. Et c'est en nous abaissant avec toi, Seigneur, que nous découvrons qui est le Père. Pour entrer dans la compréhension de celui qui est le plus grand, il nous faut nous abaisser au maximum avec toi, Seigneur. Avec toi, Seigneur, qui nous apprend donc à nous faire petits, à tout attendre de ton Père, de toi, de l'Esprit-Saint, pour pouvoir entrer ainsi dans un mystère qui nous dépasse, qui est le mystère de l'amour de Dieu, que nous ne pouvons pas saisir, mais qui, au contraire, nous saisit quand nous nous laissons porter par lui. Admirable inversion des valeurs par rapport aux valeurs de ce monde. Et nous retrouvons cela aussi chez saint Paul, je pense à ce magnifique passage dans la lettre aux Corinthiens, où saint Paul nous dit quelque chose qui rejoint d'ailleurs ce que tu nous dis, Seigneur, aujourd'hui, quand tu nous dis « personne ne connaît le Père sinon le Fils ». Il nous dit aussi « personne ne connaît ce qu'il y a en Dieu sinon l'Esprit de Dieu ». Et c'est avec ton Esprit, Seigneur Jésus, ton Esprit qui nous fait crier vers le Père en l'appelant « Abba, Père », ton Esprit qui fait de nous des fils, c'est avec ton Esprit que nous entrons dans le mystère de Dieu, que nous entrons dans l'intimité avec toi qui nous fait connaître le Père. Personne ne connaît qui est le Père sinon le Fils et celui à qui le Fils veut le révéler. Et cette révélation, Seigneur, tu nous l'as fait dans le secret de la prière, lorsque l'Esprit-Saint vient agir en nous, nous dire, comme pour ce petit enfant, nous révéler des merveilles. Nous proclamons la sagesse du mystère de Dieu, écrit saint Paul dans ce passage aux Corinthiens que j'évoquais à l'instant. Nous proclamons la sagesse du mystère de Dieu, sagesse tenue cachée, prévue par lui dès avant les siècles pour nous donner la gloire. Aucun de ceux qui dominent ce monde ne l'a connue. Ce n'est pas avec une sagesse humaine que nous entrons dans la sagesse de Dieu, mais avec l'Esprit Saint. Et parmi les sept dons de l'Esprit-Saint, il y a ce don de sagesse. Ce que nous proclamons, c'est comme dit l'Écriture, ce que personne n'avait vu de ses yeux ni entendu de ses oreilles, ce que le cœur de l'homme n'aurait pas imaginé, ce qui avait été préparé pour ceux qui aiment Dieu. Et c'est à nous que Dieu, par l'Esprit, a révélé cette sagesse. C'est justement en ouvrant notre cœur comme des petits-enfants à la puissance de l'Esprit-Saint que nous découvrons la sagesse, la grandeur de Dieu. Et la sagesse de Dieu, c'est son amour absolu. C'est la puissance de la croix. La sagesse de Dieu. Ce qui paraît fou pour le monde, c'est que tu nous aimes, Seigneur, jusqu'au bout. Et tu peux exulter de joie dans la puissance de l'Esprit-Saint, parce que tu nous fais entrer, Seigneur Jésus, dans ce mystère. Et pour accueillir ce mystère, il faut donc accepter de ne pas tout comprendre tout de suite. La foi des petits est une foi qui fait confiance dans le noir parce qu'elle tient la main du Père. Oui, Seigneur, fais-moi la grâce de me faire tout petit devant toi. Donne-moi ce regard d'enfant qui s'émerveille de ton amour gratuit et qui ouvre mon cœur pour que je reçoive par toi la révélation de la tendresse du Père. Je te remercie, mon Dieu, des bonnes résolutions, des inspirations et des actes d'amour que tu m'as communiqués dans cette méditation. Je te demande de m'aider à les mettre en pratique. Marie, ma mère immaculée, Saint Joseph et mon ange gardien, intercédez pour moi.
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1: Bienvenue, amis auditeurs, à votre émission La Bible sur les ondes. Nous poursuivons notre découverte de la Bible en nous intéressant toujours au livre de l'Apocalypse. Rappelons que c'est à travers une vision que Jean reçoit les révélations du Seigneur qu'il doit communiquer aux églises de Dieu. Jean s'adresse aux 7 églises d'Asie mineure, mais ses messages nous concernent tous. Hier, nous avons écouté 3 lettres. Suivons à présent le message adressé à l'église de Thyatire.
2: Écris à l'ange de l'église qui est à Thyatire. Voici le message du Fils de Dieu. Celui-ci a des yeux brillants comme du feu et ses pieds semblent faits d'un métal très solide. Je connais tout ce que tu fais, ton amour, ta foi, les services que tu rends et ta patience. Et maintenant, tu fais encore plus de choses qu'au début. Mais j'ai un reproche à te faire. Tu laisses faire Jézabel. Cette femme dit qu'elle parle de la part de Dieu, mais elle trompe mes serviteurs. Elle leur apprend à abandonner le vrai Dieu et à manger les animaux offerts en sacrifice aux faux dieux. Je lui ai laissé du temps pour qu'elle change sa vie, mais elle ne veut pas. Elle veut continuer à se prostituer. Alors voilà, je vais la jeter sur un lit de souffrance avec ceux qui ont fait l'adultère avec elle. Elle va beaucoup souffrir et les autres aussi. Mais s'ils changent leur vie et n'agissent plus comme elle, cela ne leur arrivera pas. Je vais faire mourir ses enfants. Ainsi, toutes les églises le sauront. Je suis celui qui connaît les pensées et les désirs des êtres humains. Je rendrai à chacun de vous selon ce qu'il a fait. Mais vous, les autres chrétiens de Thyatire, vous n'êtes pas d'accord avec l'enseignement de ces gens-là. Vous ne cherchez pas à connaître ce qu'ils appellent les secrets de Satan. Et je vous le dis, je ne vous force pas à faire quelque chose de plus. Mais ce que vous avez, gardez-le solidement jusqu'à ma venue.
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3: Thyatire est la 4e église à laquelle Dieu s'adresse. Ici, le Seigneur reconnaît les qualités de cette église qui sont l'amour, la fidélité, le service et la patience. Il rend témoignage de leur croissance spirituelle. Cependant, le Seigneur dénonce les actes de cette église qui ne lui plaisent pas. Le Seigneur encourage tous les croyants de Thyatire qui ont gardé les commandements de Dieu sans se souiller. Il les encourage à demeurer fidèles jusqu'au retour de Jésus-Christ, car ils auront une récompense. La Bible dit que ces gens qui résistent auront le pouvoir de Dieu et dirigeront de nombreux peuples. Nous régnerons avec notre Seigneur Jésus-Christ. N'est-ce pas là une grande récompense à laquelle chacun devrait aspirer?
1: Écoutons le message que Dieu adresse à l'église de Sardes.
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2: Écris à l'ange de l'église qui est à Sardes. Voici le message de celui qui a les 7 esprits de Dieu et les 7 étoiles. Je connais tout ce que tu fais. Les gens croient que tu es vivant, mais tu es mort. Réveille-toi. Rends plus solide ce qui te reste et qui risque de mourir. J'ai constaté que tes actions ne sont pas parfaites aux yeux de mon Dieu. Rappelle-toi donc l'enseignement que tu as reçu et entendu. Garde-le et change ta vie. Si tu ne te réveilles pas, je viendrai te prendre par surprise comme un voleur. Tu ne sauras pas à quel moment je viendrai. Pourtant, quelques-uns parmi vous à Sardes n'ont pas sali leurs vêtements. Ceux-là viendront avec moi en vêtements blancs parce qu'ils le méritent. Ainsi, les vainqueurs porteront des vêtements blancs. Je n'effacerai pas leur nom du livre de vie. J'affirmerai devant mon Père et devant ses anges, ces personnes m'appartiennent.
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3: La cinquième lettre s'adresse à l'église de Sardes. Cette église n'obéit pas à la parole de Dieu. Ses membres paraissent vivants, mais en réalité, ils sont morts. Chers amis, Dieu ne regarde pas à l'apparence. Il connaît le fond de nos cœurs. Le Seigneur dit à ces gens de se réveiller, sinon il viendra les surprendre comme un voleur dans la nuit. Ces gens se sont éloignés de Dieu. Mais dans la lettre, nous apprenons que quelques personnes sont restées pures. Dieu promet de leur donner un vêtement blanc. Cela veut dire que Dieu rendra ces gens acceptables à ses yeux et les fera rentrer dans son royaume. Leurs noms seront écrits dans le livre de vie et Jésus-Christ les reconnaîtra devant Dieu le Père au dernier jour.
1: Écoutons maintenant la lettre envoyée à l'église de Philadelphie.
2: Écris à l'ange de l'église qui est à Philadelphie. Voici le message de celui qui est saint et qui dit la vérité. Il tient la clé du roi David. Il ouvre et personne ne peut fermer. Il ferme et personne ne peut ouvrir. Je connais tout ce que tu fais. Regarde, j'ai placé devant toi une porte ouverte. Personne ne peut la fermer. Tu n'as pas beaucoup de force, pourtant tu as gardé ma parole et tu n'as pas dit que tu ne me connaissais pas. Les gens de la communauté de Satan disent qu'ils sont juifs, mais ils ne le sont pas. Ils mentent. Eh bien, voici ce que je leur ferai. Je les forcerai à se mettre à genoux devant toi et ils reconnaîtront que je t'aime. Tu as gardé fidèlement ma parole, alors moi aussi, je te garderai au moment du malheur. Oui, le malheur viendra sur le monde entier pour voir la valeur des habitants de la terre. Je viens bientôt. Tiens solidement ce que tu as. Ainsi, personne ne prendra ta récompense. Les vainqueurs, j'en ferai des colonnes dans le temple de mon Dieu, et ils n'en sortiront jamais. Sur ces vainqueurs, j'écrirai le nom de mon Dieu et le nom de la ville de mon Dieu.
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3: Cette lettre est la sixième. Elle est destinée à l'église de Philadelphie. Cette communauté est félicitée car même si elle est très faible, elle garde les commandements de Dieu. À cause de cette fidélité, Jésus leur dit « J'ai ouvert une porte pour toi que personne ne peut fermer. » Dieu fera en sorte que les adorateurs de Satan reconnaissent l'amour de Dieu pour son peuple. De même, Dieu fait la promesse de soutenir son peuple au moment des malheurs. Le peuple de Dieu doit s'attacher à lui à tout moment. S'ils demeurent fidèles, ils seront vainqueurs et habiteront éternellement la Nouvelle Jérusalem dans la présence du Seigneur. Chacun sera marqué du nom de Dieu et lui appartiendra pour toujours. Cher ami, te sens-tu écrasé par le poids des épreuves? Comme les membres de cette église trouvent la force de résister en t'appuyant sur le Seigneur. Reste-lui fidèle.
1: Voici le dernier message adressé aux églises. Écoutez.
2: Écris à l'ange de l'église qui est à Laodicée. Voici le message de celui qui est le vrai, oui. Il est le témoin fidèle qui dit la vérité. Il est à l'origine de tout ce que Dieu a créé. Je connais tout ce que tu fais. Tu n'es ni froid ni brûlant. Si seulement tu pouvais être froid ou brûlant. Mais comme tu es tiède, ni froid ni brûlant, je vais te vomir de ma bouche. Tu dis, je suis riche, j'ai gagné beaucoup d'argent, je n'ai besoin de rien. Mais en fait, tu es malheureux, tu mérites la pitié, tu es pauvre, aveugle et nu, et tu ne sais même pas cela. C'est pourquoi voici ce que je te conseille. Achète chez moi de l'or que le feu a rendu pur, et tu deviendras riche. Achète des vêtements blancs pour te couvrir. Ainsi, tu ne seras pas nu et tu n'auras plus honte. Achète un médicament pour le mettre dans tes yeux et tu verras clair. Tout ce que j'aime, je les corrige et je les punis.
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3: La dernière lettre, la septième, est adressée à la communauté de Laodicée. Ces gens sont tièdes. Ils ne sont pas fermes dans leur foi. Ils se préoccupent plus de leur richesse matérielle. Ils se croient en sécurité à cause de leur richesse. Mais en réalité, ils sont pauvres. Ils ne s'attachent pas aux choses qui ont du prix aux yeux de Dieu. Cher ami, à quoi accordes-tu plus d'importance? Est-ce au bien matériel ou à ta communion avec Dieu? Réfléchis. C'est cette lettre aux sept églises doivent nous interpeller. Jésus-Christ veut entrer en communion avec ceux qui croient en lui. Il veut que nous résistions et que nous régnions avec lui. Cher ami, Jésus-Christ est à la porte de ton cœur. La Bible dit qu'il frappe. Tout ce que nous devons faire, c'est d'ouvrir cette porte. Il s'occupe du reste. Il entrera dans notre vie et il sera en relation continuelle avec nous. Ces messages sont pour chacun de nous, mais aussi pour nos communautés. Ne fermons pas la porte de nos cœurs au Seigneur. Acceptons Jésus-Christ dès aujourd'hui.
1: Amis auditeurs, nous sommes à la fin de notre émission pour aujourd'hui. Vous venez d'entendre les chapitres 2 et 3 du livre de l'Apocalypse. Tirons des leçons de ces enseignements pour pouvoir plaire à Dieu et être digne de ses récompenses. Que le Seigneur vous bénisse.
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0: Pour votre salut, il est 14h.

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0: Pour votre salut, il est 15h.

0: Au nom du Père et du Fils et du Saint-Esprit. Amen. Amen. Notre Père qui es aux cieux, que ton nom soit sanctifié, que ton règne vienne, que ta volonté soit faite sur la terre comme au ciel.
1: Donne-nous aujourd'hui notre pain de ce jour. Pardonne-nous nos offenses, comme nous pardonnons aussi à ceux qui nous ont offensés. Et ne nous laisse pas entrer en tentation, mais délivre-nous du mal.
0: Je vous salue, Marie, pleine de grâce. Le Seigneur est avec vous. Vous êtes bénie entre toutes les femmes, et Jésus, le fruit de vos entrailles, est béni.
2: Sainte Marie, Mère de Dieu, priez pour nous pauvres pécheurs, maintenant et à l'heure de notre mort. Amen.
0: Je crois en Dieu, le Père Tout-Puissant, Créateur du ciel et de la terre, et en Jésus-Christ, son Fils.

0: ressuscité des morts, est monté aux cieux, est assis à la droite de Dieu le Père Tout-Puissant, d'où il viendra juger les vivants et les morts.
1: Je crois en l'Esprit Saint, à la Sainte Église catholique, à la communion des saints, à la rémission des péchés, à la résurrection de la chair, à la vie éternelle. Amen.
2: Père éternel, je t'offre le corps et le sang, l'âme et la divinité de ton Fils bien-aimé, notre Seigneur Jésus-Christ.
1: En réparation de nos péchés et de ceux du monde entier.
2: Par sa douloureuse passion,
1: sois miséricordieux pour nous et pour le monde entier.
2: Par sa douloureuse passion,
1: sois miséricordieux pour nous et pour le monde entier.
2: Par sa douloureuse passion,
1: sois miséricordieux pour nous et pour le monde entier.
2: Par sa douloureuse passion,
1: sois miséricordieux pour nous et pour le monde entier.
2: Par sa douloureuse passion,
1: sois miséricordieux pour nous et pour le monde entier.
2: Par sa douloureuse passion,
1: sois miséricordieux pour nous et pour le monde entier.
2: Par sa douloureuse passion,
1: sois miséricordieux pour nous et pour le monde entier.
2: Par sa douloureuse passion,
1: sois miséricordieux pour nous et pour le monde entier.
2: Par sa douloureuse passion,
1: sois miséricordieux pour nous et pour le monde entier.
2: Par sa douloureuse passion,
1: sois miséricordieux pour nous et pour le monde entier.

0: Père éternel, je t'offre le corps et le sang, l'âme et la divinité de ton Fils bien-aimé, notre Seigneur Jésus-Christ,
1: en réparation de nos péchés et de ceux du monde entier.
0: Par sa douloureuse passion,
1: sois miséricordieux pour nous et pour le monde entier.
0: Par sa douloureuse passion,
1: sois miséricordieux pour nous et pour le monde entier.
0: Par sa douloureuse passion,
1: sois miséricordieux pour nous et pour le monde entier.
0: Par sa douloureuse passion,
1: sois miséricordieux pour nous et pour le monde entier.
0: Par sa douloureuse passion,
1: sois miséricordieux pour nous et pour le monde entier.
0: Par sa douloureuse passion,
1: sois miséricordieux pour nous et pour le monde entier.
0: Par sa douloureuse passion,
1: sois miséricordieux pour nous et pour le monde entier.
0: Par sa douloureuse passion,
1: sois miséricordieux pour nous et pour le monde entier.
0: Par sa douloureuse passion,
1: sois miséricordieux pour nous et pour le monde entier.
0: Par sa douloureuse passion,
1: sois miséricordieux pour nous et pour le monde entier.

0: Père éternel, je t'offre le corps et le sang, l'âme et la divinité de ton Fils bien-aimé, notre Seigneur Jésus-Christ.
1: En réparation de nos péchés et de ceux du monde entier.
0: Par sa douloureuse passion,
1: sois miséricordieux pour nous et pour le monde entier.
0: Par sa douloureuse passion,
1: sois miséricordieux pour nous et pour le monde entier.
0: Par sa douloureuse passion,
1: sois miséricordieux pour nous et pour le monde entier.
0: Par sa douloureuse passion,
1: sois miséricordieux pour nous et pour le monde entier.
0: Par sa douloureuse passion,
1: sois miséricordieux pour nous et pour le monde entier.
0: Par sa douloureuse passion,
1: sois miséricordieux pour nous et pour le monde entier.
0: Par sa douloureuse passion,
1: sois miséricordieux pour nous et pour le monde entier.
0: Par sa douloureuse passion,
1: sois miséricordieux pour nous et pour le monde entier.
0: Par sa douloureuse passion,

0: Père éternel, je t'offre le corps et le sang, l'âme et la divinité de ton Fils bien-aimé, notre Seigneur Jésus-Christ.
1: En réparation de nos péchés et de ceux du monde entier.
0: Par sa douloureuse passion,
1: sois miséricordieux pour nous et pour le monde entier.
0: Par sa douloureuse passion,
1: sois miséricordieux pour nous et pour le monde entier.
0: Par sa douloureuse passion,
1: sois miséricordieux pour nous et pour le monde entier.
0: Par sa douloureuse passion,
1: sois miséricordieux pour nous et pour le monde entier.
0: Par sa douloureuse passion,
1: sois miséricordieux pour nous et pour le monde entier.
0: Par sa douloureuse passion,
1: sois miséricordieux pour nous et pour le monde entier.
0: Par sa douloureuse passion,
1: sois miséricordieux pour nous et pour le monde entier.
0: Par sa douloureuse passion,
1: sois miséricordieux pour nous et pour le monde entier.
0: Par sa douloureuse passion,
1: sois miséricordieux pour nous et pour le monde entier.
0: Par sa douloureuse passion,

0: Père éternel, je t'offre le corps et le sang, l'âme et la divinité de ton Fils bien-aimé, notre Seigneur Jésus-Christ.
1: En réparation de nos péchés et de ceux du monde entier.
0: Par sa douloureuse passion,
1: sois miséricordieux pour nous et pour le monde entier.
0: Par sa douloureuse passion,
1: sois miséricordieux pour nous et pour le monde entier.
0: Par sa douloureuse passion,
1: sois miséricordieux pour nous et pour le monde entier.
0: Par sa douloureuse passion,
1: sois miséricordieux pour nous et pour le monde entier.
0: Par sa douloureuse passion,
1: sois miséricordieux pour nous et pour le monde entier.
0: Par sa douloureuse passion,
1: sois miséricordieux pour nous et pour le monde entier.
0: Par sa douloureuse passion,
1: sois miséricordieux pour nous et pour le monde entier.
0: Par sa douloureuse passion,
1: sois miséricordieux pour nous et pour le monde entier.
0: Par sa douloureuse passion,
1: sois miséricordieux pour nous et pour le monde entier.
0: Par sa douloureuse passion,
1: sois miséricordieux pour nous et pour le monde entier.
2: Dieu saint, saint fort, saint immortel,
3: aie pitié de nous et du monde entier.
2: Dieu saint, saint fort, saint immortel,
3: aie pitié de nous et du monde entier.
2: Dieu saint, saint fort, saint immortel,
3: aie pitié de nous et du monde entier.
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4: Jésus, j'ai confiance en toi.
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0: participe-t-il à la vie politique et sociale?
1: Les fidèles laïcs interviennent directement dans la vie politique et sociale en animant avec un esprit chrétien les réalités temporelles et en collaborant avec tous, comme authentiques témoins de l'Évangile et artisans de paix et de justice.
0: De quoi s'inspire l'amour pour les pauvres?
1: L'amour envers les pauvres s'inspire de l'Évangile des Béatitudes et de l'exemple de Jésus dans son attention constante envers les pauvres. Jésus a dit « Ce que vous avez fait au plus petit de mes frères, c'est à moi que vous l'avez fait. » Matthieu chapitre 25, verset 40. L'amour envers les pauvres passe par l'engagement contre la pauvreté matérielle et contre les multiples formes de pauvreté culturelle, morale et religieuse. Les œuvres de miséricorde spirituelle et corporelle et les nombreuses institutions de bienfaisance nées au long des siècles sont un témoignage concret de l'amour préférentiel pour les pauvres qui caractérise les disciples de Jésus.
0: Le huitième commandement, tu ne feras pas de faux témoignage. Quel est le devoir de l'homme à l'égard de la vérité?
1: Toute personne est appelée à la sincérité et à la véracité dans sa conduite et dans ses paroles. Chacun a l'obligation de chercher la vérité et d'y adhérer, ordonnant toute sa vie selon les exigences de la vérité. En Jésus-Christ, la vérité de Dieu s'est manifestée tout entière. Il est la vérité. Qui le suit, vit dans l'esprit de vérité et fuit la duplicité, la simulation et l'hypocrisie.
0: Comment rend-on témoignage à la vérité?
1: Le chrétien doit témoigner de la vérité évangélique dans tous les domaines de son activité publique et privée, même au prix du sacrifice de sa vie, si cela est nécessaire. Le martyr est le témoignage suprême rendu à la vérité de la foi.
0: Qu'interdit le huitième commandement?
1: Le huitième commandement interdit le faux témoignage et le parjure, le mensonge dont la gravité se mesure à la déformation de la vérité réalisée, aux circonstances, aux intentions du menteur et aux dommages subis par ses victimes. Le jugement téméraire, la médisance, la diffamation, la calomnie, qui diminuent ou détruisent la bonne réputation et l'honneur auquel toute personne a droit. La flatterie, l'adulation et la complaisance, surtout si elles ont pour but des péchés graves ou le consentement à des avantages illicites. Toute faute commise contre la vérité oblige à réparation si elle a causé du tort à autrui.
0: Que demande le huitième commandement?
1: Le huitième commandement demande le respect de la vérité, accompagné de la discrétion de la charité. Dans la communication et l'information qui doivent évaluer le bien individuel et commun, la défense de la vie privée, le risque de scandale, le respect des secrets professionnels doit toujours être sauvegardé, sauf cas exceptionnel, et pour des motifs graves et proportionnés. Est aussi requis le respect des confidences faites sous le sceau du secret.
0: Comment doivent être utilisés les moyens de communication sociale?
1: L'information dans les médias doit être au service du bien commun. Dans son contenu, elle doit toujours être vraie et en sauvegardant la justice et la charité intégrale. D'autre part, elle doit s'exprimer d'une manière honnête et opportune, respectant scrupuleusement les lois morales, les droits légitimes et la dignité de la personne.
0: Quelle relation y a-t-il entre vérité, beauté et art sacré?
1: La vérité est belle en elle-même. Elle comporte la splendeur de la beauté spirituelle. Outre la parole, il existe de nombreuses formes d'expression de la vérité, en particulier les œuvres d'art. Elles sont le fruit d'un talent donné par Dieu et de l'effort de l'homme. l'art sacré, pour être vrai et beau, doit évoquer et glorifier le mystère du Dieu révélé dans le Christ et conduire à l'adoration et à l'amour du Dieu créateur et sauveur, beauté surruminante de vérité et d'amour.
0: Le 9e commandement. Tu ne désireras pas la femme de ton prochain.
2: Que demande le 9e commandement?
1: Le 9e commandement requiert de vaincre la concupiscence charnelle dans les pensées et les désirs. Le combat contre la concupiscence passe par la purification du cœur et par la pratique de la vertu de tempérance.
2: Qu'interdit le 9e commandement?
1: Le 9e commandement interdit de cultiver des pensées et les désirs concernant les actes défendus par le 6e commandement.
2: Comment parvient-on à la pureté du cœur?
1: Avec la grâce de Dieu et en luttant contre les désirs désordonnés, le baptisé parvient à la pureté du cœur par la vertu et le don de chasteté. La pureté d'intention, la transparence du regard, extérieur et intérieur, la discipline des sentiments et de l'imagination, la prière.
2: Quelles sont les autres exigences de la pureté?
1: La pureté exige la pudeur. Elle protège l'intimité de la personne, exprime la délicatesse de la chasteté, règle les regards et les gestes pour qu'ils soient conformes à la dignité des personnes et de leur union. Elle libère de l'érotisme ambiant et tient à l'écart de tout ce qui favorise la curiosité malsaine. Elle requiert encore une purification du climat social par un combat soutenu contre la permissivité des mœurs qui repose sur une conception erronée de la liberté humaine.
0: Le 10e commandement, tu ne convoiteras pas le bien du prochain.
2: Que commande et que défend le 10e commandement?
1: Ce commandement complète le précédent. Il demande une attitude intérieure de respect dans les rapports avec la propriété d'autrui. Il interdit l'avidité, la convoitise effrénée des biens d'autrui, l'envie qui traduit la tristesse éprouvée devant les biens d'autrui et le désir immodéré de se les approprier.
2: Que demande Jésus par la pauvreté du cœur?
1: Jésus demande à ses disciples de le préférer, lui, à tout et à tous. Le détachement des richesses dans un esprit de pauvreté évangélique et l'abandon à la providence de Dieu qui nous libère de l'inquiétude du lendemain dispose à la béatitude des pauvres en esprit parce que le royaume des cieux est à eux. Matthieu chapitre 5 verset 3.
2: Quel est le plus grand désir de l'homme?
1: Le plus grand désir de l'homme, c'est de voir Dieu. C'est le cri de tout son être. Je veux voir Dieu. En effet, l'homme réalise son bonheur vrai et total dans la vision et la béatitude de celui qu'il a créé par amour et qu'il attire à lui dans son amour infini.
0: Celui qui voit Dieu a obtenu tous les biens que l'on peut concevoir.

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0: Pour votre salut, il est 16h.
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4: Fidèle auditeur de Radio Maria Côte d'Ivoire et maintenant depuis le diocèse de Yamoussoukro, bienvenue à cette belle émission et recevez surtout mes salutations les plus chaleureuses. La vie des jeunes m'intéresse toujours, alors je vous invite à prendre part à cette émission qui est dédiée à nos jeunes. Prenez place et passons un très bon moment. Aidez-nous à aider vos enfants. Aidez-nous à aider ces jeunes qui ont besoin d'apprendre, qui ont besoin d'entendre une parole, prendre une bonne décision. Alors, chers amis auditeurs, voilà, nous sommes là pour aider quelqu'un à faire un choix

0: la dépression chez le jeune. Vraiment, c'est quand même un sujet un peu délicat, mais il faut qu'on en parle. Chers invités, bonjour.
1: Bonjour, madame.
0: Franck, comment vas-tu?
2: Bonjour, bien.
0: D'accord. En tout cas, merci d'être là. Yasmine, toi également.
1: Merci
0: d'être là. En tout cas, aujourd'hui, nous sommes là pour parler de la dépression. Avec les jeunes, on a tellement de sujets. Aujourd'hui, nous allons nous attarder sur ce thème-là et voir dans quel sens aider ces, ces,

0: ces jeunes qui dépriment. Voilà. Et donc, chers parents, si vous nous prenez en marche, l'émission vient juste de commencer. Vous pouvez inviter vos jeunes enfants à écouter ce que les aînés vont dire et ça peut les aider à faire un bon choix, à prendre une bonne décision. Voilà. Alors, chers invités, nous revenons en studio. Nous pouvons commencer, hein? Les jeunes sont suspendus, alors nous allons passer aux questions-réponses. Pouvez-vous citer quelques causes de dépression chez les jeunes? Quelques causes. Oui, Yasmine?
1: D'accord. Je suis Mademoiselle Boukou Amoni-Rose, responsable du bureau du CESEN de la GEC de Yamoussoukro. On dira que les causes de dépression chez les jeunes sont au niveau familial, notamment les cas de divorce qui peuvent affecter le moral des enfants, les familles recomposées, le manque de soutien affectif quand on décide de faire quelque chose et que peut-être le parent ou bien les parents n'accompagnent pas l'enfant dans son idée, ou bien le bafouder, les premiers mots prononcés, ça peut créer aussi une dépression. Il y a le harcèlement au niveau scolaire, ou bien sur Internet même, qui est devenu maintenant notre deuxième maison. On a aussi les difficultés scolaires ou universitaires, le problème de s'intégrer au niveau de l'école et tout. Ça peut créer aussi des causes de déception. On a les déceptions amoureuses, voilà, qui peuvent créer aussi des dépressions. Donc, c'est tant de causes parmi tant d'autres qui peuvent créer des dépressions chez des jeunes.
0: D'accord.
2: Bien, pour ajouter à la liste qu'elle a déjà faite, on ne saurait établir une liste exhaustive de tout ce qui est cause de dépression chez les jeunes. Voilà. J'ajouterai en plus de cela le stress, le choc émotionnel, le manque d'affection, je crois qu'elle en a parlé aussi, les difficultés à trouver un emploi. Un jeune qui a fini sa formation, qui poste des demandes, ça et là, et qui ne trouve pas d'emploi, il perd confiance en lui-même. Il ne croit plus en lui, c'est difficile de porter et il peut tomber dans la dépression. Si moralement, il n'a pas un soutien familial, il n'a pas un soutien affectif. Et cette perte de confiance même peut par moments conduire au suicide. Pourquoi pas? Parce que l'autre aimé, on se sent pratiquement inutile pour la société. Donc, voilà. En plus de ce qu'elle a dit, ce que je voudrais ajouter comme cause, mais il n'y a pas de liste exhaustive.
0: Voilà. Mais quand on parle de soutien familial.
2: Ici, le soutien familial, c'est un accompagnement psychologique, ça peut être un accompagnement affectif, rassurer le jeune, tu n'es pas seul, voilà, tu peux compter sur nous, si ça ne va pas, tu es là, on est là, nous sommes là pour toi, si tu as besoin de quoi que ce soit, n'hésite pas. Vraiment, on n'a pas grand-chose, mais pour toi, on peut se sacrifier pour toi. Quand le jeune se sent en confiance et qu'il a ce soutien familial-là, je ne pense pas que si ce n'est pas une pathologie, voilà, ça puisse conduire à la dépression.
1: À la dépression.
0: D'accord. Pour ce premier point, Yasmine, c'est bon?
1: Oui, c'est bon.
0: Tu veux ajouter quelque chose?
1: Je dirais aussi qu'il y a les violences, mon papa l'a dit, il y a les VBG aussi, les violences basées sur les gens qui peuvent créer des dépressions parce que c'est un sujet assez tabou dans notre société africaine. Si une jeune fille ou bien un jeune homme même parfois est harcelé, il a honte peut-être d'en parler. Il reste dans son monde et ça commence à créer beaucoup de choses dans son esprit. Comme il a dit, ça peut conduire au suicide, à se faire du mal, à la mutilation, à beaucoup de choses, même à vouloir faire du mal à une autre personne. Parce qu'il a honte de pouvoir faire sortir ce qu'il a vécu en tant que jeune. Parce qu'on se dit que depuis quand une femme peut battre un homme.
0: C'est ça.
1: Ça, c'est une question, par exemple, qui revient dans nos sociétés. Et des personnes sont obligées de garder ça pour elles. Or, pourtant, ce n'est pas quelque chose qu'on doit garder. Comme le dirait quelqu'un, quand ça ne va pas, il faut parler.
0: Il faut parler. Voilà. Mais très peu sont ceux qui parlent d'eux.
1: Voilà. Parce qu'on n'a pas aussi confiance en l'autre, c'est ça. Parfois. Donc, c'est de trouver une personne de confiance en qui tu peux parler sans avoir honte, en fait, de dire ce que tu vis. Parce que tant qu'il y aura cette barrière-là, tu vas souffrir.
0: D'accord. Alors, comment définir la dépression chez le jeune?
1: D'accord. La dépression, on va dire d'abord, c'est un trouble psychologique, c'est une maladie mentale qui conduit le jeune à une certaine tristesse qui fait que tu n'as envie de rien. Même les simples habitudes quotidiennes ne t'intéressent plus. Tu veux juste rester là vraiment à ne rien faire. Tu n'as plus goût pour la vie, voilà. Donc je veux dire que c'est plus ou moins la définition plus simple que je peux donner de la dépression.
0: D'accord. Merci Yasmine, Franck.
2: Bon, j'irai dans le même sens. Je dirais que c'est plus ou moins une pathologie psycho-affective qui lui enlève le goût de vivre.
0: C'est ça.
2: Voilà. Il lui ôte sa confiance en soi et dévalorise plus ou moins sa personnalité. Et donc, c'est ce trouble psychologique-là qui... Voilà, pour moi, c'est ça, la dépression. C'est psychologique, affectif. Et par moments, ça peut dépendre sur la personne. Donc, ça devient physique aussi.
0: D'accord, très bien. Alors, vous-même, vous avez déjà été déprimée? Est-ce que ça vous est une fois arrivé, Yasmine?
1: Bon, je dirais que la dépression, c'est un mot assez fort. Comme je ne suis pas une experte en psychologie, mais des formations qu'on a eu à avoir, je pense que c'est un thème assez fort. Je ne dirais pas que j'ai été dépressive à un moment donné, mais je dirais que j'ai eu un moment de sobriété.
0: D'accord.
1: Voilà. C'était vraiment difficile, comme je l'ai dit, de quitter le cocon familial, de se retrouver quelque part seul face aux difficultés et tout. Ça fait que tu perds beaucoup d'estime en soi, quel que soit ton niveau intellectuel, quel que soit ton niveau physique. Mm-hmm. Mais à un moment donné, tu es cassé moralement. Et quand tu as personne à qui parler, sans que tu n'aies peur que ton histoire se retrouve dehors, tu préfères te renfermer. Et là, ça crée beaucoup de choses. J'ai des marques de cicatrices ici où parfois, tu as envie de vraiment arrêter tout ça et te dire que mieux vaut arrêter... quelque part d'autre, dans un autre monde, on va mieux vivre, en fait.
0: Là, donc... on parle de suicide.
1: Voilà. Donc, je ne sais pas si c'est...
0: Mais pourquoi la personne s'est suicidée? Il pouvait au moins réfléchir.
1: Il pouvait au moins parler, mais parler à qui?
0: À qui?
1: Voilà. Donc, c'est une grosse question qui fait que beaucoup de jeunes préfèrent se renfermer au lieu de parler.
0: D'accord. Franck?
2: Bien, je ne dirais pas que j'ai été dépressif, mais j'ai été déçu, j'ai connu la déception, j'ai été découragé de la vie. Et je me suis posé des questions, pourquoi la vie, pourquoi ceci, pourquoi c'est à moi? Donc, dans le sens strict même du mot dépression, je ne vais pas dire que voilà, j'ai connu une dépression au sens pathologique du terme. Voilà. Mais, elle l'a dit, il y a eu des moments où il y a eu des bas où tu sombres dans l'abîme, tu as l'impression que rien ne va dans ta vie, mais il y a une lueur d'espoir. Et c'est là que je dis, la foi, c'est là qu'on voit la force de la foi. Parce que quand tu crois en quelque chose, quand tu as cette foi-là, qu'il y a une lumière au bout du tunnel, tu t'accroches. Et c'est ce que la jeunesse doit comprendre. Le tunnel a beau être sombre, obscur, mais un tunnel... On dit tu et Nel. Il y a toujours une ouverture à la sortie.
0: C'est ça.
2: Seulement que tu n'as pas encore trouvé la... Voilà. Donc, je me dis toujours qu'il y a toujours une ouverture à la sortie. Donc, vraiment, ce n'est pas la déprime, mais on a connu ça, ce moment où on a voulu tout abandonner et puis se dire, bon, vraiment, est-ce que ça vaut la peine de continuer de vivre et tout ça? Pourquoi? Est-ce que... Voilà. D'autres questions qui se sont posées. Mais on a gardé l'espoir, on a gardé la foi. Et aujourd'hui, bon, on a été victorieux avec celui en qui nous avons mis notre foi.
0: C'est très intéressant. Voilà. Alors, chers amis jeunes, si vous venez de nous prendre en marche, voilà, c'est votre émission Jeunesse et foi pour une éducation future. Nous sommes juste à notre troisième question. Donc, vous n'avez pas encore raté assez de choses. Et voilà, quel rôle, Franck, quel rôle jouent les réseaux sociaux? Dans Yasmine dit, mais il faut qu'on en parle. Quel rôle jouent les réseaux sociaux dans le bien-être ou le mal-être des jeunes?
2: Bien, merci de poser cette question parce que aujourd'hui les réseaux sociaux sont devenus un couteau à double tranchant.
0: Ça c'est clair.
2: Bien, le bien-être, on va dire que aujourd'hui on peut à travers les réseaux sociaux on peut trouver n'importe quel type de divertissement. Et ça, bon, on m'a dit, pour quelqu'un qui est en train d'aller dans la dépression, s'il tombe sur une vidéo d'humour, ça peut le remonter. Il peut commencer à sourire.
0: C'est ça.
2: Voilà. Donc, c'est ce côté-là, on va dire, ça participe au bien-être du jeune. Voilà. Et il arrive à se former, il arrive à s'ouvrir sur le monde. Donc, voilà ce qui contribue au bien-être aussi des jeunes. Mais ce qui va arriver au mal-être, c'est que les réseaux sociaux sont comme une bulle où les jeunes ont tendance à s'enfermer. Ça veut dire qu'une fois qu'ils sont sur les réseaux, ils oublient le monde extérieur.
0: C'est ça.
2: Ils oublient les réalités. du monde réel, on va dire ça comme ça. Et dans ce monde virtuel-là, bon, ils ne font plus attention aux choses essentielles,
0: hein,
2: aux personnes qui sont autour d'eux, à leur propre vie, leur avenir, ils n'y pensent même plus par moment. Donc, ils s'oublient complètement. C'est ce qui crée le mal-être. Faudrait pas que... Il faut toujours revenir à la réalité. Il faut toujours revenir à la réalité. Les réseaux sociaux, c'est vrai, mais à côté, on doit dire bonjour à l'autre, à son voisin. On doit vraiment essayer d'entrer en communication avec tous ceux qui sont autour de nous pour ne pas s'enfermer. Et c'est quand on s'est enfermé au point où on ne sait plus, on n'a plus confiance en personne, on a créé un avatar avec qui on échange, avec qui on discute de tout, parce que lui, il n'ira pas dire ça à quelqu'un. Voilà. Et il ne pourra pas me dire stop. Donc c'est moi qui lui dicte ce que je... Et là, qui va conduire dans la dépression. Parce qu'au moins de choc, on ne se retrouve plus. Au moins de choc, on ne se retrouve plus. Donc vraiment, il faut savoir manier ce couteau à double tranchant pour ne pas qu'il y ait une exagération dans son usage. Lorsqu'il y a une exagération, ça contribue à notre mal-être.
0: D'accord. Voilà, merci Franck. Et Yasmine.
1: D'accord. Merci beaucoup, madame. Je pense que la question des réseaux sociaux, c'est vraiment un sujet assez vaste et assez difficile à aborder. Comme papa l'a dit, c'est vraiment un couteau à double tranchant. Parce que dans les réseaux sociaux, on peut retrouver des amis perdus depuis les bancs. On peut discuter avec nos parents qui sont loin. On peut se former. Voilà, la question même de dépression, on peut trouver des vidéos sur lesquelles un expert peut nous parler, des formations en ligne, beaucoup de choses. Mais il y a aussi beaucoup, beaucoup d'inconvénients. Parce que quand on se renferme sur nos téléphones, on ne s'intéresse plus vraiment à qui fait quoi dehors. Voilà.
0: Ça.
1: Même bonjour, même en traversant la route, je ne sais pas si vous faites la remarque comme moi, il y a des personnes en traversant la route, ils sont sur leur téléphone.
0: Okay.
1: Donc on est tellement hypnotisé par les réseaux sociaux qu'on n'a plus le véritable sens même de la vie réelle. Donc c'est vraiment difficile. Mais aujourd'hui aussi, on ne peut plus s'en passer. Un téléphone sans connexion Internet, ce n'est pas un téléphone. Voilà, ce n'est pas un téléphone. Je dis, quelque soit comment est-ce qu'on va vouloir lutter, mais c'est quelque chose maintenant qui fait partie intégrante de nos habitudes. On n'arrive même plus même à dire bonjour à Dieu le matin quand on se réveille. Le premier réflexe, qui m'a envoyé un WhatsApp. Donc c'est devenu une dépendance très malsaine, même si elle a ses côtés positifs. Mais les réseaux sociaux sont de nous éloigner de ce qui est important. Les réseaux sociaux nous rapprochent des personnes qui sont loin et nous éloignent des personnes qui sont proches. Vous pouvez rentrer dans une salle d'attente, tout le monde est sur son portable. Même un dîner en famille, tout le monde est sur son portable. Un rendez-vous, un date, les deux personnes qui se sont donné rendez-vous sont sur leur téléphone. À quel moment on communique? À quel moment on se connaît? À quel moment on apprend à partager des choses vraiment essentielles?
0: Voilà, c'est vraiment
1: donc vraiment, chacun avec sa conscience doit savoir faire la part des choses avec les réseaux sociaux. Quel que soit comment est-ce qu'on va donner l'information, mais quand on se retrouve avec notre portable, chacun sait comment est-ce qu'il doit utiliser son portable. Donc vraiment... Donc, c'est un sujet assez vaste et difficile à aborder.
0: On se sent bien avec son téléphone.
1: Tellement bien.
2: Même la plus belle femme à côté n'a aucun effet.
1: Devant le téléphone.
2: C'est triste et malheureux.
0: Voilà, mais c'est ça. Franchement, en tout cas, ça fait plaisir d'entendre tout ça. C'est tellement important. C'est tellement important. Les réseaux sociaux, oui, mais... qu'on sache faire le bon choix.
1: La chaleur humaine d'abord.
0: La chaleur humaine d'abord. C'est tellement essentiel même. Mais Franck l'a dit lorsqu'on parlait de la dépression. Il a dit l'attention même des parents fait tellement du bien. L'attention de la famille. Donc imaginons, toi, tu es en train de déprimer, personne ne s'occupe de toi, tout le monde est là, sur son téléphone, là, en train de causer avec des amis de longue date.
1: Moi, ça m'a donné un film, oui.
0: Et le temps, ils vont se rendre compte que tu t'es déjà suicidé.
1: C'est ça.
2: Et, c'est
1: voilà. Et ils vont se poser la question, mais à quel moment je ne l'ai pas vu venir? À quel moment?
0: Tu ne pouvais pas parce que tu
1: étais obnubilé par ton portable.
0: Donc, c'est vraiment, vraiment malheureux. Mais je pense qu'on peut toujours se ressaisir et prendre de bonnes décisions pour sa vie. Alors, notre émission tire à sa fin. Donc, quelques conseils à nos jeunes frères et sœurs.
1: D'accord.
0: Voilà.
1: Je reviens encore sur la communication parents-enfants, notamment sur les réseaux. Maintenant, il y a des parents qui ont eu le malin plaisir à donner des téléphones aux enfants à bas âge juste pour se débarrasser. Excusez-moi du thème.
0: Oui.
1: Dès que l'enfant pleure, tiens, faut jouer. Tiens, faut regarder. Je veux dire que, comme papa l'a dit, dès que l'éducation à bas âge est ratée, la vie du jeune est aussi ratée. Voilà. Il peut arriver un moment qu'il va se ressaisir, mais ça sera difficile parce qu'il est déjà habitué à quelque chose. C'est comme un chien qui est conditionné.
0: C'est ça.
1: Voilà. Du fait qu'on soit conditionné à manipuler le portable dès 2 ans, dès 3 ans, on se dit que c'est ce qui est normal. Ou bien les enfants, même en mangeant, qui regardent la télévision, avant d'aller se coucher, qui sont encore devant les écrans jusqu'à 21h. Ça fait que tout ça, ce sont des ondes, ce sont des réactions qui agissent aussi sur le cerveau, mais sur l'intelligence même des enfants.
0: C'est ça.
1: Donc vraiment, moi, je suis plus pour la communication parent-enfant. Optimisez cela et vous verrez que, je ne dirais pas que ça c'est la meilleure manière d'éviter cela, mais au moins, ça sera à 70% une manière de pouvoir mieux canaliser vos enfants. Merci.
0: Merci bien, Yasmine.
2: Bien, pour ma part, je pense qu'en plus de la communication, il faut une sensibilisation des médias pour que la jeunesse sache que l'essentiel, ce ne sont pas que les réseaux sociaux. La vie, elle est réelle, elle n'est pas virtuelle.
1: C'est ça.
2: Donc, ils doivent s'ouvrir à leurs parents. Le premier modèle, ce sont les parents.
1: C'est ça.
2: Ensuite vient l'école. Parce que quand ils sont encore adolescents, on suppose qu'ils sont encore à l'école.
0: C'est
2: donc,
0: ça.
2: À défaut de s'ouvrir à un parent, peut-être en qui on peut ne pas avoir confiance, on pourrait s'ouvrir à ses éducateurs, à ses enseignants, à ses enseignantes, à des personnes qui sont censées nous aider dans notre parcours scolaire. Au moins, comme c'est le système, ça pourrait aider beaucoup plus de jeunes à s'ouvrir et puis bon, à vraiment prendre la vie au sérieux. Parce que, voilà, savoir que la vie, c'est pas que les réseaux. Et pour leur propre santé mentale aussi,
0: oui.
2: Il faut qu'ils s'ouvrent. Si vous vivez des situations difficiles à la maison et que vous n'en parlez pas, on ne peut pas vous aider. Voilà, donc qu'ils aient le courage de s'ouvrir à des personnes susceptibles de confiance, hein, que eux-mêmes, ils pourraient choisir.
0: C'est ça.
2: Voilà. Donc, les religieux sont là. On a des religieuses aussi. Si on n'a personne à qui parler à la maison, à l'école, on peut aller vers ces personnes-là qui, ma foi, sont vraiment plus ou moins bien placées pour nous écouter et parfois nous conseiller pour que nous puissions revenir sur le chemin qu'il faut et puis éviter les troubles psycho-affectifs qui vont nous conduire au drame qui est peut-être le suicide qui, vraiment, lorsqu'on n'a plus de choix, se trouve être la solution la plus facile.
0: Voilà. D'accord. Merci.
1: Oui, pour vraiment donner un conseil réel aux jeunes, ça donne aussi à des clubs de lecture.
0: Voilà.
1: Si vous voyez que se détacher difficilement de votre téléphone va vous prendre du temps, ça ne sera pas brusque, mais vous pouvez vous dire dans la journée, je peux faire 30 minutes. Par exemple, à l'Alliance française, ils ont une bibliothèque. Vous pouvez vous inscrire et 30 minutes de lecture, ou bien une heure de lecture, et puis tout le reste de la journée, vous venez chez votre téléphone. Là, comme on le dit chez nous, l'habitude devient une seconde nature. Au fur et à mesure que vous allez vous familiariser au livre, à la lecture et aux découvertes, vous allez voir que le téléphone sera juste un outil de communication, de formation, d'information. Et à côté de cela, dans nos églises, même comme on est dans le cadre de la foi, il y a des mouvements qui sont là aussi pour nous aider, notamment la GEC, qui, je veux dire, on aborde des thématiques de santé mentale, de réseaux sociaux, de grossesse en milieu scolaire. Ce sont des thématiques qui touchent la société, qui touchent des jeunes, que nous on reconduit à l'église pour pouvoir les accompagner.
0: D'accord.
1: Donc on a des formations avec des personnes vraiment aguerries, notamment des psychologues. On peut citer le docteur Nou Bakayoko, qu'on connaît bien, qui nous donne des formations en ligne pour pouvoir nous aider à pouvoir plus ou moins, je vais dire, attaquer le système de santé mentale.
0: D'accord.
1: Donc c'est de s'inscrire dans ces mouvements-là. Là aussi, pouvoir avoir des amis où vous allez vous retrouver et parler entre jeunes. Entre nous, on se comprend. On sait ce qu'on vit. On est mieux placé pour se conseiller peut-être.
0: Mm-hmm.
1: Voilà, donc c'est ce que je voulais dire. Merci beaucoup.
0: Merci infiniment, Yasmine. Alors, chers parents auditeurs de Radio Maria Côte d'Ivoire, vous voyez, il est bon d'échanger avec nos amis, avec nos responsables religieux. Juste pour ne pas prendre de mauvaises décisions, juste pour ne pas déprimer. Donc, sachez toujours vous approcher des personnes qu'il faut pour vous aider à toujours avancer. Avec Christ, on avance toujours. Et quand on voit que tout est sombre autour de nous, on peut ne serait-ce que faire deux pas vers l'église, vers nos responsables religieux, pour avoir un peu de conseil. Et puis, et voilà, même si à la maison, la communication n'est vraiment pas ça, c'est difficile, on peut toujours sortir de la maison, voir un ami, ou voir un prêtre, ou voir une sœur religieuse, et les choses peuvent aller mieux. Aidons les gens à nous aider, c'est très important. C'est pour que demain, nous soyons de meilleures personnes. Alors, sur ce, moi, je vous dis au revoir. Merci vraiment d'avoir accepté de vous connecter. Hein? Merci de toujours écouter Radio Maria Côte d'Ivoire, parce que c'est une radio qui vous aide à mieux apprendre, à mieux marcher avec Christ et toujours à prendre de bonnes décisions pour vous-même et pour les autres aussi. Parce que quand on est bien formé, on peut former les autres aussi. Hein. Donc, chers amis jeunes, on se dit à très bientôt. On sera là encore à la même heure. Et je pense qu'on pourra encore débattre de d'autres sujets. Moi, je vous dis merci. C'était Blandine Kwame. J'ai été avec Yasmine, avec Franck. De temps à autre, vous allez entendre leur voix. Et ça a été vraiment pour moi une joie de passer ce moment avec vous. Et j'espère vous revoir bientôt pour un autre sujet. C'était votre émission Jeunesse et foi pour une éducation future. Et on se dit à très bientôt.
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0: La parole est une lampe à mes pieds et une lumière sur mon sentier. Psaume 119, verset 105.
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0: Vous voyez, moi j'aime bien les gens qu'on dit ils sont saints, je suis d'accord. Mais un homme ne peut pas être saint, c'est-à-dire tourné vers Dieu et puis ne pas être tourné vers son frère. Et c'est pourquoi je critique de façon véhémente. Ça, c'est un gros mot qui veut rien dire, qui veut dire que, comme les politiciens, avec la dernière énergie, quand ils ont fait, et puis c'est plus bon là, et puis c'est que c'est gâté là, chacun vient lui-même, la caméra, oui, nous, avec la dernière énergie, avec la dernière énergie, ça c'est leur discours ça. Donc, avec la dernière énergie, je critique les gens, parce que voici des gens qui disent que, nous on a le monopole du Saint-Esprit, c'est bien. Si on est dans un groupe que quelqu'un dit là le monopole du Saint-Esprit, il faut dire, Dieu merci. Au moins tu as donné à quelqu'un le monopole du Saint-Esprit. S'il y a quelqu'un qui dit qu'il a le monopole des visions, tu dis, merci, Nyamien, la Guamoukwa. Parce qu'au moins, il y a quelqu'un à qui tu as donné le monopole des visions. Mais si, à partir de ces visions-là, monsieur, il est le Tout-Puissant et qu'il est distant des autres et que les autres sont des pécheurs et que lui, on ne peut pas l'atteindre, il faut dire, lui-là, il est dangereux. Attention, à ce moment, il faut dire, Seigneur, tu nous envoyais un danger. Oui! Parce que, vous savez, dans les groupes, il y a des gens qui parlent en langue. Je n'ai pas dit, je suis contre ça. Moi, je n'ai jamais parlé en langue, mais peut-être que ça viendra un jour. Je n'ai pas dit, c'est faux. Il ne faut pas vous aller dire que la pédalie a dit, c'est faux. Je n'ai jamais dit que c'est faux. Je dis, c'est vrai. Mais je dis, celui qui parle en langue, qui cause avec Dieu, qui communique avec Dieu, il doit pouvoir communiquer avec son frère. Et donc, les gens qui sont dans la maison qui disent, nous, notre église a le monopole du Saint-Esprit, mais vous êtes chose, je ne mange pas avec toi, je ne te salue pas. Il dit, toi, tu es démon. Est-ce que vous voyez ça? Toi, tu es un vrai démon. Parce que si tu étais Dieu, si tu avais le monopole du Saint-Esprit, tu saurais que celui qui est là, qui n'a aucune culture biblique et qui est loin de Dieu, tu vas le rapprocher de Dieu en allant vers lui. En allant vers lui. On ne peut pas être saint. Tourner vers Dieu et puis ne pas être tourné vers son frère, c'est faux. On ne peut pas. On ne peut pas. Vous voyez le Christ et c'est ça qui fait que Jésus-Christ est extraordinaire. Jésus-Christ n'est pas extraordinaire en ce sens qu'on ne peut pas l'approcher. Jésus-Christ n'est pas extraordinaire en ce sens qu'on ne peut pas manger avec lui. Jésus-Christ n'est pas extraordinaire en ce sens qu'on ne peut pas le toucher. Pourquoi c'est la femme qui pendant des douzaines d'années perdait du sang a pu le toucher? Pourquoi? Parce qu'il est extraordinaire. Et ils se laissent toucher pour qu'on guérisse. Les publicains là, les mauvais types là, ils mangent avec lui. Et puis les gens disent, mais attends, c'est Jésus là, c'est pas lui qui mange avec les gens là. Comment se fait-il que lui là, il mange avec les gens? Il est extraordinaire. Au moment où, dans Jean chapitre 4 là, la femme samaritaine, au moment où les gens, les disciples là, s'étonnent, disent, mais attends, qu'est-ce qui se passe? Mais il est en train de parler avec une femme là, c'est pas normal. Mais qu'est-ce qui n'est pas normal? Ce qui est normal, c'est que Dieu se rabaisse auprès des pécheurs parce que les Samaritains, c'était des pécheurs. Ce qui est normal, c'est que Dieu se rabaisse au rang des pécheurs. Voilà ce qu'on appelle être extraordinaire et puis voilà ce qu'on appelle être saint. Mais être saint, c'est pas dire, au nom du Père, du Fils, il ne faut pas me toucher. Hein? Oui, mon repas qui est là, il ne faut pas toucher à ça. Hein? Mais Marie, elle ne fait pas cette distinction-là. Elle se sert de la réalité de la terre pour dire, mais en fait, si cette réalité-là nous fait défaut, il faut qu'on se tourne vers la réalité du ciel et elle conduit les gens là-bas. Donc, sa sainteté, sa vie de sainteté, l'amène à s'unir et à son mari, et à son enfant, et à tout son entourage, à tel enseigne qu'elle va rendre visite à Elisabeth. Mais il y a des gens, ils sont dans tous les mouvements, dans tous les groupes. Je n'ai pas dit c'est mauvais. Je ne vous ai pas dit c'est mauvais. Il ne faut pas dire au curé là-bas que l'abbé Dali dit c'est mauvais d'être dans tous les mouvements. C'est mauvais d'être au renouveau, d'être ici, d'être cela. N'envoyez pas mon nom quelque part. Hein? Je dis, c'est bien d'être dans tous les mouvements. Mais être dans tous les mouvements doit nous rendre humains. Être dans tous les mouvements doit nous rendre humains. À telle enseigne que même quand tu quittes un mouvement et puis tu es dans un autre, ton comportement là étonne. C'est-à-dire ton comportement rapproche. Non seulement ton comportement rapproche les uns des autres, mais ton comportement rapproche tout cela à Dieu. C'est ce que la Vierge fait, parce qu'elle est proche dans sa famille, mais c'est ça qui fait qu'elle est mère. Parce qu'elle sait se rapprocher et de son mari et de son fils, et puis elle se sert de cela pour se rapprocher des autres. Parce que vous voyez, elle va chez Elisabeth, et dès qu'elle rentre net, Elisabeth dit, mais comment se fait-il que la mère de mon sauveur vienne jusqu'à moi. Comment se fait-il que la mère de mon sauveur vienne jusqu'à moi? Donc, c'est bien. C'est bien. Soyez dans tous les groupes. Si vous voulez même dormir au tabernacle, c'est pas mal. C'est bon. Mais si vous avez fini de dormir au tabernacle, il faut que vous soyez proche des autres. Parce que c'est là que commence la sainteté. Quand on est tourné vers Dieu, on est tourné vers les hommes. Et il y avait un pape, le pape Paul VI, qui disait, pour connaître Dieu, il faut connaître l'homme. Et pour connaître l'homme, il faut connaître Dieu. Le pape Paul VI. Pour connaître Dieu, il faut connaître l'homme. Ça veut dire que la réalité terrestre nous conduit toujours à la réalité céleste. Et si cette réalité céleste-là, nous l'avons découverte, nous arriverons à toucher l'homme qui est en quête vers cette réalité céleste. Mais on ne peut pas dire, moi je suis sauvé, amen, je suis sauvé, et puis les autres ne sont pas sauvés. Et que je suis sauvé, et que je ne cherche pas à me sauver. Et que la mère qui est au foyer, la femme qui est au foyer, qui est mère et qui est femme, elle cherche uniquement à se sauver. Ah, mon mari, dit, va pas à l'église, bon voilà, je le laisse. Non, il faut faire tes preuves, il faut communiquer ta foi, il faut faire tes preuves, il faut chercher, il faut aller à la quête, à la recherche de cet homme-là. Donc, nous avons cette responsabilité-là. Alors, comme mère, elle vit de ces deux réalités, la réalité de la terre, avec les choses quotidiennes, et puis elle est tournée vers Dieu. Donc, elle est tournée vers les hommes, et puis elle est tournée vers Dieu. Donc, elle ne va pas dire, hein, si vous remarquez, peut-être que les disciples, ils n'étaient pas trop préoccupés de cela, mais les disciples n'ont jamais dit un jour que, dans les écrits là, qu'un jour, Marie a été désobéissante vis-à-vis de Joseph. Est-ce que vous avez vu ça? Ou bien que elle a été désobéissante vis-à-vis de son fils. Mais quand elle le trouve, elle dit, mais mon fils, pourquoi tu nous as fait ça? Ce n'est pas une parole de chose. C'est pour dire, mais on s'inquiète tellement qu'on croyait que quelque chose de grave t'avait arrivé. Pourquoi tu... Et puis lui dit maintenant, quand il lui répond, dit, mais ne savez-vous pas que je dois être aux affaires de mon père? Et puis elle comprend, dit, ah, c'est sa volonté là qu'il est venu faire, acceptons ça comme ça. Bien, donc, comme mère et femme, Marie est l'exemple du salut. Elle est l'exemple du salut. Marie est l'exemple du salut. Parce que par sa vie, son foyer sera rehaussé par sa vie. Elle veut le bien de sa famille. Mais ce n'est pas le bien de sa famille seulement qu'elle veut. À travers le bien de sa famille, elle veut le bien de toute l'humanité. Marie veut le bien de toute l'humanité. Quelle a été votre action? Dites-moi, on est dans l'église là. Jésus est là. Quelle action les femmes catholiques ont menée pendant la guerre là? Je dis bien catholique, hein, je n'ai pas dit chrétien, je dis femme catholique. Quelle action vous avez menée pour dire que nous, dans la guerre, on va apporter notre contribution? S'il y a une parmi vous qui assistez à une rencontre, bien une manifestation, les femmes catholiques vous ont mené, dites-moi, je vous attends. Dites-moi, vous avez mené quelle action? Rien? C'est-à-dire que quand il y a eu la guerre là, vous étiez préoccupé par quoi? Mais c'est là qu'on voit l'esprit. C'est là que l'esprit de la Vierge Marie est un esprit universel. Et puis nous, dans nos familles, on a des esprits individualistes. Oui, mon enfant, mon frère, il ne faut pas mourir chaque jour qu'on est là. Oui, Seigneur, faut pas. Mais c'est grave ça. Ça veut dire qu'on a pensé à qui? On a pensé à soi seulement. On a pensé à soi seulement. C'est là qu'on s'est limité. Et les autres, quelquefois, les autres, ce sont eux qui sont au devant des choses. Et puis on dit non, les chrétiens. Et quand on dit les chrétiens maintenant, c'est tout le monde. Et quand on dit les chrétiens là, eux, ils sont fougueux. Et ils s'en foutent, ils interprètent mal la Bible, ce n'est pas leur affaire. L'essentiel que, ils font. Mais c'est tout. Mais les chrétiens catholiques, ils sont timorés. C'est-à-dire qu'ils sont là, ils sont congelés, ils n'ont aucune action. Rien. Mais pendant la guerre, on n'a rien vu. Comme si l'humanité ne nous intéressait pas. Comme si tout ce qui se passait dans cette humanité, dans le pays, ne nous intéressait pas. Mais on s'est préoccupé de quoi? De notre simple famille. On s'est arrêté là. La Vierge, quand elle dit oui, en tant que mère et femme, quand elle dit oui, elle assume, elle va jusqu'au bout. Elle brave même les difficultés parce qu'à la croix, elle est là. La femme là, elle est là à la croix pour témoigner. Elle est là pour témoigner de la présence de la mère auprès de son fils. Une mère, je vais vous dire, peut-être que vous, vous êtes des mamans, vous ne savez pas ça. Une mère, son fils, c'est son cœur. Quand j'étais au dîner, puis la guerre a éclaté, puis on a dit, oh, ils ont tué, puis on a dit, on a tiré sur ton fils. Les vieilles étaient à des funérailles. Il y avait une femme qui ne savait pas que Rosalie était là. Donc elle est venue et dit, mais on dit, c'est chaud, hein, au dîner là-bas, qu'on a tiré sur notre fils qui est ici, qui était là-bas. Quand c'était venu, les gens l'ont transporté pour l'envoyer à la maison. Parce que, et jusqu'à aujourd'hui, cette maladie-là s'est restée sur elle. Parce que c'est comme si elle a eu un déchirement de son cœur et puis elle est tombée. Pendant ce temps, il y en a, ils n'assument pas, ils ne veulent pas assumer. Ils ne veulent pas assumer le risque de la croix. Mais la mère est brave les difficultés. La mère. On est arrivé à une ère aujourd'hui où il faut que les catholiques, les chrétiens mènent des actions pour sauver notre église. Si vous attendez les évêques pour sauver l'église, vous avez menti. Mettez ça bien dans votre tête. Un évêque ne sauve pas l'église. Vous savez qui sauve l'église? C'est les Catherine de Sienne. Là. Catherine. Les pauvres, les ignares, ceux qui ne savent rien là. Ce sont eux qui disent, ah, il y a problème quelque part. Unissons-nous et dans la foi, menons une action, sinon notre église va tomber. Vous êtes là, vous assistez, voilà. Il y a plein de femmes partout là, qui sont là, elles sont là. Il y a des gens qui font des discours de façon bizarre là. On dit prière kamikaze à 2h du matin. Qu'est-ce qu'on appelle prière kamikaze et puis on fait à 2h du matin? C'est ça? Vos enfants meurent. Ils sont là et l'humanité est en train de se fractionner. Vous êtes là, vous assistez. Quand vous finissez de prendre votre communion avec le groupe, vous êtes parti à la maison. Ça ne vous dit rien. Et quand vous faites même, vous êtes des irresponsables parce que vos enfants quittent la maison, débraillés, et s'habillent comme ça, tout le dessous, le dos, ils marchent, et c'est la mode. Oui, c'est la mode, rien n'a qu'à partir, c'est la mode. Et vous vous plaignez qu'on ne les marie pas. Vous croyez qu'il va marier aujourd'hui quelqu'un qui est nu et puis qui marche? Non, non, non, dites-moi. Qui va marier quelqu'un comme ça? Mais une personne comme ça, je vais vous dire, une personne comme ça, on va avec elle, excusez-moi d'être un peu dur, mais une personne comme ça, on va avec elle la nuit, et puis on dit, bon, il faut partir. Ça veut dire que tu es intéressante pour qu'on s'amuse avec toi, parce que toi-même, ton allure là, c'est un allure d'amusement. On ne te prend pas au sérieux. Vous ne savez pas que c'est l'humanité qui est en train de se gâter? Allez-y à la rue Princesse, vous allez voir. Même à zone 4 ici, allez-y, vous allez voir. Ou bien juste, je vais venir te prendre, on va aller, tu vas voir. Quand tu as quitté l'autre, au marché de Macquarie ici, ça ne vous dit rien? C'est l'humanité qui meurt. Vous croyez que la Vierge, en tant que mère, elle a regardé son fils, mais elle était dans les gens qui transportaient les gens. Elle est dedans, elle assiste, elle est témoin. On la pousse, elle dit, je regarde mon fils. Elle est jusqu'à, elle va à la croix, là, elle est là. Et puis Jésus lui dit, femme, voici ton fils. Fils, voici ta mère. Voilà le travail que je te confie. Continue de veiller sur l'humanité. Vous, vous faites quoi? Vous tous, vous êtes là. Quand demain, on va dire, les femmes, réunissons-nous pour mener une action. Eh, non, moi, je n'ai pas le temps. Oui, moi, j'ai le travail. Oui, c'est moi qui fais ceci. Vous faites quoi comme travail? Puis ça finit jamais. Là. Vous faites quoi comme travail? C'est quel argent vous cherchez même, puis vous n'avez jamais eu là, et puis vous êtes là. On dit, asseyez-vous, réfléchissez sur un problème qui concerne votre église pour mener une action. On ne voit personne. Et puis, allez, on est là. On est des consommateurs de l'Eucharistie. On n'a aucun engagement. On ne se sent même pas engagé dans l'église. On va faire quoi? Et vous dites que vous avez de la considération pour la Vierge. Mais la Vierge, elle ne va pas regarder l'humanité souffrir. Elle ne va pas regarder l'humanité mourir. Elle va sauver l'humanité. Je voudrais terminer par là parce qu'il y a beaucoup de choses à dire. Je ne vais pas tout dire. Je voudrais terminer par là pour dire, il faut que vous vous sentiez responsable. Et qu'à partir de maintenant, là, commencez par former des noyaux et puis de réfléchir sur des problèmes. Et puis vous en faites les propositions au curé ou au prêtre pour dire, dans l'église, on remarque telle ou telle chose. Voilà ce que nous pouvons poser comme action pour faire chose. Et puis, on essaie de réfléchir à cela en carrefour et on prend des résolutions et puis on dit, on les respecte. Quelquefois, quand un prêtre dit, je ne veux pas voir les filles dans les pantalons taille haute, on dit, oui, le prêtre, il fait malin. Il fait malin. On fait malin où? Qu'est-ce qu'on fait malin là? Et quand j'ai été ordonné en 94, c'est à Notre-Dame de Trècheville que j'ai fait mon stage. Donc on m'a ordonné, je suis venu là pour dire ma messe. Mais je vous dis que je n'ai même pas dit la messe. J'étais là, à l'hôtel là, et puis devant moi comme ça. Parce qu'à Notre-Dame là, avant là, dans notre temps, il n'y avait pas, les premiers bars, il n'y avait pas ça là. Donc j'étais assis là. Je ne sais pas si la jeune fille, elle était venue spécialement pour moi. Et elle s'est assise devant. Et puis excusez-moi, hein. Mais je préfère être direct pour que vous compreniez qu'il y a danger quelque part.
1: sa jupe là s'arrête ici, sa jupe qui est en bas là, non? Ça s'arrêtait ici. Et puis, elle avait son haut blanc. Puis elle s'est assise. Dès qu'elle s'est assise, elle m'a écarté ses jambes et puis elle dit, bon, Joseph, il ne faut plus faire la messe, regarde-moi. Mec, est-ce que vous savez que là, il est là où on dit, il ne faut pas aller là-bas, c'est là-bas, il s'en va? Non. Et je vous assure, ma première messe que je suis venu dire à Notre-Dame de Trècheville là, moi-même, tout ce que j'ai dit au cours de la messe, je n'ai jamais su ce que j'ai dit. Je n'ai jamais su ce que j'ai fait. Et toute ma messe a été gâchée par une jeune fille qui était venue expressément à cause de moi. Vous voyez juste où vont les choses. Il faut que vous vous sentiez interpellé par les choses. En tant que femme, vous devez percevoir certaines choses qui font mal au cœur et qui disent que l'humanité est en pleine perte et que vous puissiez réagir. L'heure est venue aujourd'hui de réagir. Les femmes catholiques, chrétiennes catholiques, vous avez assez dormi. Réveillez-vous maintenant. Vous croyez que c'est les quêtes là, faire quête de 1 million, on dit oui, qu'ils ont fait quête spéciale. Oui, construction, ils ont fait 10 millions. Ça là, par rapport à l'homme qui est en danger là, ça fait quoi? Ça, c'est zéro. Si vous voulez cotiser, faites tout en marbre ici, tout ça là, c'est bien, hein? Je n'ai pas dit, faut pas vous aller dire que au curé, puis il va dire, lui là, faut plus venir ici, hein? Je n'ai pas dit chose. Voilà. Je dis, si vous avez fini de cotiser, si vous avez fini d'embellir la maison de Dieu, il faut embellir le vrai temple de Dieu qui est l'homme. Et que l'homme est en danger. Et en tant que femme et mère au foyer, où vous voyez la mort venir dans la vie des hommes, vous devez enrayer cette mort-là. Voilà là où je voulais venir. Que Dieu vous bénisse.
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0: Pour votre salut, il est 18h.
1: L'ange du Seigneur porte l'annonce à Marie. Je vous salue Marie, pleine de grâce. Le Seigneur est avec vous. Vous êtes bénie entre toutes les femmes. Et Jésus, le fruit de vos entrailles, est béni.
2: Sainte Marie, Mère de Dieu, priez pour nous pauvres pécheurs, maintenant et à l'heure de notre mort. Amen.
1: Voici la servante du Seigneur.
2: Qu'il me soit fait selon ta parole.
1: Je vous salue Marie, pleine de grâce. Le Seigneur est avec vous. Vous êtes bénie entre toutes les femmes. Et Jésus, le fruit de vos entrailles, est béni.
2: Sainte Marie, Mère de Dieu, priez pour nous, pauvres pécheurs, maintenant et à l'heure de notre mort. Amen.
1: Et le Verbe s'est fait chair.
2: Et il a habité parmi nous.
1: Je vous salue Marie, pleine de grâce. Le Seigneur est avec vous. Vous êtes bénie entre toutes les femmes. Et Jésus, le fruit de vos entrailles, est béni.
2: Sainte Marie, Mère de Dieu, priez pour nous pauvres pécheurs, maintenant et à l'heure de notre mort. Amen.
1: Priez pour nous, Sainte Mère de Dieu,
2: afin que nous soyons rendus dignes des promesses du Christ.
1: Que ta grâce, Seigneur, se répande dans nos cœurs. Par le message de l'ange, tu nous as fait connaître l'incarnation de ton Fils bien-aimé. Conduis-nous par sa passion et par sa croix jusqu'à la gloire de la résurrection par le Christ notre Seigneur.
2: Amen.

0: le temple de Dieu s'ouvrit, et ce fut la révélation suprême. Tout le secret du monde, le mystère des victoires du mal et le triomphe de Jésus sur la croix, tout me fut donné à comprendre. Écoutez cette bonne nouvelle.
1: Lecture de la première lettre de saint Paul aux Corinthiens. Puisque le monde, avec toute sa sagesse, n'a pas su reconnaître Dieu à travers les œuvres de la sagesse de Dieu, il a plu à Dieu de sauver les croyants par cette folie qu'est la proclamation de l'Évangile. Alors que les Juifs réclament les signes du Messie et que le monde grec recherche une sagesse, nous proclamons un Messie crucifié, scandale pour les Juifs, folie pour les peuples païens. Mais pour ceux que Dieu appelle, qu'ils soient juifs ou grecs, ce Messie est puissance de Dieu et sagesse de Dieu. Car la folie de Dieu est plus sage que l'homme, et la faiblesse de Dieu est plus forte que l'homme. Frères, vous qui avez été appelés par Dieu, regardez bien. Parmi vous, il n'y a pas beaucoup de sages aux yeux des hommes, ni de gens puissants ou de haute naissance. Au contraire, ce qu'il y a de fou dans le monde, voilà ce que Dieu a choisi pour couvrir de confusion les sages. Ce qu'il y a de faible dans le monde, voilà ce que Dieu a choisi pour couvrir de confusion ce qui est fort. Ce qui est d'origine modeste, méprisé dans le monde, ce qui n'est rien, voilà ce que Dieu a choisi pour détruire ce qui est quelque chose, afin que personne ne puisse s'enorgueillir devant Dieu. C'est grâce à Dieu, en effet, que vous êtes dans le Christ Jésus, qui a été envoyé par lui pour être notre sagesse, pour être notre justice, notre sanctification, notre rédemption. »

ta joie de nous combler de ton esprit. Affermis-nous dans la foi, Seigneur. Réconforte ceux qui ont le plus peiné en ce jour. Donne à tous la paix du soir.

réunir. Donne à toutes nos communautés de travail et de vie la force du pardon mutuel et la grâce de l'unité.

ta joie de nous voir venir à toi, viens toi-même à la rencontre de tous ceux qui cherchent la vérité. Prends pitié de celui qui s'égare ou se révolte.

Tu nous as fait pour ta joie. Accorde le bonheur sans fin aux hommes qui sont morts en ce jour et conduis dans l'espérance notre pèlerinage vers toi.

Le Seigneur notre Dieu nous a accordé la grâce de l'adoption filiale. D'un cœur sincère et confiant, nous pouvons l'appeler par son nom.

0: prions. Tu protèges, Seigneur, ceux qui comptent sur toi. Sans toi, rien n'est fort et rien n'est saint. Multiplie pour nous les gestes de miséricorde, afin que, sous ta conduite, en faisant un bon usage des biens qui passent, nous puissions déjà nous attacher à ceux qui demeurent, par Jésus le Christ, notre Seigneur.
1: Amen.

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0: Pour votre salut, il est 19h.
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3: Puissance divine. Esprit de sainteté et de force, nous avons besoin de toi. Viens, guide ton peuple, car nous t'attendons. Viens, Saint-Esprit, viens.

0: paix et joie. Amen. Paix et joie. Alors, nous allons prier avec les intentions que nous avons reçues en ce jour. Nous allons demander à la Vierge Marie de le présenter à son fils Jésus, afin que Jésus, dans son amour, exauce les prières de nos frères et sœurs qui nous adressent les intentions, en s'en priant avec ces intentions.
1: À présent, les intentions du chapelet.
2: Intention pour les bienfaiteurs et donateurs de Radio Maria. Ô Vierge Marie, jette ton regard de compassion sur tes enfants fatigués et affaiblis par la maladie. Par ta puissante intervention, restaure tout leur être, corps et âme. Nous t'en prions.
1: Maman Dieu Célestine rend grâce à Dieu pour tous ses bienfaits dans sa vie, surtout pour sa guérison. Que Dieu achève ce qu'il a si bien commencé par l'intercession de Notre-Dame, santé des malades.
3: Quadio Ange rend grâce à Dieu pour les un an de plus qu'il lui accorde. Elle demande aide, assistance et protection par l'intercession de la Vierge Marie.
4: Une fidèle demande au Seigneur aide, assistance et protection pour sa famille et elle, par l'intercession de Notre-Dame du Perpétuel Secours. Une fidèle confie son neveu Kwasi Yahweh Adams au Seigneur pour aide, assistance, guérison et délivrance par Notre-Dame de la Délivrance.
5: Radio Maria confie au Seigneur le Père à Saint-Jean-Claude pour aide, assistance, protection et guérison par l'intercession de Notre-Dame, santé des malades.
6: Aide, assistance et protection du Seigneur pour les dirigeants de l'entreprise, à tout le personnel de geste aussi et à leurs familles ainsi que les installations. Je mets mon espoir dans le Seigneur, je suis sûr de sa parole. Le Seigneur a donné, le Seigneur a repris, que le nom du Seigneur soit béni.
7: La famille Ba prie pour la vie avec Dieu de Vibi Ba et de Ouattara Fatoumata par l'intercession de la Vierge Marie. Prions pour la vie avec Dieu de Kwasi Bertin Touré, Nguesson Aminon Viviane, Touré Adjoa Jonas, Touré Ngoron Ferdinand, Koué Aminon Madeleine, demandé par leurs enfants.
8: Konon Clémence prie pour la vie avec Dieu de Kofi Konon Jean-Louis, Konon Ménia Nathalie, Aka Ayoma Thérèse, Adie Akosibie Véronique, et tous les défunts de la famille Assouan, Boubou et Toclet, que le Seigneur leur pardonne leurs péchés et les accueille dans sa lumière et la paix.
1: Prions pour la vie avec Dieu de Kwaku Kofi Ambroise, que le Seigneur pardonne ses péchés et le reçoive dans sa maison de paix. Maman Jess Célestine prie pour la vie avec Dieu de Yao Afoué Marie-Yolande, Yobou Gué Hélène, Kwasi Kwaku François, Yao Kofi, Nzi Fatma, que le Seigneur les accueille dans sa maison de paix. Radio Maria prie pour la vie avec Dieu de Sébastien Kofi Kwame dit Sébastie. Que le Seigneur le reçoive dans sa félicité céleste.
9: Les enfants de Arthur Ouloté prient pour la vie avec Dieu de Yoruba Agnès, Oulobo Marie et de Ouloté Mathurin. En union avec la famille Ngoran, prions pour la vie avec Dieu de Gérard Ngoran, Maxime Yoboué, Joseph Ngoran, Ernest Conan, Kongwe Joséphine, Oka Kwaku, tous leurs parents défunts et les âmes du purgatoire. Prions pour la vie avec Dieu de Sœur Joséphine Adoua, Apo, de la congrégation des Sœurs Notre-Dame de la Paix. Que le Seigneur l'accueille dans sa demeure en compagnie de tous les anges et des saints. Parmi ceux qui se sont endormis dans l'espérance de la résurrection, se comptent les membres de nos familles respectives, les auditeurs, les bienfaiteurs et donateurs de Radio Maria. Seigneur notre Dieu, à cause de ton autre nom qui est miséricorde, par la puissante intercession de la Vierge Marie, accueille-les. Que le Seigneur Jésus-Christ daigne les accueillir et les accepter dans son royaume céleste et de joie sans fin, par le secours de Notre-Dame de Mont-Ligion.
0: Au nom du Père, du Fils et du Saint-Esprit, Amen. Amen. Paix et joie.
10: Amen.
0: Paix et joie.
10: Amen.
0: Auditeurs, auditrices de Radio Maria, nous vous saluons dans le nom puissant de Jésus. Aujourd'hui, c'est jeudi et c'est jour de chapelet à Sainte Philomène. Alors nous disons merci au Seigneur qui nous donne de nous retrouver en ce jour. Amis auditeurs de Radio Maria, nous disons merci à Dieu et nous lui demandons de continuer de prier pour toutes ses intentions. Aujourd'hui, nous allons prier pour tous ceux en ce moment qui sont en quête d'emploi, tous ceux qui cherchent du travail. Et nous allons aussi prier pour toutes ces personnes qui sont dans des foyers. Ça fait un an, deux ans, trois ans, quatre ans, ces femmes ou ces hommes ne sont pas encore mariés.

0: allons demander au Seigneur de faire en sorte que ce qui les empêche de se marier, que Dieu brise par sa puissante intercession la main du célibat. Nous demandons à Sainte Philomène cela parce qu'il faut que nos parents se marient, il faut que nos sœurs se marient, nos frères se marient, parce que le Seigneur a accordé la grâce du mariage. Alors, pour que nous puissions communier au corps du Christ, il faut que nous nous marions et que nous accédons à la grâce du mariage afin de recevoir le corps et le sang du Christ. Alors, ils sont nombreux, hein, ces personnes qui sont à l'église et qui ne peuvent pas s'approcher de l'autel du Seigneur, que Sainte Philomène prie et intercède auprès de son époux Jésus afin de leur accorder cette grâce de recevoir le corps et le sang du Christ. Ensemble, prions avec le Seigneur. Je crois en Dieu, le Père Tout-Puissant,
1: Créateur du ciel et de la terre, et en Jésus-Christ, son Fils unique, notre Seigneur, qui a été conçu du Saint-Esprit, est né de la Vierge Marie, a souffert sous Ponce Pilate, a été crucifié, est mort, a été enseveli, est descendu aux enfers, le troisième jour, ressuscité des morts, est monté aux cieux, est assis à la droite de Dieu le Père Tout-Puissant, d'où viendra juger les vivants et les morts. Je crois en l'Esprit Saint, à la Sainte Église catholique, à la communion des saints, à la rémission des péchés, à la résurrection de la chair, à la vie éternelle. Amen.
0: Notre Père qui es aux cieux, que ton nom soit sanctifié, que ton règne vienne, que ta volonté soit faite sur la terre comme au ciel.
2: Donne-nous aujourd'hui notre pain de ce jour. Pardonne-nous nos offenses, comme nous pardonnons aussi à ceux qui nous ont offensés. Et ne nous laisse pas entrer en tentation, mais délivre-nous du mal. Amen.
0: Notre Père qui es aux cieux, que ton nom soit sanctifié, que ton règne vienne, que ta volonté soit faite sur la terre comme au ciel.
2: Donne-nous aujourd'hui notre pain de ce jour. Pardonne-nous nos offenses, comme nous pardonnons aussi à ceux qui nous ont offensés. Et ne nous laisse pas entrer en tentation, mais délivre-nous du mal. Amen.
0: Notre Père qui es aux cieux, que ton nom soit sanctifié, que ton règne vienne, que ta volonté soit faite sur la terre comme au ciel.
2: Donne-nous aujourd'hui notre pain de ce jour. Pardonne-nous nos offenses, comme nous pardonnons aussi à ceux qui nous ont offensés. Et ne nous laisse pas entrer en tentation, mais délivre-nous du mal. Amen. Amen.
0: Invocation du sang de Jésus. Seigneur Jésus-Christ, faites couler votre sang précieux sur notre âme, pour la fortifier et la libérer. Sur les sorciers, pour les rendre impuissants, et sur le démon, pour le terrasser. Prière à Saint François d'Assise. Seigneur, fais de moi un instrument de votre paix. Là où il y a de la haine,
2: que je mette l'amour.
0: Là où il y a l'offense,
2: que je mette le pardon.
0: Là où il y a de la discorde,
2: que je mette l'union.
0: Là où il y a de l'erreur,
2: que je mette la vérité.
0: Là où il y a le doute,
2: que je mette la foi.
0: Là où il y a le désespoir,
2: que je mette l'espérance.
0: Là où il y a les ténèbres,
2: que je mette la lumière.
0: Là où il y a la tristesse,
2: que je mette la joie.
0: Ô maître, je ne cherche pas tant à être consolé,
2: qu'à consoler,
0: à être compris,
2: qu'à comprendre,
0: à être aimé,
2: qu'à aimer,
0: car c'est en donnant
2: qu'on reçoit,
0: c'est en s'oubliant
2: qu'on trouve,
0: c'est en pardonnant
2: qu'on est pardonné,
0: c'est en mourant
2: qu'on ressuscite à l'éternelle vie.
0: Acte d'amour du Saint Curidas. Je vous aime, ô mon Dieu, et mon seul désir est de vous aimer jusqu'au dernier soupir de ma vie. Je vous aime, ô mon Dieu, infiniment aimable, et j'aime mieux mourir en vous aimant que de vivre un seul instant sans vous aimer. Je vous aime, ô mon Dieu, et je ne désire le ciel que pour avoir le bonheur de vous aimer parfaitement. Je vous aime, ô mon Dieu, et je n'appréhende l'enfer que parce qu'on n'y aura pas la douce consolation de vous aimer. Ô mon Dieu, si ma langue ne peut dire à tout moment que je vous aime, du moins, je veux que mon cœur vous le répète autant de fois que je respire. Ah, faites-moi grâce de souffrir en vous aimant, de vous aimer en souffrant, et d'expirer un jour en vous aimant et en sentant que je vous aime. Et plus j'approche de ma fin, plus je vous conjure d'accroître mon amour et de le perfectionner. ainsi soit-il. Jésus, je t'aime.
1: Jésus, je t'aime.
0: Jésus, je t'aime. Invocation à l'Esprit-Saint. Viens, Esprit-Saint, en nos cœurs et envoie du haut du ciel un rayon de ta lumière.
3: Viens en nous, Père des pauvres. Viens, dispensateur des dons. Viens, lumière des cœurs.
0: Consolateur souverain, très douce hôte de nos âmes, adoucissante fraîcheur.
3: Dans le labeur, le repos. Dans la fièvre, la fraîcheur. Dans les pleurs, le confort.
0: Ô lumière bienheureuse, viens remplir jusqu'à l'intime le cœur de tes fidèles.
3: Sans ta puissance divine, il n'en est rien en aucun homme, rien qui n'est perverti.
0: Lave ce qui est souillé, baigne ce qui est aride, guéris ce qui est blessé.
3: Assouplis ce qui est raide, réchauffe ce qui est froid, rend droit ce qui est faussé.
0: À tous ceux qui ont la foi et qui en toi se confient, donne tes sept dons sacrés.
3: Donne mérite et vertu, donne le salut final, donne la joie éternelle.
0: Prions. Ô Dieu qui, par la lumière du Saint-Esprit, a éclairé le cœur de tes fidèles, donne-nous par ton esprit d'aimer ce qui est bien et d'avoir toujours le soutien de sa force par le Christ notre Seigneur.
3: Amen. Amen.
0: Prière à Sainte Philomène. Salut, ô Sainte Philomène, nous recourons à toi dans notre prière. Que ton exemple nous aide à être de vrais témoins de l'amour de Dieu. Tu es représenté avec les flèches de la charité. Embrase notre cœur de l'amour de Dieu et du prochain.
3: Avec l'angle de l'espérance,
0: donne-nous de nous préparer dès cette terre à la vie éternelle. Avec la palme du martyr, augmente en nous la foi pour que nous soyons des saints, fidèles à la volonté de Dieu. Avec l'hélice de la virginité, donne-nous cette purité du cœur et du regard qui nous fait tout voir à la lumière de l'amour de Dieu. Nous te confions notre vie, nos proches, notre pays, toutes les intentions que nous portons au fond de notre cœur et que tu connais. Avec Saint Jean-Marie Vianney, intercède pour nous auprès de Dieu, afin que le Père soit glorifié par toute notre vie, que le Fils soit tout pour nous, et que le Saint-Esprit nous guide dès cette terre sur le chemin du ciel.
3: Amen.
0: Amis auditeurs de Radio Maria, nous allons passer au chapelet de Sainte Philomène et nous allons prier pour toutes ces femmes et ces hommes qui sont en quête de mariage. Tous ces frères et sœurs qui veulent se marier mais qui ont un souci spirituel. Nous allons demander à Sainte Philomène de présenter leurs intentions auprès de son époux Jésus.
3: Salut, ô Sainte Philomène, que je reconnais après Marie comme mon avocate auprès du divin époux. Intercédez pour nous, maintenant et à l'heure de notre mort.
0: Sainte Philomène, fille bien-aimée de Jésus et de Marie, priez pour nous qui avons recours à vous, ainsi soit-il.
3: Salut, ô Sainte Philomène, que je reconnais après Marie comme mon avocate auprès du divin époux. Intercédez pour nous, maintenant et à l'heure de notre mort.
0: Sainte Philomène, fille bien-aimée de Jésus et de Marie, priez pour nous qui avons recours à vous, ainsi soit-il.
3: Salut, ô Sainte Philomène, que je reconnais après Marie comme mon avocate auprès du divin époux. Intercédez pour nous, maintenant et à l'heure de notre mort.
0: Sainte Philomène, fille bien-aimée de Jésus et de Marie, priez pour nous qui avons recours à vous, ainsi soit-il.
3: Salut, ô Sainte Philomène, que je reconnais après Marie comme mon avocate auprès du divin époux. Intercédez pour nous, maintenant et à l'heure de notre mort.
0: Sainte Philomène, fille bien-aimée de Jésus et de Marie, priez pour nous qui avons recours à vous, ainsi soit-il.
3: Salut, ô Sainte Philomène, que je reconnais après Marie, comme mon avocate auprès du divin époux. Intercédez pour nous, maintenant et à l'heure de notre mort.
0: Sainte Philomène, fille bien-aimée de Jésus de Marie, priez pour nous qui avons recours à vous, ainsi soit-il.
3: Salut, ô Sainte Philomène, que je reconnais après Marie, comme mon avocate auprès du divin époux. Intercédez pour nous, maintenant et à l'heure de notre mort.
0: Sainte Philomène, fille bien-aimée de Jésus de Marie, priez pour nous qui avons recours à vous, ainsi soit-il.
3: Salut, ô Sainte Philomène, que je reconnais après Marie, comme mon avocate auprès du divin époux. Intercédez pour nous, maintenant et à l'heure de notre mort.
0: Sainte Philomène, fille bien-aimée de Jésus et de Marie, priez pour nous qui avons recours à vous, ainsi soit-il.
3: Salut, ô Sainte Philomène, que je reconnais après Marie, comme mon avocate auprès du divin époux. Intercédez pour nous, maintenant et à l'heure de notre mort.
0: Sainte Philomène, fille bien-aimée de Jésus et de Marie, priez pour nous qui avons recours à vous, ainsi soit-il.
3: Salut, ô Sainte Philomène, que je reconnais après Marie, comme mon avocate auprès du divin époux. Intercédez pour nous, maintenant et à l'heure de notre mort.
0: Sainte Philomène, fille bien-aimée de Jésus et de Marie, priez pour nous qui avons recours à vous, ainsi soit-il.
3: Salut, ô Sainte Philomène, que je reconnais après Marie, comme mon avocate auprès du divin époux. Intercédez pour nous, maintenant et à l'heure de notre mort.
0: Sainte Philomène, fille bien-aimée de Jésus et de Marie, priez pour nous qui avons recours à vous, ainsi soit-il.
3: Salut, ô Sainte Philomène, que je reconnais après Marie, comme mon avocate auprès du divin époux. Intercédez pour nous, maintenant et à l'heure de notre mort.
0: Sainte Philomène, fille bien-aimée de Jésus et de Marie, priez pour nous qui avons recours à vous, ainsi soit-il.
3: Salut, ô Sainte Philomène, que je reconnais après Marie, comme mon avocate auprès du divin époux. Intercédez pour nous, maintenant et à l'heure de notre mort.
0: Sainte Philomène, fille bien-aimée de Jésus et de Marie, priez pour nous qui avons recours à vous, ainsi soit-il.
3: Salut, ô Sainte Philomène, que je reconnais après Marie, comme mon avocate auprès du divin époux. Intercédez pour nous, maintenant et à l'heure de notre mort.
0: Sainte Philomène, fille bien-aimée de Jésus et de Marie, priez pour nous qui avons recours à vous, ainsi soit-il.
3: Gloire soit rendue au Père, au Fils et au Saint-Esprit.
0: Comme il était au commencement, maintenant et toujours, dans les siècles des siècles. Amen.
3: Je vous salue, Marie,
4: pleine de grâce. Le Seigneur est avec vous. Vous êtes bénie entre toutes les femmes. Et Jésus, le fruit de vos entrailles, est béni. Sainte Marie, Mère de Dieu, priez pour nous, pauvres pécheurs, maintenant et à l'heure de notre mort. Amen.
3: Prière de la médaille. Je vous salue, merveilleuse Sainte Philomène, vous qui avez versé si courageusement votre sang pour Jésus-Christ. Je bénis le Seigneur pour toutes les grâces qu'il vous a accordées pendant votre vie et spécialement à votre mort. Je le loue et le glorifie pour l'honneur et la puissance dont il vous a couronné. Je vous supplie de m'obtenir par votre intercession la grâce de Dieu.
0: Amen. Supplique à Sainte Philomène.
3: Humblement prostré à vos pieds, ô grande et glorieuse petite sainte, je vous présente ma prière fervente, une prière qui sort de mon cœur. Je vous prie de l'accueillir avec bienveillance et de m'obtenir les grâces dont j'ai besoin. Sainte Philomène,
5: priez pour moi.
3: Gloire au Père et au Fils et au Saint-Esprit.
5: Comme il était au commencement, maintenant et toujours, dans les siècles des siècles. Amen.
3: Je suis bouleversé. Je ressens fort les coups de la douleur. Le malheur m'accable. J'ai besoin de grâce. Aidez-moi à exaucer ma prière. Sainte Philomène,
5: priez pour moi.
3: Gloire au Père et au Fils et au Saint-Esprit.
5: Comme il était au commencement, maintenant et toujours, dans les siècles des siècles. Amen.
3: Fatigué, sans confort, sans espoir, seul, accablé par les tribulations, j'ai confiance en vous d'être exaucé. Sainte Philomène,
5: priez pour moi.
3: Gloire au Père et au Fils et au Saint-Esprit.
5: Comme il était au commencement, maintenant et toujours, dans les siècles des siècles. Amen.
3: Je reconnais que mes très graves péchés furent la cause de tant de malheurs. Je vous prie de m'obtenir le pardon, de m'inspirer l'amour pour Jésus. Sainte Philomène,
5: priez pour moi.
3: Gloire au Père et au Fils et au Saint-Esprit.
5: Comme il était au commencement, maintenant et toujours, dans les siècles des siècles. Amen.
3: Ô petite sainte, protégez ma maison, ma famille. Regardez avec un doux sourire vos dévots. Essuyez les larmes à tous. Obtenez à mon cœur un rayon d'espérance. Donnez à tout le monde la paix, la santé et la providence. Sainte Philomène,
5: priez pour moi.
3: Gloire au Père et au Fils et au Saint-Esprit.
5: Comme il était au commencement, maintenant et toujours, dans les siècles des siècles. Amen.
3: Regardez de combien de grâces j'ai besoin. Ne m'abandonnez pas. Vous qui êtes puissante auprès de Dieu, éloignez de moi la tristesse et la désolation. Rendez la sérénité à mon âme. Délivrez-moi des dangers et des châtiments. Bénissez ma maison, ma famille et tous les dévots, et faites que j'obtienne la grâce que je désire. Ô belle sainte, ne m'abandonnez pas. Sainte Philomène,
1: priez pour moi.
3: Gloire au Père et au Fils et au Saint-Esprit.
1: Comme il était au commencement, maintenant et toujours, dans les siècles des siècles. Amen.
3: En vertu de vos martyrs,
1: demandez à Dieu pitié pour nous.
3: En vertu de vos martyrs,
1: demandez à Dieu pitié pour nous.
3: En vertu de vos martyrs,
1: demandez à Dieu pitié pour nous.
0: Amis auditeurs de Radio Maria, nous allons passer en musique, juste le temps de méditer et nous retrouver pour la suite de nos chapelets.

0: Que la paix soit avec vous, que Dieu vous donne une paix, une joie, et que par cette paix, la santé de Dieu vous habite. Auditeurs auditrices de Radio Maria, nous sommes de retour en studio et pour ce petit temps que nous allons passer, je voudrais simplement nous exhorter à rester toujours joyeux. Oui, parce que la joie nous aide à éviter des maladies, nous aide à éviter beaucoup de choses. Vous savez, notre cœur est tellement fragile, nous avons un petit cœur et dans ce cœur-là, il y a beaucoup de choses. C'est pourquoi le Seigneur nous invite à prendre soin de notre cœur. Le cœur est un moteur qui dirige tout le corps. Vous voyez, le cœur est un moteur qui dirige tout notre corps. Donc, il est important que chacun essaie de veiller sur son cœur. Ce n'est pas tout qu'on accueille dans le cœur, ce n'est pas tout qu'on accepte dans le cœur, parce que le cœur est fragile. Non seulement le cœur est fragile sur le plan physique, le plan santé, mais spirituellement aussi le cœur est fragile, parce que lorsque nous entendons des choses qui viennent de dehors, lorsque on nous informe sur quelque chose, si nous n'avons pas un cœur solide, nous pouvons être malades ou bien tomber d'un matin. Donc il est important que nous protégeons notre cœur dans la prière. Et je rends gloire à Dieu pour notre Église qui nous donne de participer à des temps d'adoration. Voilà, voici ce qui peut nous guérir. Voici ce qui peut nous guérir, c'est l'adoration. Lorsque nous sommes submergés, chargés, oppressés, lorsque nous n'arrivons plus à répondre à quelque chose ou à recevoir une solution à notre problème, il est très important pour nous d'aller à la chapelle ou à l'église pour nous mettre devant la face du Seigneur, devant le Saint-Sacrement ou bien devant le tabernacle pour confier notre cœur au Seigneur afin que Dieu qui répare le cœur vienne réparer notre cœur. Bien-aimé dans le Seigneur, il est important que notre cœur soit guéri. Vous voyez, c'est du dedans de notre cœur que sortent les mauvaises paroles, les mauvaises pensées. Et il est important que notre cœur soit soulagé par le Seigneur Jésus-Christ. Il est important, que notre cœur soit guéri en profondeur parce que l'humanité est blessée. L'humanité est déchirée. L'humanité est dans l'angoisse. Bien-aimé, l'humanité est dans une insécurité spirituelle. Et pour sécuriser notre cœur, nous avons besoin de plonger notre cœur dans le tabernacle du Seigneur, dans l'autel du Seigneur. Et l'Église nous offre les occasions d'adoration. Nous sommes dans un temps de vacances et c'est important que nous puissions programmer des temps de retraite, des temps d'approfondissement spirituel, des temps de pèlerinage. Ce n'est pas la peine de faire des programmations pour aller dans les maquis, dans les boîtes de nuit, dans les endroits pour encore fatiguer notre cœur. Parce que je l'ai dit, notre cœur est fragile et notre cœur a besoin du silence. Notre cœur a besoin d'être véritablement dans un cadre de paix, d'un cadre de joie. Or, si vous savez comment le cœur, c'est vrai qu'on monte à la télévision, on dessine le cœur, mais le cœur ressemble vraiment au royaume de Dieu. Or, nous dit la parole de Dieu, là où Dieu siège, c'est un lieu de paix, c'est un lieu de joie. Donc, notre cœur est comme le royaume de Dieu et comme la maison de Dieu. Or, nous avons besoin que notre cœur soit en paix pour que le Dieu de la paix puisse déposer sa paix dans notre cœur. Alors, je ne vais pas être long. J'invite mes frères et sœurs, tous ceux qui vivent des situations difficiles, qui sont oppressés, qui ont un problème de cœur. Vous voyez, quand le cœur est malade, on nous dit que le cœur a grossi. C'est incroyable comment un cœur peut grossir. Mais la médecine en parle parce que le cœur peut grossir, parce que le cœur emmagasine beaucoup de choses. Alors vidons notre cœur de toutes les pensées méchantes, de tout ce qui est jalousie, de tout ce qui est haine, de tout ce qui est découragement. Oh, le cœur souvent murmure. Ah, moi, je suis le premier. Hein. Non, il faut que nous arrêtons de murmurer parce que les murs empêchent le cœur de respirer. Parce que quand on murmure, on fait des clôtures comme Jéricho. Or, pour casser ces clôtures-là, il faut 7 jours de prière. Donc, moi, je ne veux pas que mon cœur Or, je puisse prendre 7 jours pour casser en moi ce mur de Jéricho qui renferme et qui enferme mon cœur dans un endroit obscur et noir, comme le dit une actrice. Donc, il faut que notre cœur soit renouvelé par la puissance de l'Esprit en ce temps de vacances. Donc, l'Église nous propose beaucoup de choses. Il y a l'adoration, il y a des temps de chapelet, il y a des temps de retraite. Voilà, il y aura des retraites de fin d'année, pardon, de fin de vacances, il y aura des retraites. Beaucoup de retraites en ce moment, voilà, les sanctuaires sont ouverts, beaucoup de choses. Il faut aller réparer notre cœur tout au long de l'année. Voilà, nous avons vraiment vécu des choses. Donc Dieu nous donne l'occasion de prendre des temps de vacances, il faut réparer. Alors je voudrais profiter pour ce chapelet-là, souhaiter un très très très bon temps de vacances à nos pères qui sont en vacances. Voilà, nous sommes dans le mois de juillet, beaucoup de nos pères seront en vacances. Que le Seigneur leur donne véritablement de retrouver vraiment cette santé spirituelle, que leur temps de vacances leur donne assez de force pour qu'ils nous reviennent en bonne santé. Alors je pense à notre père, le père curé, notre père de la paroisse Sainte-Marie, Mère de Dieu, le Père Célestin, que le Seigneur le restaure, que son petit temps qu'il passe à la maison, que le Seigneur le restaure, que le guérit. Nous Amen. Pensons aussi rapidement à notre Père Didier, qui a travaillé tout au long de l'année, voilà, qui a bossé, que le Seigneur aussi lui donne un temps de repos, qu'il Amen. Retrouve aussi une santé de fer pour qu'il nous revienne encore en pleine santé. Alors tout cela, nous allons confier à la Sainte pour que notre cœur reçoive la guérison intérieure, pour que notre cœur soit réparé, pour que notre cœur soit restauré par Jésus, notre Dieu qui règne et vit pour les siècles des siècles.
1: Amen.
0: Litanie de Sainte Philomène.
1: Seigneur, ayez pitié de nous.
2: Seigneur, ayez pitié de nous.
1: Jésus-Christ, ayez pitié de nous.
2: Jésus-Christ, ayez pitié de nous.
1: Seigneur, ayez pitié de nous.
2: Seigneur, ayez pitié de nous.
1: Dieu le Père, créateur du monde,
2: ayez pitié de nous.
1: Dieu le Fils, sauveur du monde,
2: ayez pitié de nous.
1: Dieu le Saint-Esprit, vie du monde,
2: ayez pitié de nous.
1: Sainte Trinité, un seul Dieu,
2: ayez pitié de nous.
1: Sainte Marie, Mère de Dieu,
2: priez pour nous.
1: Sainte Marie, étoile du matin,
2: priez pour nous.
1: Sainte Marie, Reine des Vierges,
2: priez pour nous.
1: Sainte Philomène,
2: priez pour nous.
1: Sainte Philomène, remplie des grâces les plus abondantes,
2: priez pour nous.
1: Sainte Philomène, amie de Jésus, la lumière du monde,
2: priez pour nous.
1: Sainte Philomène, imitatrice fidèle de Marie,
2: priez pour nous.
1: Sainte Philomène, épouse du Christ par un vœu de chasteté,
2: priez pour nous.
1: Sainte Philomène, modèle des Vierges,
2: priez pour nous.
1: Sainte Philomène, temple de l'humilité,
2: priez pour nous.
1: Sainte Philomène, enflammée d'ardeur pour la gloire de Dieu,
2: priez pour nous.
1: Sainte Philomène, victime de l'amour de Jésus,
2: priez pour nous.
1: Sainte Philomène, exemple de force et de persévérance,
2: priez pour nous.
1: Sainte Philomène, championne invincible de chasteté,
2: priez pour nous.
1: Sainte Philomène, consolée dans les chaînes par l'armée de Dieu,
2: priez pour nous.
1: Sainte Philomène, miroir des vertus les plus héroïques,
2: priez pour nous.
1: Sainte Philomène, intrépide face au supplice,
2: priez pour nous.
1: Sainte Philomène, fouettée sans merci à l'exemple de Jésus,
2: priez pour nous.
1: Sainte Philomène, outragée pour le nom de Jésus,
2: priez pour nous.
1: Sainte Philomène, guérie miraculeusement par les anges dans sa prison,
2: priez pour nous.
1: Sainte Philomène, délivrée de la noyade par les anges,
2: priez pour nous.
1: Sainte Philomène, transpercée de flèches,
2: priez pour nous.
1: Sainte Philomène, qui avait converti les témoins de votre martyr,
2: priez pour nous.
1: Sainte Philomène, qui avait usé la fureur de vos bourreaux,
2: priez pour nous.
1: Sainte Philomène, frappée à la tête et décapitée,
2: priez pour nous.
1: Sainte Philomène, qui avait offert votre vie par fidélité à Jésus,
2: priez pour nous.
1: Sainte Philomène, qui stimulait la foi et le courage des fidèles,
2: priez pour nous.
1: Sainte Philomène, qui avait préféré les supplices et la mort aux splendeurs du trône,
2: priez pour nous.
1: Sainte Philomène, protectrice des innocents,
2: priez pour nous.
1: Sainte Philomène, refuge des malheureux,
2: priez pour nous.
1: Sainte Philomène, santé des malades et des faibles,
2: priez pour nous.
1: Sainte Philomène, patronne de la jeunesse,
2: priez pour nous.
1: Sainte Philomène, lumière de l'Église militante,
2: priez pour nous.
1: Sainte Philomène, princesse au ciel,
2: priez pour nous.
1: Sainte Philomène, qui règne dans la gloire,
2: priez pour nous.
1: Sainte Philomène, dont le nom est glorieux au ciel et terrible en enfer,
2: priez pour nous.
1: Sainte Philomène, puissante auprès de Dieu,
2: priez pour nous.
1: Sainte Philomène, illustre par les miracles les plus saisissants,
2: priez pour nous.
1: Sainte Philomène, qui venait rapidement à notre secours,
2: priez pour nous.
1: Priez pour nous, Sainte Philomène, afin que nous puissions être dignes des promesses du Christ. Prions. Nous vous implorons, Seigneur, par l'intercession de Sainte Philomène, Vierge et Martyre, qui est agréable à vos yeux pour sa pureté, sa fidélité et sa pratique de toutes les vertus, de bien vouloir pardonner nos péchés et nous accorder toutes les grâces dont nous avons besoin. Amen.
0: Amis auditeurs de Radio Maria, nous sommes à la fin de notre prière de chapelet. Alors nous vous invitons à garder le sourire, à demander à Dieu de protéger votre cœur. Alors nous allons faire la prière finale pour la fin du chapelet.
1: Prière finale. Sainte Philomène, toi la bien-aimée du Christ, ton divin et éternel époux, nous te savons très proche des malades, des déprimés, de tous ceux qui sont abandonnés à eux-mêmes. En cette vénération, nous nous confions à toi. Que tes prières au ciel nous obtiennent ce que nous te demandons humblement. Nous prions également pour tous les membres de nos familles respectives, pour ceux dont tu sais les souffrances en ce pays. Que ton sang versé pour ta fidélité au Christ nous obtienne les grâces nécessaires auprès de Dieu notre Père. Que tes prières en ce jour soulagent nos peines, les peines de ceux qui sont sans force et sans espoir. Daigne visiter les cœurs en douleur et consoler les âmes éprouvées. Touche le cœur de ton divin époux, afin qu'il donne la paix à tous les esprits tourmentés par les malices du diable. Que par ton intercession, la paix revienne dans notre pays, dans nos cœurs et dans tous les foyers. Nous demandons en union avec tous les dévots à travers le monde. Ô toi, Philomène, qui vit aux côtés de notre Mère dans l'intimité de la très sainte Trinité. Amen.
0: Amen. Auditeurs, auditeurs de Radio Maria, merci de nous suivre en direct de la Radio Maria, la radio de paix, la radio qui guérit les cœurs. Alors, nous allons nous retrouver jeudi prochain pour le chapelet de Sainte Philomène. Amen. Que le Seigneur vous garde. Soyez toujours joyeux, restez toujours souriants. Et que la paix du Seigneur soit avec vous. Philo, philo.
2: Lumière.

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0: Pour votre salut, il est 20h.
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1: Auditeurs de la Radio Maria, bonjour. Nous sommes à l'émission Le Consommateur, l'émission que la Radio Maria vous permet d'avoir ce partenariat qui la lie à l'Office d'aide à la commercialisation des produits viviers en Côte d'Ivoire. Émission qui vous permet d'avoir des informations du marché agricole, des produits viviers de la ville de Yamoussoukro, ainsi que des informations d'ordre général et d'ordre diététique chaque semaine. Votre émission est animée par votre fidèle présentatrice Miss Laetitia Adjassé, agent à l'antenne régionale OCPV de Yamoussoukro. Cette semaine, deuxième semaine du mois de juillet, les prix qui vous seront communiqués sont ceux du marché Mofeté. Alors, cette semaine, nous constatons une amélioration concernant les prix des produits viviers sur les marchés. Alors, les prix auront tendance à stagner. Notre émission se déroulera dans ses rubriques habituelles, la lecture des prix et la question de la diététique. Cette semaine, nous avons choisi de vous parler des bienfaits des grains de la papaye sur la santé. Sans plus tarder, nous passons à notre première rubrique du jour qui est la lecture des prix. Alors, nous commençons par la famille des céréales. Nous avons une disponibilité moyenne dans l'ensemble. Nous commençons par le pognon. 1250 francs le kilo au prix de gros et 1500 francs le kilo au prix de détail. L'haricot blanc, 500 francs le kilo au prix de gros et 600 francs le kilo au prix de détail. Le maïs grain jaune, 250 francs le kilo au prix de gros et 400 francs le kilo au prix de détail. Le mil pilé, 400 francs le kilo au prix de gros et 500 francs le kilo au prix de détail. Le riz importé de grande consommation non grain papillon, 440 francs le kilo au prix de gros et 500 francs le kilo au prix de détail. Le riz importé de grande consommation Bella, 600 francs le kilo au prix de gros et 700 francs le kilo au prix de détail. Le riz local blanchi tout venant, 470 francs le kilo au prix de gros et 500 francs le kilo au prix de détail. Nous passons maintenant à la famille des féculents. Alors, concernant les féculents, nous avons une faible disponibilité concernant la famille des bananes plantains et une disponibilité moyenne concernant la pomme de terre. Alors, pour les prix, nous avons la banane plantain à photo mûre, 250 francs le kilo au prix de gros et 724 francs le kilo au prix de détail. La banane plantain à photo verte, 221 francs le kilo au prix de gros et 648 francs le kilo au prix de détail. La banane plantain agnelin mûr, 233 francs le kilo au prix de gros et 729 francs le kilo au prix de détail. La banane plantain agnelin vert, 242 francs le kilo au prix de gros et 670 francs le kilo au prix de détail. L'igname Asawa, 600 francs le kilo au prix de gros et 700 francs le kilo au prix de détail. L'igname Bete Bete, 350 francs le kilo au prix de gros et 400 francs le kilo au prix de détail. L'igname Kona, 900 francs le kilo au prix de gros et 1000 francs le kilo au prix de détail. Le manioc doux, 80 francs le kilo au prix de gros et 315 francs le kilo au prix de détail. La pomme de terre, 440 francs le kilo au prix de gros et 500 francs le kilo au prix de détail. Nous passons maintenant à la famille des fruits. Nous avons une disponibilité moyenne dans l'ensemble et une bonne disponibilité concernant la pamplemousse. Alors, pour les prix, nous avons l'ananas, 495 francs le kilo au prix de gros et 621 francs le kilo au prix de détail. Le citron vert, 326 francs le kilo au prix de gros et 824 francs le kilo au prix de détail. L'orange, 102 francs le kilo au prix de gros et 179 francs le kilo au prix de détail. La pamplemousse blanche, 162 francs le kilo au prix de gros et 304 francs le kilo au prix de détail. La papaye solo, 140 francs le kilo au prix de gros et 340 francs le kilo au prix de détail. Nous passons à la famille des légumes. Alors, concernant les légumes, nous avons une disponibilité moyenne dans l'ensemble et une faible disponibilité concernant l'aubergine, une faible disponibilité concernant l'oignon et le piment frais ordinaire. Alors, concernant les prix, nous avons l'ail, 1483 francs le kilo au prix de gros et 1700 francs le kilo au prix de détail. L'aubergine Ngroa, 375 francs le kilo au prix de gros et 667 francs le kilo au prix de détail. L'aubergine Violette, 400 francs le kilo au prix de gros et 690 francs le kilo au prix de détail. La carotte, 866 francs le kilo au prix de gros et 1000 francs le kilo au prix de détail. Le chou vert, 783 francs le kilo au prix de gros et 992 francs le kilo au prix de détail. Le concombre, 235 francs le kilo au prix de gros et 344 francs le kilo au prix de détail. La courgette, 292 francs le kilo au prix de gros et 545 francs le kilo au prix de détail. Le gombo du lafraie, 533 francs le kilo au prix de gros et 925 francs le kilo au prix de détail. L'haricot vert, 1000 francs le kilo au prix de gros et 1780 francs le kilo au prix de détail. L'oignon violet du Burkina, 541 francs le kilo au prix de gros et 700 francs le kilo au prix de détail. L'oignon Hollande, 460 francs le kilo au prix de gros et 577 francs le kilo au prix de détail. Le piment frais ordinaire, 2333 francs le kilo au prix de gros et 3448 francs le kilo au prix de détail. Le poivron, 1000 francs le kilo au prix de gros et 1870 francs le kilo au prix de détail. La tomate saut d'Eiffel, 1033 francs le kilo au prix de gros et 1300 francs le kilo au prix de détail. Nous passons à la famille des oléagineux. Alors, nous avons une disponibilité moyenne dans l'ensemble. Nous commençons par l'arachide décortiqué petit grain, 900 francs le kilo au prix de gros et 1000 francs le kilo au prix de détail. La graine de palme ordinaire, 283 francs le kilo au prix de gros et 332 francs le kilo au prix de détail. Nous passons à la famille des produits animaux. Nous avons la viande de bœuf avec os, 2800 francs le kilo au prix de gros et 3000 francs le kilo au prix de détail. La viande de bœuf sans os, 3000 francs le kilo au prix de gros et 3200 francs le kilo au prix de détail. Nous terminons par la famille des produits halieutiques. Alors, nous avons une disponibilité moyenne dans l'ensemble. Le poisson congelé cap noir, 1300 francs le kilo au prix de gros et 1535 francs le kilo au prix de détail. Le poisson congelé cap rouge, 1550 francs le kilo au prix de gros et 1811 francs le kilo au prix de détail. Le poisson congelé chinchard, 1550 francs le kilo au prix de gros et 1770 francs le kilo au prix de détail. Le poisson congelé maquereau, 1250 francs le kilo au prix de gros et 1466 francs le kilo au prix de détail. Le poisson congelé soso, 1666 francs le kilo au prix de gros et 1939 francs le kilo au prix de détail. Le poisson congelé thon rouge, 1352 francs le kilo au prix de gros et 1604 francs le kilo au prix de détail. Alors voilà ce qui met fin à notre première partie. Et nous passons à la seconde partie qui est la question de la diététique. Et comme je l'ai dit à l'entame, nous allons parler aujourd'hui des bienfaits des graines de papaye sur la santé. Alors, les graines de papaye en usage interne sont digestifs, anti-helminthiques, antiparasitaires. Le papayer, feuilles et graines, est riche en enzymes. Il facilite la digestion, calme l'inflammation, protège l'appareil digestif et traite l'insuffisance gastrique et duodénale. En infusion, les feuilles soulagent les ballonnements et sont légèrement laxatives. Les graines aident également à rééquilibrer la flore intestinale et luttent contre les parasites digestifs. Elle aide à combattre les champignons verts et bactéries. Elle est anti-inflammatoire, analgésique. Les graines de papaye aident à calmer l'inflammation, notamment grâce à leur richesse en acides gras essentiels. Elles soulagent les douleurs articulaires, l'arthrose. Leurs vertus analgésiantes peuvent aider à soulager la névralgie sciatique. La graine de papaye aide à épurer le foie de ses toxines, prévient et aide à guérir les troubles hépatiques. La richesse en antioxydants de la feuille lui confère un rôle protecteur contre le stress oxydant et les radicaux libres, responsables du vieillissement cellulaire prématuré. Elle est aussi un anti-cancer. La graine de papaye aide à combattre certaines infections virales. Dans certains pays tropicaux, elle est utilisée pour soigner la fièvre typhoïde et la dengue. La graine de papaye aide, protège les reins et prévient l'insuffisance. La graine de papaye peut limiter l'absorption des lipides et glucides, donc être un allié pour la perte de poids. Les graines de papaye en cure peuvent aider à réduire la production de spermatozoïdes. Cette technique ancestrale est utilisée dans de nombreux pays asiatiques. En usage externe, elle est cicatrisante, réparatrice, anti-inflammatoire, analgésique. Le papayer aide à cicatriser les plaies, l'acné, les piqûres d'insectes et les irritations, ainsi que les verrues, furoncles et les phénomènes inflammatoires comme les œdèmes en application locale. Alors, une cuillère à café de feuilles de papaye dans une tasse d'eau chaude, laisser infuser une dizaine de minutes, boire 3 fois par jour en tisane. Faire bouillir 4 cuillères à café de feuilles par litre d'eau quelques minutes, puis laisser infuser hors du feu d'une dizaine de minutes, filtrer et boire 2 à 3 tasses par jour après les repas. Une décoction peut aussi être effectuée avec les graines préalablement moulues. Vous pouvez moudre 5 ou 6 graines 2 fois par jour et ajouter une cuillère de miel ou saupoudrer sur un plat pendant 1 mois. Vous pouvez les faire aussi en jus, écraser et presser les feuilles sans la partie fibreuse et la tige, filtrer, boire 2 cuillères à soupe 3 fois par jour. Les graines peuvent être consommées crues, bien les mastiquer ou misser dans un jus de fruits ou de légumes. Elles peuvent être utilisées en gélules comprimées, teinture mère, extrait fluide, sirop. Alors, vous pouvez écraser aussi les feuilles de papaye et les appliquer localement sur la zone à traiter. Vous pouvez mixer les feuilles de papaye avec un filet d'eau de source et appliquer la pâte obtenue sur la zone à traiter. Alors, il y a aussi des contre-indications concernant l'utilisation des feuilles de papaye ou les graines. Alors, toujours demander l'avis d'un spécialiste. La papaïne contenue dans la feuille et la graine est contre-indiquée aux femmes enceintes et allaitantes. Elle peut également interagir avec certains médicaments comme les anticoagulants ou les antiplaquettaires. Le lactase contenu dans les feuilles, fruits et graines du papayer est très allergisant. Il est déconseillé aux personnes allergiques au lactase ainsi qu'à certains fruits comme le kiwi ou l'avocat. En cas de surdosage, un risque de l'œsophage est encouru. Voilà ce que j'avais à vous donner comme information aujourd'hui. Donc, les graines de papaye, comme les feuilles, aident à soigner plusieurs maux. Nous vous invitons à souvent les utiliser pour guérir certains maux que vous pouvez voir au cours de la journée. Que Dieu nous garde tous et à très bientôt.
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Qu'est-ce qu'alléluia pour amener ma mère? 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Ça quoi son nom, c'est un clan. C'est un clan, mais un coup. À son nom, on est très très. Oui, mais nous mettons, oui, mais nous boisons, oui, mais nous fanfanons. Alléluia! Sonia, Alain, et soit maman, y'a mieux.

0: l'Esprit de Dieu, nous t'appelons. Viens parmi nous pour guérir, pour restaurer.
1: Esprit de Dieu, nous t'appelons.
2: Nul ne peut guérir s'il n'est oint de Dieu. Jésus a dit, l'Esprit du Seigneur est sur moi, parce qu'il m'a oint pour guérir les cœurs brisés. Ses chantres sont oints. Ce cantique est oint. Oint pour te guérir. Écoute et reçois ta guérison pendant que ce cantique passe. La Bible déclare que la foi vient de ce qu'on entend.
1: Esprit de Dieu, nous t'appelons.
2: Pendant que tu le coupes, l'Esprit de Dieu se met en position

0: toi, oh.
1: Merci Seigneur.
2: Merci Seigneur.
1: Merci, Seigneur.
0: Descends et agis.
1: Et la guérison par ce cantique s'installe dans la vie de tous ceux et celles qui souffrent en ce moment.
0: Et remets

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0: Pour votre salut, il est 21h.
2: La parole est une lampe à mes pieds et une lumière sur mon sentier. Psaume 119, verset 105.
3: Hervé Kakou de La Méthode nous propose un enseignement sur le thème « Tous ceux qui sont conduits par l'Esprit de Dieu sont fils de Dieu ». Romains chapitre 8, verset 14.
4: Qu'est-ce que tu as fait de ton héritage que tu as reçu le jour de ton baptême ? Il y a deux choses. Premièrement, tu as pu être comme cet enfant prodigue qui a réclamé son héritage et qui a carrément dilapidé. Tu peux être comme son frère, qui a toujours su qu'il avait beaucoup de grâce, mais n'a jamais su comment le prendre et comment agir. Si tu te retrouves dans ces deux personnes, c'est qu'aujourd'hui tu dois demander pardon à Dieu. Pardon parce que tu n'as pas toujours été digne d'être un fils ou fille de Dieu. Alors ce qu'on va faire, avant de vraiment commencer, c'est demander pardon à Dieu. Demander pardon parce que si nous voulons être conduits par le Saint-Esprit, c'est que nous devons d'abord rompre et divorcer de notre vie passée et de rentrer dans une nouvelle vie pour être vraiment guidés par le Saint-Esprit. Alors mes frères et sœurs, si vous pensez que vous êtes comme cet enfant prodigue qui sait qu'il a vraiment dilapidé ces grandes grâces que Dieu a déposées dans chacune de nos vies, commence à demander pardon. Si tu es comme aussi cet autre frère qui a toujours su qu'il avait quelque chose de grand en lui, mais n'a jamais pu le mettre en œuvre, demande pardon maintenant. Nous allons tous demander pardon. Et puis il y a ce chant qui vient, on va recommencer à zéro. Tu vois? Et nous allons vraiment demander pardon au Seigneur. Parce qu'il y a quelque chose de nouveau qui va revêtir beaucoup d'entre nous ici. Merci Seigneur. Je voudrais vraiment que

Il y a certains qui voudront peut-être pleurer là maintenant. Mais sachez une chose, c'est que Dieu est en train de vous rejoindre. Il y a certains qui vont recevoir une paix totale intérieure. C'est quelque chose de grand qui est en train de vous... D'autres, actuellement, c'est la première fois que vous expérimentez une telle présence. Et c'est la main de Dieu qui est en train d'agir.

Je sais pas, la sœur disait tout à l'heure que les bâches peuvent retenir les grâces, n'est-ce pas? Mais vous êtes encore assis et vous dites que vous êtes fils et fille de Dieu. Ça, je sais pas. Est-ce qu'il y a des fils et filles de Dieu dans la salle? Je voudrais que tu cries vraiment que tu es fils et fille de Dieu maintenant. Je voudrais que tout comme ainsi puisse savoir une chose. C'est qu'ici, il y a des enfants de Dieu. Amen. Gloire à Dieu. Alléluia. Qui sommes-nous, frères et sœurs, pour recevoir de notre Seigneur tant de miséricorde? Est-ce que c'est du fait que nous avons cette identité d'enfant de Dieu? Est-ce parce qu'il sait que nous sommes si faibles et aussi si difficiles? Qui est comme ce Dieu, un Dieu qui, malgré notre divorce, avec lui, nous restaure et nous réintègre dans sa famille. Il nous réintègre et rétablit dans son alliance, cette alliance qui fait de nous des filles et des fils de Dieu, comme je disais. Le thème nous dit, tous ceux qui sont conduits par l'Esprit de Dieu sont là des fils de Dieu. Mon frère, ma sœur, toi et moi sommes frères, et le plus important, Dieu nous considère comme ses enfants. Quel honneur, n'est-ce pas? Quelle grâce! Mais comprenons-nous vraiment ce terme, fils et fille de Dieu? Quand nous chantons « Je suis un enfant de Dieu », »,« Je suis un enfant de Dieu, un enfant de Dieu, un enfant de Dieu. Oh. » Vous voyez cette partie dit « Celui qui m'a touché a touché mon Dieu. » Dites-moi une chose et demandez à votre frère ou sœur qui est à côté de vous, qui a déjà touché Dieu? Il faut qu'il réponde au moins. Ne demandez pas, il faut qu'il réponde. Qui a déjà touché Dieu? J'entends personne, je demande, j'entends seulement des questions. Non. Est-ce que quelqu'un a déjà touché Dieu? Oui ou non? Oui. Vous avez touché Dieu comment? Hein? Vous l'avez touché comment? Personne. Personne a encore touché Dieu. Ce qui veut dire que toi et moi sommes des intouchables. Si on dit bien que celui qui m'a touché, si on dit que toi tu me touches, c'est que tu as touché à Dieu. Mais si tu ne peux pas toucher Dieu, c'est qu'on ne peut pas te toucher. Ce qui veut dire que toi et moi, nous sommes des intouchables. Et si nous sommes des intouchables, ce qui veut dire qu'en tant qu'enfant de Dieu, rien ne peut nous arriver. En tant qu'enfant de Dieu, nous devons rentrer dans la destinée prophétique de notre vie. Vous voyez, en Romains 8, versets 29 à 30, il est dit « Ceux que d'avance il a connus, il les a aussi prédestinés à être conformes à l'image de son Fils, afin que celui-ci soit le premier-né d'une multitude de frères. Ceux qu'il a prédestinés, il les a aussi appelés. Ceux qu'il a appelés, il les a aussi justifiés. Et ceux qu'il a justifiés, il les a aussi glorifiés. Bien-aimés, aujourd'hui, par l'intercession de la très sainte Vierge Marie, ma mère, Dieu va appeler certains d'entre nous. Dieu va justifier certains d'entre nous. Et Dieu va se glorifier parmi nous en ce jour. Vous savez pourquoi? Vous savez pourquoi? Personne ne répond là, vous êtes bloqués, on dirait. J'aurais bien voulu que vous dites parce que je suis enfant de Dieu, mais enfin, ça fait rien. La réponse se trouve en Romains 8, verset 19. Il est dit, « La création attend avec impatience la révélation des fils de Dieu. » On peut le faire ensemble? Est-ce que vous avez votre Bible? Qui a sa Bible? On va le faire ensemble. Les autres sont suspects comme le frère d'Enguidi, des vrais suspects. Romains 8, verset 19 nous dit « La création attend avec impatience la révélation des fils de Dieu. » La création, c'est qui? C'est ce monde dans lequel nous sommes. Ce monde-là aujourd'hui où toi et moi nous pouvons marcher, toi et moi nous pouvons voir tout ce qui arrive à droite et à gauche. Toutes ces personnes qui nous regardent attendent des choses des enfants de

0: de Dieu. Parce que toujours, vous et moi, nous sommes toujours en train de dire que oui, nous sommes filles et fils de Dieu. Ben des fois, on ne se sent pas fils et filles de Dieu vraiment. Alors ce monde-là attend deux choses de nous. Premièrement, notre défaite. Ce qui veut dire que c'est ces gens de personnes qui à chaque fois nous disent « Votre Dieu que vous priez, qu'est-ce qu'il fait pour vous ?» C'est cette défaite-là que ces gens attendent de vous. Et la deuxième chose, c'est la victoire. Ils attendent de voir avec un œil craintif notre victoire. Ils se demandent, de là où ils sont, ils se disent « Attends, si ces enfants de Dieu peuvent réussir, qu'est-ce que nous allons devenir ?» À cela, vous et moi devons avoir une réponse. À cela, nous devons avoir et pouvoir répondre à ces différentes attentes. Je pourrais dire même des attentes mal placées, des attentes mal intentionnées, où aucune réponse ne doit être donnée. Pourquoi ? Parce que nous devons avoir en tête à chaque fois que nous devons ne rendre compte à personne d'autre que Dieu et à notre Église. Si nous pensons jour et nuit que nous devons avoir des comptes à rendre à ce monde, nous sommes perdus. Et notre route que nous prenons va nous envoyer encore dans les abîmes. Mes frères et sœurs, aujourd'hui, Dieu voudrait vous parler, à vous et à moi. Quand je préparais cet enseignement, plus une prédication aujourd'hui qu'un enseignement, j'étais à l'église et je demandais à Dieu, qu'est-ce que je dois dire à tes enfants? Quel message aujourd'hui tu as pour chacun de tes enfants? Parce que tes enfants se déplacent, oui. La semaine dernière, nous étions à Notre-Dame de la Garde. Cette semaine encore, vous venez et nous sommes là pour encore prier Dieu, pour encore recevoir des grâces, pour encore chercher à connaître Dieu et même s'il faut le toucher. Dieu me dit, Hervé, je ne suis pas dedans. Il n'y a pas tout cela. Alors j'ai creusé, j'ai continué à lui demander, mais Dieu, qu'est-ce que tu veux que je leur dise? Et comme je dis très souvent durant les enseignements que je fais à la fraternité, c'est au cours d'une messe qu'il m'est toujours inspiré et quel message Dieu a pour son peuple. Et au moment, c'était mardi plus précisément, mardi au moment où ils ont fini de faire la consécration des offrandes, voilà Dieu qui me dit dans le fond de mon oreille, voici le message. Aie pitié, mon Église meurt par manque de charité. Mes frères et sœurs, le message de ce jour est simple. Le Seigneur nous demande d'avoir pitié parce que son Église meurt par manque de charité. J'ai demandé à Dieu, mais attends, comment ton Église, cette grande Église qui depuis 2000 ans vit, comment aujourd'hui peut-elle mourir? Il dit parce que les hommes sont méchants. Les hommes ne sont plus charitables l'un vers l'autre. Et je me suis assis, je me suis posé la question, je dis, mais attends, c'est peut-être vrai ce qu'il dit. Et petit à petit, quand je regarde notre vie, chacun de nous, nous ne sommes pas charitables. La charité n'a rien à voir vraiment avec le fait de sortir de l'argent et le donner à nos frères et sœurs, non. La charité va plus loin que cela. Mais si vous voyez bien le message qui dit très clairement, « Aie pitié, mon Église meurt par manque de charité. » On peut le scinder en deux. Aie pitié. D'habitude, c'est nous qui demandons à Dieu, « Aie pitié de moi. » Aie pitié de moi, Seigneur. Mais là, si vous regardez bien, c'est Dieu qui nous demande « Aie pitié ». Ce qui veut dire que Dieu est en train de se mettre à un niveau où il veut que vous le compreniez. La semaine dernière, Maître Indri nous disait que peut-être c'est quand les démons vont nous parler que c'est là que nous allons commencer à croire en Dieu et même à la Vierge Marie. Mais là, Dieu se fait tellement petit pour venir vous dire « Aie pitié, aie pitié ». Est-ce que nous avons vraiment pitié dans notre cœur ? Où nous sommes trop remplis de haine, trop remplis de manque d'amour. Là est la première interrogation que vous devez avoir. Vous posez une question qu'un Dieu qui est si grand, que nous avons adoré pendant un moment, que nous avons loué, qui vient se mettre à notre niveau pour nous dire « Aie pitié ». C'est un grand message qu'il a. Un grand message pour chacun de nous. Et même pour ceux qui sont en train d'écouter à la radio. Dieu veut parler à beaucoup d'entre nous aujourd'hui. Qu'ils soient prêtres, évêques, même papes. Mais Dieu veut nous parler de charité. Il veut que nous ayons pitié de son Église, qui est en train de mourir à petit feu. Pourquoi ? Parce que nous ne sommes pas assez charitables. Vous serez les premiers à dire, ben oui, on fait deux quêtes. On paye ci, on paye ça pour l'Église. Mais ce n'est pas de ça qu'on a besoin. Ce n'est pas de ça qu'on a besoin. Mes frères et sœurs, est-ce que nous sommes charitables ? Demandez à vous, aux gens à côté de vous, est-ce que nous sommes charitables ? Mais je voudrais que quand vous lui demandez, que vous le regardez au moins, et puis qu'il donne une bonne réponse. Parce que s'il ne donne pas de réponse, ça ne sert à rien. Est-ce qu'on est charitable ? Est-ce que nous sommes charitables ? Est-ce que nous sommes charitables ? J'ai entendu un non, mais je voudrais que tout le monde puisse dire non, parce que si il y en a qui sont charitables, je voudrais qu'ils se lèvent, on va arrêter maintenant et ils vont continuer ma prédication. Personne ? Alors je peux continuer. Nous sommes charitables, nous ne sommes pas charitables. On va vite faire un cours, comme on a un professeur avec nous. Je vais donner juste une rapide définition de la charité. Dans le langage ordinaire, la charité est une vertu qui porte à désirer et à faire le bien du prochain. C'est un acte inspiré par l'amour du prochain, bien fait et l'aumône. Dans le langage des théologiens, amour, c'est un amour surnaturel de Dieu pour lui-même et du prochain comme créature de Dieu. La charité est l'une des trois vertus théologales dans le christianisme, aux côtés de, les autres connaissent, les autres vertus théologales. Ils ont bien dit la foi et l'espérance. C'est la vertu des reines, l'amour de Dieu et du prochain. Thomas d'Aquin disait, ira jusqu'à dire qu'elle est la forme de toutes les vertus théologales. Le pape Benoît XVI, dans sa première encyclique, dit, de sa première encyclique qui est Dieu et amour, nous dit qu'elle consiste à décider d'offrir du temps, un service, de l'amour, de l'argent à une personne dans le besoin. Quand on est charitable, cela suppose que tu y es en mouvement. Vous êtes d'accord avec moi ? Si tu n'es pas charitable, tu ne peux pas être en mouvement. Si je veux poser un acte vis-à-vis de toi, mon frère, ou vis-à-vis de toi, ma sœur, je dois être en mouvement. Mais qu'est-ce qui arrive ? C'est que la plupart du temps, nous sommes tous assis comme nous sommes là. Et nous nous disons, j'ai mes propres problèmes. Pourquoi être charitable à une autre personne ? Mais si vous réfléchissez comme ça, c'est qu'on doit encore, nous apprendre beaucoup de choses sur Dieu. On doit être en mouvement. Parce qu'être en mouvement veut dire que tu es debout. La gloire de Dieu est l'homme qui est debout, n'est-ce pas ? Si tu es debout, c'est que tu dois être en mouvement. Être en mouvement, ça veut dire aller vers l'autre. Tu dois être en train de marcher, tu dois être en train de braver toutes les mauvaises choses de ce monde. Tu dois être en mouvement. Mais pourquoi restons-nous toujours assis ? Pourquoi restons-nous toujours dans un sens où, merci, dans un sens où nous préférons rester assis ou attendre, comme j'aime bien certaines personnes qui viennent, « Ah, Hervé, frère Hervé, pardon, prie pour moi. » Ou « Maudé, prie pour moi. » Ou « Frère aimé, pardon, prie pour moi. » Vous pouvez prier pour vous-même. Dieu ne va rien faire si vous-même ne décidez pas de vous lever et de prendre en charge votre cause. Ce n'est pas possible. Vous ne pouvez rien attendre de ce monde. Tout va pleuvoir comme ça. Tout ne va pas pleuvoir. C'est vrai que Dieu, dans sa divine miséricorde, peut nous donner tout ce qu'il veut. Mais quand même, nous devons faire un geste. Parce que chaque miracle dans la Bible qui a eu lieu, c'est qu'il y a eu un mouvement. Ce mouvement, ça a été déjà une profession de foi. Les gens ont montré leur foi. Et là, Dieu a agi. Nous allons nous baser sur un texte que j'aime bien. Et ce texte est tiré de Luc, la visitation de la Vierge Marie. Je vais tester certaines des personnes. Aujourd'hui, quel mystère nous célébrons aujourd'hui ? Ou nous récitons aujourd'hui, je devrais dire. Joyeux, parfait. Vous savez une chose, c'est que quand vous regardez le mystère joyeux, il y a tous les fruits de la charité qui s'y trouvent. Premièrement, on trouve dans le premier des mystères, c'est l'annonciation, l'humilité. Le deuxième, qui est la visitation sur lequel je vais venir, et qui nous dit le fruit qui est la charité fraternelle. Le troisième, qui est le fruit, c'est l'esprit de pauvreté. Le quatrième, la présentation de Jésus au temple. Et le fruit de ce mystère, c'est le don de soi. Et le cinquième, qui est le recouvrement de Jésus, qui est la grâce de ne jamais perdre Jésus. Vous voyez bien que dans cela, nous parlons vraiment de charité. Nous allons venir à ce texte qui nous parle vraiment de quand je vous parle de mouvement, quand je vous parle de quelque chose de cette femme, parce que c'est cette femme dont je parle, la Vierge Marie, qui n'a pas regardé son état de femme enceinte et haute pour braver tout cela et aller rejoindre sa soeur, sa cousine, Élisabeth. Est-ce que nous sommes assez forts, chacun de nous, pour nous dire que nous pouvons oublier nos problèmes, oublier notre petite personne, oublier qui ou quel avoir nous avons pour aller vers l'autre qui a besoin de nous? Si Benoît XVI dit très bien que la charité est de pouvoir donner à quelqu'un un temps, un peu de notre temps, est-ce que nous donnons un peu de notre temps, que ce soit à Dieu, que ce soit à une écoute, que ce soit à une prière? Nous ne donnons pas assez de temps. Mais la Vierge Marie, elle a donné de son temps. Elle a donné de son temps même quand elle était enceinte. Nous allons lire ce passage. Et petit à petit, je vais vous décrire le mouvement dont je suis en train de vous parler. Pour que chacun de vous puissiez vous imprégner et imiter cette femme. Pour qu'avec cela, vous soyez guidés totalement et conduits par le Saint-Esprit. Luc 1, versets 39 à 56. En ce temps-là, Marie partit en hâte pour se rendre dans le haut pays, dans une ville de Juda. Elle entra dans la maison de Zacharie et salua Élisabeth. Or, lorsque Élisabeth entendit la salutation de Marie, l'enfant bondit dans son sein et Élisabeth fut remplie du Saint-Esprit. Elle poussa un cri, un grand cri, et dit : Tu es bénie plus que toutes les femmes, et béni est le fruit de ton sein. Amen. Vous voyez ici, il est dit dans le verset 39, en ce temps, Marie partit en hâte. Est-ce que vous comprenez quand on dit partir en hâte? Ça veut dire se dépêcher. De la même manière, ça c'est un exemple tout bête que je donne, quand vous entendez des tirs, vous vous pressez pour partir quelque part, n'est-ce pas? C'est de cette même manière-là, se hâter. Elle s'est dépêchée pour aller aider la personne. Est-ce que nous sommes aussi attentif à l'appel et aux cris de détresse de chacun de nos frères et sœurs? Si l'Église aujourd'hui se meurt, c'est parce qu'il n'y a pas assez de personnes comme Marie qui va à la rescousse de leurs frères et sœurs. Si l'Église aujourd'hui est en train de mourir, c'est parce que chacun de nous ne voulons pas faire ce pas extra qui fera la différence. On dit bien Marie, partie en hâte. Pour se rendre dans un haut pays. Ce qui veut dire qu'elle a traversé peut-être un désert, elle a traversé des montagnes pour arriver à voir sa cousine. Beaucoup de fois, nous laissons les montagnes, qui sont peut-être les problèmes de nos vies, qui sont peut-être aussi le manque d'argent qui fait que nous ne voulons pas aller vers l'autre. Nous nous complaisons dans ce que nous sommes. Marie n'a pas regardé cela. Elle est partie en hâte. Quand je vous dis d'aller en hâte, c'est parce que je veux aujourd'hui que vous puissiez vraiment courir et aller de l'avant. Monseigneur Touabli, à l'occasion de l'exhortation apostolique Africa Emmaüs, dit « La vie est dans le mouvement. Alors on doit se mettre en mouvement vers l'avenir. C'est une nécessité vitale. » Vous êtes d'accord avec moi que si je mets ensemble le message que Dieu a pour vous aujourd'hui, qui est « Aie pitié, mon Église meurt par manque de charité », nous pouvons comprendre que la réponse est ici. Monseigneur Touabli le dit très bien, c'est une nécessité vitale d'être en mouvement. Nous devons être en mouvement, nous devons aller de l'avant. Le mouvement fera à l'intérieur de nous-mêmes que la personne que nous allons voir, que ce soit quelqu'un qui soit à l'hôpital, que ce soit quelqu'un qui soit chez nous à la maison, si nous le faisons dans la foi, cette personne, à notre salutation, cette personne, juste à notre toucher, sera remplie du Saint-Esprit. Mais ça, pour cela, il faut le croire. Et la difficulté est là. La difficulté est qu'on peut vous parler pendant des jours et des jours, des mois et des mois, de la foi, de ce que Dieu peut faire, de ce que Dieu va faire, etc., etc. Mais quand il est temps de poser cet acte et d'aller devant la personne, nous avons des difficultés ou nous doutons. Pourquoi douter? Pourquoi douter? Quand nous devrons être comme Saint Bernardin de Sienne dit, comme une roue libre, elle cédait à toutes les impulsions du Saint-Esprit. La Vierge Marie s'est laissée conduire par le Saint-Esprit. Notre thème de ce jour nous dit, conduit par l'Esprit Saint, nous sommes fils et filles de Dieu. Elle nous montre l'exemple de ce que nous devons faire. Elle nous montre l'exemple aujourd'hui de comment agir. Mais cela nous appelle aussi à une chose, à ce que notre charité, cette même charité dont nous parlons tous les jours, doit nous amener à un engagement, à un vrai engagement. La charité appelle à un vrai engagement. L'année dernière, je suis parti en pèlerinage au JMJ à Madrid. On était une trentaine de personnes avec des prêtres. On a eu la grâce d'y aller. Un temps merveilleux. Mais durant ce temps-là, je me posais la question, et comme je le disais souvent au modérateur, je me posais la question, est-ce que j'en fais pas trop pour Dieu? Parce que des fois, notre problème, c'est que quand tu commences à avoir des amis et autres, eux, ils veulent sortir, mais toi, tu décides non de rester à la maison pour prier ou pour écouter un enseignement, tu commences à te poser des questions. Tu commences à te demander, est-ce que tu es sur la bonne voie? C'est ce que je me posais comme question. Mais quand je suis arrivé à Madrid et avoir vu plein de monde, de toutes les races, de toutes les couleurs, si je peux dire ça comme ça, converger vers une seule chose et un seul but, rencontrer notre Seigneur. Cela m'a rassuré d'une chose, c'est que je ne suis pas sur le mauvais chemin. Il y a une chose que nous devons nous demander. Qui conduit notre chemin? Est-ce que nous sommes toujours du côté du passager? Si nous sommes du côté du passager, il peut avoir trois conducteurs. Un, je prends l'exemple, tu peux avoir un chauffeur-chauffard, comme ceux qui conduisent les bacas, et etc. Ce qui veut dire que si ta vie, tu la mènes comme eux, si tu dois arriver à la porte, tu n'es pas sûr d'y arriver sain et sauf. N'est-ce pas? Ça, c'est la passion que nous avons. Il y a un troisième qui peut être nos parents qui conduisent. Quand nos parents conduisent, nous sommes sûrs d'une chose, nous allons arriver à destination. Le troisième, c'est si nous-mêmes nous voulons conduire. Si nous-mêmes nous voulons conduire, c'est que nous pensons que nous sommes arrivés et que tout arrive. Mais Dieu nous demande d'être guidés par l'Esprit Saint. Mais comme je disais, on était à Madrid. Et à Madrid, il y a un jeune qui m'a juste, si je peux dire ça comme ça, interpellé ou bien même intrigué. Et je l'ai approché et je lui ai dit, mon frère, il paraît que tu es le président des jeunes du diocèse d'Abidjan. On s'est assis et puis je lui ai dit, mais attends, dis-moi, moi, à la limite, tu dis que tu es le président des jeunes, mais je ne vois pas beaucoup d'activités de jeunes. Je ne vois vraiment pas des activités de jeunes. Alors, j'aimerais vraiment comprendre qu'est-ce qu'il a. Il dit, non, on fait des veillées, on fait etc., on fait ci, on fait ça. Je lui dis, peut-être que je ne suis pas tellement dans l'église, mais je ne le vois pas assez. Et il m'a dit, mais il faudrait peut-être que tu t'investisses un peu plus. C'est là où j'ai compris que dans notre petit monde dans lequel nous sommes, nous nous complaisons de ce que nous sommes et nous nous complaisons de la situation. Qu'en dehors, nous avons beaucoup de travail à faire. Et depuis ce jour, je me suis plus engagé. Engagé non seulement au sein de la fraternité, mais engagé non seulement dans cette œuvre que Dieu a laissée et m'a donnée. On parlait d'héritage au début, n'est-ce pas? Cet héritage-là, c'est maintenant à nous de porter des fruits. C'est à nous d'avancer et de savoir ce qu'on veut. Vous voyez, la charité est aussi avoir le courage de la vérité. Et quand Dieu me parlait, il dit, tu vas parler à mon peuple et tu vas leur dire la vérité. Je vais commencer tout simplement par une chose. Vous voyez les nounous et les bonnes que nous avons à la maison? Normalement, chacune d'elles devrait normalement obtenir ou avoir le SMIG. Le SMIG qui est normalement d'environ, je pense, 38 500, si je ne me trompe pas, c'est ça? Hein? Mais combien d'entre nous payons 38 500 aux nounous? Si notre Église meurt, frères et sœurs, c'est parce que les petites choses dans lesquelles nous pourrons être bénis, nous ne les suivons pas. Si je regarde bien, il y a peut-être 2 ou 3 ou même 5 dans la salle ici qui payent peut-être 38 500. Le reste des personnes payent 10 000, 15 000, 20 000. Ce n'est pas de la charité. Et après ça, nous venons devant Dieu et dire, nous sommes chrétiens, catholiques, confirmés, baptisés, etc., etc. Si je dois parler de vérité, c'est que je dois parler à votre cœur. Pour vous dire que vous devez commencer à changer votre attitude vis-à-vis de ces personnes-là. Je vais aller même plus loin. Les jeunes qui ont des stages, les stages qui sont non rémunérés, et vous avez à la tête de ces entreprises des chrétiens catholiques qui peuvent concevoir, d'après eux, que un jeune qui n'a ni emploi, qui n'a même pas d'argent, doit se déplacer ou marcher chaque jour pour aller au travail. Et le stage qu'on lui donne, la plupart du temps, de vous à moi, ils n'apprennent rien. Si ce n'est pas, va chercher mon café, fais la photocopie ici, fais ci, fais ça. Où est notre charité? Où est notre charité? Où est notre charité? On n'a plus de charité. On ne s'aime plus. Ce n'est pas toujours le fait de donner de l'argent à quelqu'un qui va changer quelque chose. Mais c'est le fait de donner un peu de son temps et de comprendre que nous avons une responsabilité vis-à-vis de la personne qui est à côté de nous. Cette personne, ça peut être cette femme qui travaille chez toi. Cette personne, ça peut être ce jeune qui travaille dans ton entreprise. L'Église est en train de mourir, pourquoi? Parce qu'on ne crée rien. On ne crée rien. On est tous ici à un rassemblement. Nous tous ici aspirons à quelque chose. Il y a des directeurs de société, il y a des DAF peut-être, il y a des DAF qui m'écoutent, il y a des directeurs de société, etc., etc. Quand l'Église est en train de mourir, pourquoi l'Église même et nous-mêmes, nous ne pouvons pas, puisque l'Église nous donne une chose, de pouvoir nous connaître. Si on n'était pas venu à ce lieu, toi et moi, on ne pourrait pas se connaître, vous êtes d'accord? On nous a donné cette chance de nous connaître. L'Église a fait sa part. Nous, on doit aller plus loin. Le plus loin, ça veut dire quoi? Est-ce que nous ne pourrons pas créer, et ça je le dis, et ça n'engage que moi, est-ce que nous ne pourrons pas créer une petite base de données par église pour les jeunes ou même pour les vieilles personnes qui cherchent des emplois et pouvoir à ce point-là le donner à ces différents directeurs? Est-ce que nous ne pourrons pas le faire? Ou c'est trop demandé? Je ne suis pas en train de dire que c'est obligé parce que vous avez mis votre nom sur cette liste que ça veut dire que vous allez être sûr d'avoir un stage, un emploi ou etc. Mais déjà le fait de pouvoir créer et de pouvoir amener ces jeunes et pouvoir amener ces directeurs et etc. à faire ce mouvement vers vous ouvre la porte à beaucoup de jeunes à pouvoir expérimenter vraiment la compassion de Dieu. Parce que Dieu ne va pas descendre comme ça et puis va dire oui, tiens, je te donne si je te donne. Non. Il va passer à travers moi, il va passer à travers toi, il va passer à travers toi. Et si nous ne pouvons pas être ce canal de bénédiction pour nos frères et sœurs, c'est que nous n'avons rien compris. C'est que nous avons encore du chemin à faire. Vous comprenez alors pourquoi Dieu vient nous dire « Aie pitié, mon Église meurt par manque de charité. » Nous n'avons plus de charité, frères et sœurs. Nous n'avons plus aucune charité. Je vais plus loin même. Ici, nous sommes en ville. Nous pouvons faire des grands rassemblements comme ça. On va peut-être partir la semaine prochaine à Adzopé. Et le prêtre d'Adzopé aura peut-être du mal, par mois, de pouvoir subvenir à ses besoins. Nous ne regardons pas tout ça. Pourquoi? Parce que pour nous, nous sommes en ville. En étant en ville, on gère ce qui est en ville. Le reste, c'est leur problème. Mais ces prêtres qui sont à l'intérieur, désolé, mais pour moi, font la vraie pastorale. Parce qu'ils se donnent de eux-mêmes. Ils se donnent corps et âme pour que Jésus puisse être connu à travers tout le monde. Même s'ils n'ont pas 5000 francs par mois ou quoi que ce soit, ils se débrouillent. Et vraiment là, nous voyons la divine providence de Dieu. Mais l'Église doit grandir. L'Église doit arriver, que ce soit à Korogo, que ce soit partout, mais l'Église doit y arriver. Nous devons pouvoir aujourd'hui avoir ce même rassemblement, peut-être à Korogo, peut-être à Boaké, et n'importe où, dans les villages. Mais nous avons besoin de le faire. Mais nous n'avons pas pitié. Aucune pitié. nous pensons à nous-mêmes. Et nos prêtres qui sont dans ces villages ne demandent que l'aide de certains d'entre nous. Je ne suis pas en train de vous dire aujourd'hui qu'on va faire une quête spéciale, etc. Non, je ne suis pas dans l'air. Mais je suis en train de vous faire comprendre une chose. C'est que l'Église est en train de mourir. Pourquoi ? Parce que nous ne regardons pas ces différentes choses. La sœur Marie-Laure Bonny ici est venue pour nous parler la dernière fois de ce que l'Église est en train de faire. C'est bien, nous avons une université catholique, nous avons un journal maintenant, nous avons deux radios, si on pourrait dire. Pourquoi pas inventer une télévision ? Pourquoi pas inventer une télévision ? Parce que la télévision nous arrangera à pouvoir encore parler à des gens à qui nous ne pouvons pas trouver. Pourquoi ? Est-ce qu'il n'y a pas des gens parmi nous ou par des gens qui sont en train de nous écouter, qui sont en train de se dire, mais attends, ce que le frère est en train de dire, mais ce n'est pas moi qui est en train de dire, c'est Dieu qui est en train de vous parler. Est-ce qu'on ne peut pas faire quelque chose de différent ? Ou nous allons rester comme ça, assis comme vous êtes, et vous dire que bon, quoi qu'il en soit, hein, ça fait 2000 ans l'Église existe, elle va continuer d'exister. Mais désolé, elle ne va pas continuer d'exister si on ne passe pas à l'acte. Je ne vous demande pas de donner de l'argent, mais je vous demande, comme cette fraternité de laquelle je fais partie, d'avoir un cœur compatissant, un vrai cœur, un cœur qui se donne, un cœur qui ne regardera pas son statut, et etc., mais qui ira de l'avant. L'Église meurt, certes, et continuera peut-être de mourir, tant aussi longtemps que toi et moi, nous ne prenons pas de décision. Dernièrement, en début de semaine, vous avez vu que l'Église a encore été attaquée. Attaquée, pourquoi ? Parce qu'il y a ce soi-disant mariage homosexuel ou bien d'adoption d'enfants. Et puis comme un monseigneur de Paris a parlé pour dire que non, nous on proteste contre cela, les médias ont commencé à dire oui, l'Église catholique n'a rien compris, l'Église ci, l'Église ça. Mais mes frères et sœurs, nous on fait quoi ? Nous on fait quoi ? L'Église, on l'insulte tous les jours. On dit que oui, tous les prêtres sont, désolé le terme, je ne veux pas m'en prendre à aucun prêtre, qu'on dise que oui, les prêtres sont devenus pédophiles, etc., etc. Et nous, nous sommes là, on dit oui, c'est vrai, hein, il est pédophile, oui, je me rappelle la dernière fois, il y a tel garçon qui est rentré dans sa chambre, n'est-ce pas ? Nous sommes les premiers à attiser le feu. On insulte l'Église, on continue, on veut la détruire. Mais nous, nous ne disons rien et nous ne voulons pas défendre. La charité aussi nous appelle à défendre notre Église. Si nous faisons partie et nous disons que nous sommes fils et filles de Dieu, nous faisons partie d'une famille. Cette famille, c'est l'Église. Cette Église a besoin de nous. Cette Église a besoin que tu puisses te lever et tu puisses être contre ce que les gens disent. Je regardais la télévision et puis je suis tombé sur cela. Il y a un jeune qui dit que les prêtres s'occupent de sauver notre âme et que les gouvernants s'occupent de nos lois. Alors le Monseigneur qui a parlé a juste fait son travail, mais qui est à la limite qu'il ferme sa bouche. Je ne veux pas dire un autre mot. Vous êtes d'accord avec moi que c'est bizarre ? Parce que nous sommes l'Église et cette conscience que la société doit avoir. Il y a des lois qui changent, vous êtes d'accord avec moi ? Les lois d'un pays peuvent changer jour et nuit, mais je n'ai jamais su, Maudé, à moins que je me trompe, qu'il y a quelqu'un qui a pu changer les lois de Dieu. Ce n'est pas possible. Ce garçon qui a parlé, il est dans le faux. Mais il y a beaucoup d'entre nous ici qui pouvons dire la même chose. Nous allons dire que, oh oui, c'est normal, Dieu aime tout le monde. Alors, le mariage homosexuel, c'est normal. Combien d'entre nous pouvons nous élever pour dire non, ce n'est pas normal ? Combien d'entre nous pouvons nous lever pour dire non, que de fait que des homosexuels puissent venir dire que oui, eux aujourd'hui vont adopter des enfants ? Où mettons-nous la Sainte Famille ? Où mettons-nous la Sainte Famille ? N'est-ce pas ? Où mettons-nous la Sainte Famille ? À ce que je sache, hein, ça va vous faire rire, mais dans la Bible, j'ai toujours lu, il y a Adam et Ève, pas Adam et Steve, on est d'accord ? On est d'accord, non ? Alors s'il y a Adam et Ève, c'est que c'est Adam et Ève qui doivent pouvoir s'occuper d'un enfant. Malheureusement, on a beaucoup de femmes qui s'occupent de leur enfant toutes seules et qui n'ont pas de père qui sont là. Ça aussi, c'est à nous les garçons d'avoir cette charité. L'année dernière, en janvier, je suis parti parce qu'il y a une de mes filles qui m'a demandé, le seul cadeau que je pourrais lui donner, c'est d'aller au sanctuaire marial. Alors je suis parti au sanctuaire marial avec elle et puis une autre de mes sœurs. Et puis voilà que la messe finit. Et puis bon, il y avait, vous savez, au sanctuaire marial, les dimanches, c'est rempli comme c'est pas permis. Alors tout le monde, la messe est finie et puis on avançait. Et puis sur la route vers la Vierge, il y a une mère, sa fille et un garçon. Ce garçon, de vous à moi, si vous le voyez, son œil était à la limite, si je mets le micro sur mon œil, son œil était vraiment sorti. Ça m'a choqué. Mais je suis passé à côté et j'ai dit, waouh, c'est quoi cette histoire? Et puis j'ai dit, non, il n'y a pas de problème, continue d'avancer, Hervé, il n'y a pas de choses. Et puis Dieu qui vient me dire, il dit, mais regarde cet enfant, regarde cet enfant. Alors, vous voyez là, des fois tu te dis, non, ça c'est la chair qui parle, avance. Et c'est insistant, je continue à marcher. Et je me retourne et je regarde cet enfant, et puis juste à le regarder, je sens dedans de moi-même que je dois faire quelque chose. Mais j'ai dit, non, c'est pas la peine, ça c'est ma chair qui parle, avançons. Alors j'avance devant la statue, ma fille qui me demande, prie pour moi, alors on commence à prier. Et puis, là, Dieu qui me monte, qui dit, tu vois, toutes les personnes passent à côté de lui, mais personne ne le voit. Mais toi, tu as pu le voir. Qu'est-ce que tu vas faire? Je dis, oh, je vous salue Marie, pleine de grâce. Le Seigneur est avec vous. Je continue. Et ils disent, ah, il est en train de partir. Là, je suis comme ça, je regarde et je vois, je dis, non, il n'y a pas de problème, je continue, oui. Et c'est insistant. Et des fois, quand on vous dit, oui, ça ne nous lâche pas, c'est encore sur nous. Tant que ce n'est pas libéré, ça ne me lâchait pas. Regarde-le, va le rejoindre. Quand j'étais en train de dire, j'ai juste dit, ah, excusez-moi, il faut que j'aille. Je suis allé voir cette mère. La première des choses qui est sortie de ma bouche, c'est, Dieu me met à cœur de savoir une chose, c'est que ton fils va guérir. Et que tout ce que tu es venu chercher, je vais m'en occuper. Ok. J'avais de l'argent sur lui, sur moi, je lui ai donné. Elle a dit, amen, Dieu existe. Je dis, ok, Dieu existe. Oui, Dieu existe, il faut savoir ça. Le lendemain, je suis allé les voir à l'hôpital. Elle était venue, il faut que je vous dise, elle était venue, pourquoi? Parce qu'elle demandait à Dieu, par l'intercession de la très sainte Vierge Marie, d'avoir assez d'argent pour son fils qui avait le cancer. C'était l'œil qui était vraiment enflé, comme je disais, et ils avaient besoin d'argent. Ok. Le lendemain, je suis allé les voir. Et puis régulièrement, j'ai continué à aller leur voir. Tous les médicaments, je continuais de payer les médicaments, et etc. La guerre est venue. Et malgré les tirs, et etc., c'est vraiment Dieu qui faisait. Et les banques étaient fermées. J'avais cette chance de pouvoir trouver de l'argent pour aller leur déposer l'argent, pour qu'on puisse guérir ce fils. Après, c'était un truc de 2 mois, l'œil est devenu normal. J'étais là, gloire à Dieu, Dieu en train d'agir. Et un jour, on était dimanche, je me rappelle très bien, je partais chez ma tante pour aller manger et je reçois un appel de sa mère. Et sa mère qui me dit, Hervé, le petit s'appelle Jean-Marie, Jean-Marie demande à te voir. Je lui dis, ah, là, je suis un peu occupé, alors je passerai demain ou plus tard. Elle dit, d'accord, il n'y a pas de problème. Elle m'a rappelé, elle me dit, ah, il a mal à la tête et tout ça. Alors je lui ai dit, ah, essaye de voir les différents médecins. Dites-leur, quoi qu'il en soit, que s'il y a des médicaments à payer, je vais venir demain, je vais régler. Ok. Je finis d'aller manger, je vais faire mon sport. Après mon sport, je les appelle. Quand je les appelle, elle me dit, ah non, il va très bien, mais il n'est pas à côté de moi. Il est parti se promener, etc. 1 heure après, elle m'appelle et puis elle me dit, frère Hervé, Jean-Marie est parti. Encore, ça recommence parce que là, j'ai envie de trucs, mais j'ai dit, c'est pas possible. Vous m'avez dit, il y a 1 heure qu'il allait bien. J'ai dit, mais qu'est-ce qu'il disait quand il partait? Elle dit, avant de mourir, il a juste demandé à te voir. C'était encore plus dur. Pendant des semaines, je me suis en voulu. Je suis vraiment en voulu. Parce que je me suis dit, j'aurais pu peut-être, à la place de penser à aller manger, ou à la place même à aller jouer au basket, j'aurais pu aller le voir pour juste 5 minutes. Peut-être ces 5 minutes-là auraient fait la différence. Je ne sais pas. Mais je me suis en voulu. J'ai continué de me morfondre. J'ai continué à pleurer. Oui, un garçon qui pleure, c'est pas souvent. Oui, j'ai pleuré. Et voilà que je continuais de prier. Et puis je te demande, mais Dieu, à la limite, tu as dit qu'il va guérir. Et Dieu qui me dit, la vraie guérison est au ciel. La vraie guérison est au ciel, Hervé. Et j'ai dit, ben oui, d'accord, mais ça allait bien, l'enfant allait très bien. La vraie guérison est au ciel. Ok. Et durant une prière, après, un message qui m'a adressé très personnellement, il dit, Hervé, tu as fait ce que tu devais faire. Tu as été un bon disciple. Tu es allé où tu devais aller. J'ai pu, par cette expérience, te montrer la souffrance de ce monde. Ce qui veut dire que, même si vous m'écoutez à la radio ou même ici, je suis sûr qu'il y a des gens, Marie, ici. Il y a des gens qui ont besoin d'une écoute, il y a des gens qui ont besoin d'une aide. Et cette aide-là ne peut que venir que de ton voisin ou de ta voisine. Si je ne parle pas de ça, Padre Pio va se fâcher avec moi. À San Giovanni Rotondo, la charité a vu vraiment le jour. Ce prêtre, qui est un prêtre grandement charismatique, mon saint patron, a fait bâtir un hôpital qu'on appelle la maison du soulagement de la souffrance en chacun de nous. Cette maison, si vous voyez l'hôpital, elle est grand, l'hôpital est merveilleux, grand. Mais si nous disons maison de soulagement des souffrances, aujourd'hui Dieu veut une chose, que chacun de nous puisse être cette maison de soulagement des souffrances de nos frères et sœurs. C'est à cela que nous pourrons répondre à ce grand message que Dieu a pour nous, qui nous dit, aie pitié, mon Église meurt par manque de charité. Que Dieu vous bénisse.
1: Hervé Kakou de la méthode vient de nous proposer un enseignement sur le thème « Tous ceux qui sont conduits par l'Esprit de Dieu sont fils de Dieu ». Romains chapitre 8, verset 14. Merci de nous avoir suivis. Que le Seigneur nous bénisse.
2: Alléluia, alléluia. Est-ce qu'on peut lever la main en signe d'adoration, Seigneur? J'ai composé ce chant spécialement pour ce jour, parce que tu es spécial.

Béni soit Ivoirien, mon peuple. Côte d'Ivoire, œuvre de mes mains. Israël, mon héritage. Côte d'Ivoire, terre bénie de l'Éternel. Terre bénie.

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0: Pour votre salut, il est 22h.

Mes frères, mes sœurs, le thème qui m'a été assigné est le suivant, les bienfaits spirituels de l'Eucharistie. Il y a 7 sacrements. Le baptême, la confirmation. Il y a quel sacrement encore? Le mariage, l'ordre. Et puis, l'onction des malades, le sacrement de réconciliation, si vous voulez. Parmi ces 7 sacrements, il y a l'Eucharistie, d'accord? L'Eucharistie, présence réelle du Christ. L'Eucharistie, Jésus-Christ lui-même, avec toute sa puissance, toute sa force et toute sa divinité. Jésus se donne lui-même. Il est donc bon de savoir, si lui, il se donne à nous, qu'est-ce que nous recevons en retour? Quel impact l'Eucharistie a sur notre vie humaine, mais plus encore spirituelle? Car lui-même, il le dit, demandez tout ce que vous voulez. Cherchez d'abord le royaume des cieux et tout vous sera donné par-dessus tout. Autrement dit, c'est le spirituel qui commande le matériel, et donc l'humain. Il nous envoie en haut pour descendre en bas. Comme le disait quelqu'un, pour monter, il faut savoir descendre. Mes frères, mes sœurs, ici, l'Eucharistie, donc, qui est Jésus-Christ, nous pousse à aller plus en avant. Il y a Jésus que nous adorons, qui est Dieu et Fils de Dieu. Je ne voudrais pas, peut-être pour une fois, démontrer cette question trinitaire, Jésus est Dieu et tout ça. Bon, ça c'est une autre question, mais nous allons sur les bienfaits spirituels. Moi, je crois que c'est Jésus qui est là devant moi. Ok. Avant de faire un pas vers lui, il faut que ma foi, il faut que mon abandon soit sincère et véridique. Il ne faudrait pas que je plonge dans du mimétisme, c'est-à-dire comme tout le monde s'incline, moi je m'incline. Comme tout le monde fait ça, moi aussi je fais ça. Mais au fond de moi, je ne sais pas vraiment est-ce que c'est Jésus qui est là. À côté de ce fait, il y a Jésus, donc comme j'ai dit. Et puis de l'autre côté, on entend beaucoup parler de l'adoration eucharistique. Avant de parler des bienfaits, il faut comprendre que l'adoration eucharistique me pousse, moi, à m'abandonner dans les mains de Jésus. C'est-à-dire, je crois réellement que c'est lui qui est Dieu et Fils de Dieu. Ainsi donc, adorer, c'est lui dévouer tout mon être, mon intérieur, mais bien extérieur et intérieur. Dire véritablement que je m'abandonne à toi. Et vous vous rappelez de ce chant-là? Je m'abandonne à toi, ô Jésus. Je me remets à ta. Voilà. Et le chant continue en disant quoi? Je ne désire. Alors, le cœur, donnez ce chant, s'il vous plaît, rapidement. On va essayer de. Hein, ces paroles-là. Allons-y. 1, 2, 3, je m'abandonne à toi. Ce sont les paroles. L'organiste, tu peux baisser, s'il te plaît. Ah, ils ne connaissent pas. Bon, le peuple, on commence. 1, 2, 3. Je m'abandonne à toi. Oh Jésus. Je m'en remets à toi. Oh Jésus, je ne désire rien que d'être entre tes mains, que d'être auprès de toi. Merci, peuple de Dieu. Voilà, que d'être entre tes mains, que d'être auprès de toi. Et donc ici, mes frères, mes sœurs, commence le début de l'adoration qui prend son appui sur mon abandon. Je crois réellement en toi et en toi seul. Et je t'adore. Je t'aime fort. Mes frères, mes sœurs, cette façon de faire va me pousser à un autre point qu'on va appeler intimité. C'est-à-dire,
il y a une intimité, une relation qui va naître entre moi et Dieu, entre moi et Jésus-Christ, d'accord? C'est cette intimité-là qui aura pour conséquence les bienfaits sur ma vie. Et ces bienfaits vont commencer sur le plan spirituel avant d'avoir un impact réel considérable sur

là. D'accord? Je viens avec mon souci, avec mon problème. Je crois qu'il va régler. Mais cette croyance-là, c'est une histoire de « j'espère qu'il va régler ». D'accord? Par rapport à celui qui dit « Jésus, je crois fermement en toi ». Cette femme qui a perdu son enfant décédé, je l'ai dit ici une fois, où le médecin lui dit « ton enfant est décédé, c'est un bébé ». Quand le médecin s'est retourné, elle a pris elle-même le bébé, elle est venue mettre le bébé sous l'autel. D'accord? Et elle a attendu. Parce que se disant que Jésus va faire quelque chose. Et quand les prêtres sont venus pour la messe, personne ne savait qu'il y avait un bébé là-dessous. Et au moment de la consécration, l'enfant a pleuré. Donc vous voyez que il y a cette force d'âme-là qui fait que l'intimité va naître et la conséquence de votre relation va produire telle ou telle chose. De façon simple encore, un homme et une femme, le monsieur sait que la femme l'aime tellement que les deux y forment un. Tellement qu'il aime aussi sa femme, la conséquence de leur amour sera donc la distribution, permettez-moi, de cadeaux. Parce que je sais qu'elle-même, elle est avec moi, je lui donne telle chose, telle chose, telle chose. D'accord? Vous comprenez que adorer le Seigneur, ce n'est plus une simple prière, non, mais c'est une rencontre vivante avec Dieu. Apocalypse 3, 20. Le Seigneur dit, voici que je me tiens à la porte de ton cœur et je frappe. Il attend que tu lui répondes. Puisque nous savons maintenant qu'il s'agit de quelqu'un, Jésus-Christ, qui nous invite à ce cœur à cœur, alors nous pouvons comprendre les bienfaits du moment où Jésus-Christ veut nous rétablir. Il veut nous bénir spirituellement parlant, ce qui aura dans notre vie de tous les jours, nous verrons les fruits. Voilà. L'adoration, comme premier point, nous met en présence de Dieu. Une présence réelle. Luc chapitre 22, verset 19. Ceci est mon corps. Ceci est mon corps. Ceci est mon sang. Une présence réelle. Lorsque nous venons adorer Jésus au Saint-Sacrement, où Jésus exposé, ce n'est pas un symbole. Non. Le « ceci est mon corps », ce n'est pas un symbole, mais une présence réelle. Pendant que nos frères d'à côté parlent de l'impanation, nous on parle de transsubstantiation. C'est-à-dire, pour parler simplement, le pain devient corps, vrai corps, et le vin devient sang, vrai sang. Ce n'est pas un symbole pour nous. Du moment où nous quittons dans le stade de symbolisme, nous comprenons que Jésus lui-même, par sa grâce, nous donne de découvrir qu'il se donne et se montre à nous. Pour créer donc quoi? Une relation personnelle avec lui. Mon frère, ma soeur, tu comprends que lorsque tu viens au Saint-Sacrement, et puis au Saint-Sacrement c'est Jésus, hein, et puis tu viens, Seigneur, regarde mon problème. Regarde, je cherche un travail. Je cherche ceci ou cela. Mais il y a deux choses. Lui te parle d'amour. Toi, tu parles de travail. Donc, vous n'êtes pas sur la même longueur d'onde. Cherche d'abord à créer cette intimité-là. C'est la conséquence de cette intimité-là qui va opérer miracle dans ta vie, comme travail et tout le reste, ce que vous cherchez. Une relation personnelle. On ne vient pas réciter des prières. On vient être avec lui. On ne vient pas réciter des prières, mais on vient être avec lui. Puisque nous parlons de bienfaits, nous allons découvrir cela petit à petit. Saint Jean-Marie Vianney disait, je la vise et il m'avise. Autrement dit, je le regarde et il me regarde. Mais est-ce que toi et moi, quand nous allons, est-ce qu'on le regarde? Non. Regarde un peu ce que tu fais. Regarde un peu ce que je fais. Au nom du Père et du Fils. Amen. Seigneur, tu me connais. Tu me connais depuis longtemps. Regarde. Il y a facture à payer, il y a voyage à faire, on commence à réciter, à réciter, à réciter. Pendant du lundi au dimanche, on ne s'arrête même pas pour dire merci pour le souffle de vie.
On ne s'arrête même

pas pour dire, Seigneur, je veux apprendre à te connaître. Je veux apprendre à marcher avec toi. Non, non, non. Toute notre vie, ou bien toute notre journée, est tout autour de demandes. Là, nous allons rentrer à la maison. Le repas, Seigneur, bénis ce repas. Demande. Nous allons dormir. Seigneur, protège-moi. Regarde, il y a des cafards qui se promènent. Ce sont mes tantes et mes oncles. Il faut les bloquer. Voilà. On va, ce sont ces prières-là que nous faisons. Et le matin, on va repartir encore pour dire, Seigneur, si tu vois un canari devant, ça là, j'ai su que ce sont mes ancêtres. Toutes tes demandes. On se crée nous-mêmes la peur et on oublie que Jésus-Christ se donne à nous pour que nous soyons comme lui. Mes frères, mes sœurs, oui, l'Eucharistie, l'adoration eucharistique nous met en présence de Dieu et va nous procurer les bienfaits suivants, l'intimité avec le Seigneur, le sens de la présence divine dans la vie quotidienne. Voilà la première chose, l'intimité. J'insiste sur l'intimité. J'insiste sur l'intimité. Et souvent, quand on n'est pas dans l'intimité, on est dans l'émotion. Or, il y a l'émotion et il y a l'émotion. Regardez un peu, lorsqu'il y a des prières, quelqu'un peut tomber, il peut crier, il peut tomber. Quand il y a des chants d'adoration, tu peux être là et puis tu pleures toi seul. Ça dépend de ce que tu ressens. Mais parfois, tu confonds, même devant le Saint-Sacrement, toi seul, tu fais comme ça. Ah, Seigneur, vas-y. Seigneur. D'accord, j'ai compris. Et on pense souvent que c'est le Seigneur qui est en train de nous parler ou de nous faire ceci ou cela. Prenez le cas de Michael Jackson, paix à son âme. Quand il fait ses concerts, les gens tombent en transe. C'est l'Esprit Saint. Non. Les gens tombent en transe, les pompiers viennent le soulever. Ça, c'est l'émotion. Et cette émotion peut aller jusque sur le plan psychologique. Ça veut dire que j'ai un entretien demain. Je crois tellement qu'il faut que je puisse avoir ce travail-là. Je vais me parler à moi-même devant le Saint-Sacrement. Seigneur, ça a marché. Oh, merci, merci. Et puis, je pars avec. Mais je suis dans l'émotion. L'émotion me pousse à vivre de l'intérieur. Voilà pourquoi j'aime bien le thème. Quand il a dit, quand le thème dit les bienfaits spirituels. Spirituels. Pour dire que mon intérieur doit épouser Jésus-Christ. Donc, mes frères, mes sœurs, quand Saint-Jean-Marie vient et dit, je l'avise et il m'avise, il parle de communion, commune union et de communication. Je viens à la messe pour communier. Mais comment se fait-il que celui qui part chez le féticheur, quand il rentre, il sort convaincu qu'il va obtenir ce qu'il est allé demander. Et moi, chrétien, je viens à la rencontre du Seigneur des Seigneurs, de l'Alpha et l'Oméga, du Dieu des Dieux, devant qui tous genoux fléchissent, devant qui toute langue confesse. Les esprits impurs même tremblent. Et puis moi, je rentre en communion avec lui, et puis je ressors comme je suis rentré. Ça ne va pas. La question, quelle disposition ai-je pris pour entrer en communion avec lui? Tout dépendra de ma disposition. Si demain, on vous dit que le président de la République arrive ici, mais vous verrez la disposition que vous allez prendre. Mais pourquoi quand tu pars à la rencontre de ton Dieu, de ton Seigneur, dans la communion ici, tu as une disposition, permettez-moi l'expression, flagada. Voilà. D'abord, un, tu ne viens pas à l'heure à la messe. Tu ne viens pas 15 minutes au moins pour préparer cette rencontre avec le Seigneur.
Il n'y a aucune préparation et directement tu tombes. Allons dire à Jésus notre joie de le reconnaître. Il est là-haut, allons haut, c'est là. Et puis paf, tu es dedans. Il n'y a aucune préparation. Tu rentres comme tu es sorti et tu te plains après pour dire, ah, toujours la messe, on ne fait pas les prières, feu, feu, feu. Non. Il y a eu de l'ouragan, Dieu n'y était pas. Il y a eu la tempête, Dieu n'y était pas. Mais dans la brise légère, Dieu s'est manifesté de façon concrète. Mon frère, ma soeur, le Seigneur est là. Il n'est pas loin. Mais c'est toi-même qui te fais loin de lui. C'est tout. C'est toi-même. Il n'y a pas d'autre chose, mon frère, ma soeur. Le sorcier ou le féticheur, il sort de sa cage et puis il est confiant. Et puis toi, tu sors. Eh Seigneur, à quand ma victoire? Toujours, c'est toi qui joues match de football. Bon, à quand ta victoire? Deuxième point, l'adoration purifie l'âme. L'adoration purifie l'âme. Dieu éclaire le cœur. Mais l'adoration purifie l'âme. Qui a une fois commis un péché? En tout cas, moi. Vous voyez? Ici, je pose la question. C'est chacun qui connaît son péché. Mais certains regardent d'autres pour dire, et toi, tu es dedans, non? Non. L'adoration purifie l'âme. Nous venons devant le Seigneur. Seigneur, tu me connais. Je te demande pardon. D'accord? Même à la célébration eucharistique, nous demandons pardon avant de commencer. Parce que nous sommes pécheurs. Mais il faut vraiment se reconnaître pécheur. Il faut être conscient que je suis pécheur. Et donc, dans cette humilité, je viens demander pardon. D'accord? Deuxièmement, ma misère va croiser la miséricorde. Et si cette misère sincère croise la miséricorde, alors il va naître l'amour. Ainsi, lorsque je sors de l'église ou du très saint sacrement, il y a une joie intérieure qui va impacter mon extérieur. Mais lorsque cela est fait comme ça, je vais rentrer comme ça et je vais sortir comme ça. Il n'y a pas de chose. Souvent à la messe, tout le monde est content. C'est comme un seau d'eau qui est plein et puis un verre d'eau qui est plein. Les deux sont pleins, non? Mais ce n'est pas la même capacité. Voilà. Donc, mes frères, mes sœurs, l'adoration purifie l'âme. Quand je vais adorer, le Seigneur, par sa grâce, puisqu'il y a une commune union, il y a une intimité qui naît, c'est comme l'Eucharistie. Il dit, Père, Jean 17, 21, que tout soit un, comme moi en toi et toi en moi. Je veux que eux aussi soient en moi comme je suis en toi. Mes frères, mes sœurs, si lui, il est en Dieu et que Dieu est en lui et que nous, nous sommes en lui, en fin de compte, nous sommes en qui? En Dieu. Mais si nous, en tant que pécheurs, tachés, nous croisons la lumière et le sans-tache, alors il y a cette lumière-là qui va nous impacter, qui va nous éblouir pour chasser, pour balayer tout ce qui est impureté. Ainsi donc, l'adoration purifie l'âme. Est-ce que vous comprenez un peu? C'est pourquoi, mes frères, mes sœurs, il faut être heureux ou heureuse de vivre l'adoration. Vous voyez, vivre l'adoration. Pas être là comme ça.

0: Dieu met ma chance. Ouh, Seigneur, merci pour ce temps-là. Et tu es sûr que tu vas ressortir rempli. Il faut que chacun se remette en cause. Jésus est là toujours, mais c'est nous qui sommes loin de lui. Mes frères, mes sœurs, dans l'adoration, nos péchés apparaissent, mais aussi la miséricorde de Dieu. Sainte Thérèse d'Avila disait ceci, elle enseignait que même sans savoir prier, rester devant Dieu transforme l'âme. Même sans savoir prier. Moi, parfois, quand je suis devant le Saint-Sacrement, je vais seulement pour dire, je t'aime. Et puis, je suis assis là. C'est ainsi que lorsque le prêtre lève le corps du Christ, ce n'est pas le moment de dire, Seigneur, ma famille, Seigneur, mon travail. Non. Imaginez que vous êtes bègue comme moi. À quel moment vous allez lui dire, mon travail, ma famille et tout cela? Parce que il fait comme ça et il fait ça. Mais si tu veux dire, Seigneur, Oh, le prêtre là, il m'énerve tellement, sa manière de faire là. Bon, j'espère que pour le vin, pour le sang au moins, il va durer. Seigneur, mon enfant qui est n'a pas dit malade là. Est-ce que vous voyez un peu? Et donc, il faut comprendre que lorsque le prêtre lève le corps du Christ, toi, en tant que amoureux ou amoureuse de Dieu, tu dois plonger dans cette intimité. Jésus, je t'adore. Jésus, je t'aime de tout mon cœur. C'est tout. C'est un acte d'amour. Mais mon père, où on doit donner nos intentions là? Venez 15 minutes au moins ou 20 minutes avant la messe. C'est là que vous donnez tout ça. Mais ici, c'est un acte d'amour. Il vient à toi, il dit je t'aime. Je t'aime de tout mon cœur. Il te regarde, il dit, Andrea, je t'aime tellement. Je suis heureux de te voir ici. Pas comme, je suis heureux que tu sois là. Allez, viens dans mes bras. Et puis toi, maintenant, tu es là. Et puis tu es dans une sorte d'extase. Je t'aime, Jésus. C'est en ce moment précis. C'est pourquoi la cour céleste, tout le monde est là. Mais pendant que tout le monde est en adoration, en train de plonger, toi, tu dis, Seigneur, regarde mon locataire là. Il ne paye pas maison. Il ne paye pas maison. Lundi, il ne paye pas maison. Pendant toute la semaine, il ne paye pas maison. Et tu rates des grâces et des grâces et des grâces. Mon frère, ma soeur, il faut essayer de te revoir. Revoyons-nous ensemble, c'est important. Troisième point, l'adoration fortifie la foi. Il est dit en Hébreux chapitre 11, verset 1. Et ça, tout le monde le connaît, on récite ça. La foi est une ferme assurance de ce qu'on espère et une démonstration de ce qu'on ne voit pas. On dira, mais où trouve-t-on la foi? Romains chapitre 10, verset 17. La foi vient de ce qu'on entend, ce qu'on entend vient de la parole de Dieu. Ok, donc la parole de Dieu est la source. D'accord, ok. Mais cette parole de Dieu, essayons de la mettre en pratique. Parfois, le chrétien se charge tellement de choses. La vie est simple. Soyez simple. Jésus se donne à vous simplement. Mais vous-même, vous créez trop de lois. Il y a eu 10 commandements. Les pharisiens ont fait de ça 610 ou 613 lois. Pourtant, Jésus vient à toi. La foi grandit dans la présence de Dieu. La foi grandit dans la présence de Dieu. Heureux ceux qui croient sans avoir vu. Jean chapitre 20, verset 29. Aujourd'hui, vous qui êtes venus ici, je bénis Dieu. À chaque rendez-vous, vous êtes nombreux. Je dis merci aussi aux grands frères. À chaque rendez-vous. Mais combien de chrétiens vont te dire, c'est quoi, c'est enseignement du vendredi là? Tiens, il met l'autre côté là-bas. Là-bas là, c'est feu. Agis, feu, agis. Mais comme vous n'êtes pas encore brûlé, cherchez feu. Et quand on parle comme ça, ah non, le prêtre là, il n'a pas l'onction. Il n'est pas. Non, mes frères, mes soeurs, adore sérieusement. À la fin, tu me rappelleras, je vais te conter une anecdote concernant l'adoration qui m'a permis, avec la grâce de Dieu, de pouvoir balayer une attaque concernant, je vais dire, en plein jour. On va finir rapidement. Alors, Sainte Thérèse de l'Enfant Jésus, je l'ai dit, disait ceci, sans l'Eucharistie, nous ne pourrions pas tenir. Sans l'Eucharistie, nous ne pourrions pas tenir. Elle passait une heure d'adoration chaque jour. Je ne te dis pas de passer une heure. Avant d'arriver à une heure, là, elle a commencé petit à petit, petit à petit. C'est une relation d'amour. Commence au moins 5 minutes par jour. Même si tu viens t'asseoir et que c'est là que tu vas te rappeler que tu n'as pas encore mis le riz au feu, c'est là que tu vas te rappeler que tu as un rendez-vous, reste là pendant les 5 minutes. Même si tu as eu beaucoup de distractions, quand ça finit, Jésus, je te dis merci pour ces 5 minutes que tu m'as données. Que mes distractions là contribuent à t'adorer aussi. Et puis pars, demain reviens encore. Au fur et à mesure, ils voient l'effort que tu fais et tu es sincère dans ce que tu fais. Tu verras que l'adoration, ne cherchez pas à faire une heure, deux heures, trois heures. Commencez tout doucement, tout doucement, tout doucement. Ce n'est pas une histoire de Jésus, Jésus, Jésus, Jésus. Oh, non, restez tranquille. Il sait l'effort que tu as fait. Il sait. Reste tranquille. Laisse son Esprit Saint. Il y a un chant qui dit, envoie ton esprit, touche-moi juste ici, touche-moi juste ici, et je te rendrai gloire. Envoie ton, laisse-le, laisse son esprit te toucher. Ce n'est pas toi. Du moment où tu es dans un combat spirituel, tu n'es plus seul. Il y a autre chose qui t'empêche. Donc laisse Jésus, mon frère, ma soeur. Même sans ressentir quelque chose, Dieu agit. Même sans ressentir quelque chose, Dieu agit. Ce n'est pas parce qu'au Saint-Sacrement, tu ne fais pas que Dieu n'agit pas. Il agit dans le silence. Il agit dans le silence. Et parlant de l'agir de Dieu, je voudrais inviter ceux qui se mettent beaucoup en colère. Moi, je me mettais beaucoup en colère. Et surtout, quand tu es bègue, ça, c'est comme si c'était lié. Bah, je suis bègue, hein, ne vous en faites pas alors. Alors, je me mettais vite en colère. Mais c'est l'adoration du Saint-Sacrement qui m'a guéri. Plus tu adores, il y a une sérénité, une tranquillité intérieure. À tel enseigne que même quand quelqu'un commence, tu es là et puis tu regardes la personne. Parce qu'en fait, ce n'est plus toi qui agis. Le Seigneur passe par toi. Et tes yeux deviennent les yeux de Jésus pour regarder l'autre en train de gesticuler. Mon frère, ma soeur, si tu es rempli de colère, adoration du Saint-Sacrement. C'est pourquoi les bienfaits spirituels vont aussi impacter ton vécu. Oui, frères et sœurs, Saint François d'Assise, lui aussi, avait une profonde vénération pour l'Eucharistie. Cette adoration a produit en lui l'humilité, l'amour et la simplicité. Oui, Saint Jean-Paul II, passait de longues heures en adoration, source de sa force intérieure. Je l'ai souligné et je le redis encore, ce n'est pas parce que tu as entendu une heure que toi, tu n'as jamais fait l'adoration, tu vas vouloir venir faire une heure. Commence petit à petit. Il n'y a pas de course sur le dans le domaine spirituel. Si ta femme, ta conjointe, ton frère, ta soeur ou une de tes connaissances se promène devant toi avec le rosaire pour dire, moi actuellement quand j'adore, je suis à ce niveau, laisse-le à ce niveau. Toi commence tout doucement, il n'y a pas de course. Jésus prend son temps et il t'attend. Et avant dernier point, l'adoration donne la paix et la joie, une paix profonde. « Je vous donne ma paix, dit le Seigneur. » Jean 14, verset 27. Sainte-Claire d'Assise trouvait sa force dans l'Eucharistie. Oui, l'adoration produit la paix et la joie. C'est comme quand vous allez en confession. Parfois, vous avez un bagage. Et puis, quand vous essayez de vous confesser, vous avez l'impression, et c'est ce qui est, qu'on vous a déchargé. Vous êtes mien, pour parler comme quelqu'un. Oui, mon frère, ma soeur, l'adoration produit la joie et la paix. Puisque la paix et la joie font partie des fruits de l'Esprit Saint. Galates chapitre 5, verset 22 à 23. La joie, l'amour, la tempérance, le pardon et tout le reste. Et dernier point, l'adoration ouvre à la puissance de Dieu. Ouvre à la puissance de Dieu. Dieu agit dans le silence. Arrêtez et sachez que je suis Dieu. Psaume 46, 11. Oui, l'adoration, comme le disait le bienheureux Carlo Acutis, il disait ceci, l'Eucharistie est mon autoroute vers le ciel. Mon frère, ma soeur, je voudrais m'arrêter là pour te dire à toi que adorer Jésus-Christ, c'est quelque chose de formidable. Cela va au-delà des livres que nous avons. Cela va au-delà de tout ce que nous avons. C'est un cœur à cœur. Et si j'adore sincèrement, Dieu me bénit. Je vous ai parlé de ce témoignage-là. Dans une paroisse, je vais taire le nom, où il y avait un arbre. Ce n'est pas un rêve, hein. J'étais vicaire, bon, pas vicaire, mais j'étais là-bas. Voilà. Et il se trouve qu'il y avait un arbre. L'arbre était dans un endroit où on pouvait détruire l'arbre pour faire construire une école, qui était le souci du curé. Il a dit, il y avait un vicaire plus moi, il a dit, écoutez, j'ai envie qu'on construise une école ici, ça va aider les enfants de ce village. Et nous, on a dit, oui, nous sommes d'accord. Le curé va à la messe. Frères et sœurs, avec le conseil et les pères, nous avons décidé de construire une école ici, là où il y a l'arbre là. Entre-temps, avant lui, le curé, il y avait un autre curé qui a voulu couper cet arbre. Il a eu AVC. Le jour qu'il a dit, dimanche, je vais couper, lundi, il se réveille. Il est parti en même temps l'envoyer en Europe. Là, il s'est soigné. Le deuxième, celui avec qui j'étais là. On va construire l'école ici. Il n'a pas dit couper arbre. Il n'a pas dit. Parce que quelqu'un lui a dit, il a dit, ce qui est sûr, on va construire. Je suis curé ou bien je ne suis pas curé. Je suis curé. Et puis on dit, ouais, tu es curé. Et puis quand il est parti, il a dit, je vais construire ici. Le lendemain, il est hospitalisé, il a fait 3 jours de palu sérieux. Excusez-moi. En fait, ça nous a fait rire, quoi. Et puis le vicaire est parti, lui dit, faut guérir, tu vas venir, tu vas construire ce que tu as dit là. Il dit non, que quand je vais revenir, on va voir. Quand il est revenu, il est allé à la messe. Il dit, vous là, c'est pour le bien de vos enfants. Je dis, on va construire. La nuit, jusqu'à aujourd'hui, il ne nous a pas dit quel rêve il a fait. Mais il s'est levé le matin, le lundi. Il dit, bon, les amis, Stanislas, comme toi, tu as fait renouveau, tu aimes prier. Il faut partir faire les messes des 6 heures là. Et puis, il faut dire qu'on va construire ici là. Et je finis ça et j'arrête. Et puis, je lui dis, mais c'est toi le curé? Il dit, oui, c'est moi le curé. Voilà pourquoi je te dis de partir faire. Et que comme je suis souffrant, toi va faire. Je dis, ok. La messe du dimanche arrive. Peut-être que je donnerai les noms après au grand frère, mais pour vous la laisser comme ça. La messe dimanche arrive, et puis je dis, je prêche tout ça, tout est fini. Puis à la fin, frères et sœurs, le curé l'a dit la dernière fois. Il a dit qu'on va construire là. Et donc, apprêtez-vous, on va construire là. Il n'y a rien eu lundi. Il m'a appelé pour dire, tu vois, dimanche prochain là, faut dire maintenant qu'on va couper. Mes frères, mes soeurs, ce qui va se passer, le test du jour parlait de la puissance de Jésus-Christ qui marchait sur les eaux, d'accord? Et qui marchait sur la mer là. Et puis, je commençais à parler pour dire que Jésus-Christ, il est fort, il est puissant, que toute divinité, tout ça. Et à la fin de la messe, il y a un monsieur qui est venu et il m'a dit, devant plusieurs chrétiens, mon père, si, voici ses paroles, hein, si le dimanche prochain, si c'est toi
1: qui fait la messe de 7 heures, si tu prononces encore le nom de sorcier, je vais te rendre muet là à l'instant devant tout le monde. Arrête-moi ça. Et arrête aussi de dire que tu vas couper cette table-là. Il a dit ça dimanche matin à 9h, 8h30, 9h, puisque la messe était à 7h. Quand il a fini, je n'ai pas dit mot, je lui ai dit, j'ai compris, mais si les tests là parlent, ce sont les tests que je vais interpréter. Donc, j'ai compris. C'est une personne âgée quand même, il faut le respect. J'ai compris. Et puis il a dit, devant les gens encore, tu as compris? Tu as compris qui? J'ai dit, j'ai compris le vieux. Il dit, voilà. Soit le vieux ou papa. Il dit, j'ai compris. Et puis il dit, je t'ai déjà mis en garde. Nous serons là. La nouvelle a pris partout. J'ai reçu des SMS. Mon père, curé même là, il n'a pas pu. Ancien curé, il a eu AVC. Pardon, faut laisser leur affaire là. Ce que j'ai fait, mes frères, mes soeurs, ce qui nous intéresse, j'étais assis là et puis j'ai eu une image du genre, le féticheur, le sorcier, il croit en une puissance, en une divinité. Il se réveille très tôt et puis, même très tard ou quoi, mais il est avec cette divinité-là et il croit. Je me suis levé pendant 3 jours. Mine de rien, le mercredi, le curé me dit encore, c'est moi, je vais dire la messe du dimanche qui suit là. C'est-à-dire, lui, ça fait 3 dimanches, il dit, il est malade. Donc, j'ai fait vendredi, samedi, Saint-Sacrement. Comme le presbytère étant comme ici dans la paroisse et tout ça, donc je me lève à 2h du matin, je vais au Saint-Sacrement. Je trouve sur ma route des corbeaux, des hiboux. C'était vraiment, je vous passe les détails. Mais je suis allé, ce qui nous intéresse, au Saint-Sacrement. Je suis resté là de 2h, chaque jour, jusqu'au petit matin. Samedi, même chose. Dimanche, j'ai fait, dans la nuit du samedi au dimanche, la messe était à 7h. Donc, j'ai fait jusqu'à 6h. Je suis sorti de l'église pour aller me préparer. Mais je vous assure, les gens étaient comme vous, là, calme comme ça. Et quand ils m'ont vu naître, ils ont commencé à faire les signes de croix. L'homme, là, c'est fini. Je n'ai pas regardé ni préparé les tests du jour à cause de la préparation au Saint-Sacrement. J'arrive, les tests là, c'est manifestation de la puissance et de l'autorité de Jésus même. J'ai dit, ce qui va se passer, mes frères, mes soeurs, je fais la procession. Chaque fois que j'ai la procession, dans mon cœur, je fais le « Je vous salue Marie ». Mais les gens étaient calmes. Et puis, je commence. Frères et sœurs, le Seigneur est bon, tac, tac, tac, tac, tac. Je commence à prêcher juste. Et puis, un moment, le monsieur se lève et puis me regarde. Quand il a regardé, je continue à prêcher, à prêcher, à prêcher, à prêcher. Et puis, je dis, le sang de Jésus se répand. Mais quand j'ai dit ça, parce que, et en même temps, je leur ai dit que Jésus-Christ au Saint-Sacrement, je suis en lui, il est en moi. Et lui et moi, nous formons un. J'entends dans la salle, je vais faire ça, excusez-moi. Waouh, waouh. Après, miaou, des hommes et des femmes qui tombent, serpents, chats, chiens, à 10h, à la messe de 7h. Pour vous dire que si vous adorez Jésus réellement, si vous lui donnez votre cœur, si vous lui dites Seigneur, voici ma vie, voici ma famille, si vous croyez réellement que Jésus-Christ est Seigneur et Fils de Dieu, quel que soit votre péché, quelle que soit l'adversité, par la puissance de son nom et de sa présence, aucune puissance ne pourra vous ébranler parce que vous êtes enfant de Dieu. Il faut croire, mes frères et mes sœurs, l'église dans laquelle vous êtes, ce n'est pas une sorte de formalité. Non, Jésus-Christ est réellement présent. Et quand nous adorons l'Eucharistie, quand nous adorons Jésus, quand nous levons Jésus-Christ, je vous assure, le ciel tout entier est là. Il y a un sorcier qui dit maintenant qu'il s'est converti. Et lui, il dit que quand il était servant de messe, il soufflait sur la tête des gens pour dormir.
0: Je lui dis, mais lorsqu'il y a Jésus-Christ, comment tu fais? Il dit, aucune puissance, aucun sorcier, aucune, je sais pas, aucune entité, quel que soit son grade, ne peut s'amuser là. Parce que Jésus-Christ, il est le Seigneur des Seigneurs, le Roi des Rois, l'Alpha et l'Oméga, le Tout-Puissant, celui devant qui tout genou fléchit. Mon frère, ma soeur, quand tu entends ça, je t'en supplie, prends ta vie spirituelle au sérieux et sache que Jésus t'aime. Il t'aime et il ne va jamais te laisser tomber. Amen.

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0: Pour votre salut, il est 23h.

De la lettre aux Galates. Vous, frères, vous avez été appelés à la liberté. Mais que cette liberté ne soit pas un prétexte pour satisfaire votre égoïsme. Au contraire, mettez-vous par amour au service les uns des autres. Car toute la loi atteint sa perfection dans un seul commandement, et le voici : tu aimeras ton prochain comme toi-même. Si vous vous mordez et vous dévorez les uns les autres, prenez garde. Vous allez vous détruire les uns les autres. Je vous le dis, vivez sous la conduite de l'Esprit de Dieu. Alors, vous n'obéirez pas aux tendances égoïstes de la chair. Car voici ce que produit l'Esprit : amour, joie, paix, patience, bonté, bienveillance, foi, humilité et maîtrise de

soi. Face à tout cela, il n'y a plus de loi qui tienne. Ceux qui sont au Christ Jésus ont crucifié en eux la chair, avec ses passions et ses tendances égoïstes. Puisque l'Esprit nous fait vivre, laissons-nous conduire par l'Esprit.

0: Prions. Laisse monter vers toi, Seigneur Dieu, le bruit de notre terre pour l'accueillir dans ton silence, et fais descendre sur nous ta paix, par Jésus le Christ, notre Seigneur.
1: Amen.

0: Ta parole est une lampe à mes pieds et une lumière sur mon sentier. Psaume 119, verset 105.
1: Maître Clavet Ndri nous propose un enseignement sur la demande qui plaît à Dieu. Bonne écoute radiophonique et que le Seigneur nous bénisse.

0: Au nom du Père, du Fils et du Saint-Esprit.
1: Amen. Amen.
0: Nous voulons bénir le Seigneur pour le souffle de vie qu'il nous donne, pour la paix qu'il donne à notre pays. C'est lui qui permet que nous soyons là pour parler de lui, parler de sa parole, prêcher pour nos frères, prêcher pour nous-mêmes, prêcher pour annoncer l'Évangile. Que son nom soit glorifié et béni. Je voudrais lui confier tout ce moment, tout ce temps d'exhortation. Que son Esprit Saint soit sur moi, que tout ce qui est cher à moi se taise pour laisser parler le Saint-Esprit. Que le cœur des auditeurs soit disposé à accueillir la bonne semence, la semence qui est la parole de vie, la parole de Dieu, pour que cette semence-là puisse produire dans leur vie 30 fruits, 60 fruits et 100 fruits pour d'autres. Que le nom de Jésus soit glorifié. Amen. Aujourd'hui, nous allons partager un test. Nous allons partager un test qui est rempli d'enseignements, qui est riche d'enseignements. Nous allons donc prendre notre Bible, l'ouvrir sur le livre de 1 Roi, chapitre 3, les versets 4 à 14. Je lis la parole de Dieu. La Bible nous dit, « Le roi se rendit à Gabaon pour y offrir des sacrifices. C'était le haut lieu principal. Et Salomon offrit 1000 holocaustes sur cet autel. Là, à Gabaon, Yahweh apparut en songe à Salomon pendant la nuit. Il lui dit, « Demande-moi ce que tu veux et je te le donnerai. » Salomon répondit, « Tu as montré une très grande bonté à ton serviteur David, mon père. Il est vrai qu'il marchait en ta présence dans la fidélité, la justice et la sincérité. Tu n'as pas mis fin à cette grande bonté à son égard. Tu as voulu que son fils soit assis aujourd'hui sur son trône. Tu m'as fait roi, Yahweh, mon Dieu, à la place de mon père David. Mais je ne suis qu'un tout jeune homme et je ne sais pas encore agir. Ton serviteur se retrouve avec ton peuple que tu as choisi toi-même. Et c'est un peuple si nombreux qu'on ne peut ni l'évaluer ni le compter. Accorde donc à ton serviteur l'intelligence pour distinguer entre le bien et le mal. Lorsqu'il gouverne ton peuple, qui pourrait en effet bien gouverner un peuple aussi important. La demande de Salomon plut au Seigneur, et Dieu lui dit, « Je retiens que tu n'as demandé pour toi ni une longue vie, ni la richesse, ni la mort de tes ennemis, parce que tu m'as fait cette autre demande, parce que tu m'as demandé l'intelligence pour exercer la justice, je vais faire ce que tu m'as demandé. Je te donne un cœur sage et intelligent, tel qu'il n'y en a pas eu de pareil avant toi et qu'il n'y en aura pas de pareil après toi. Et je te donnerai même ce que tu n'as pas demandé. Tu auras richesse et gloire. Plus qu'aucun autre roi de la terre durant ta vie. Si tu marches dans mes voies, si tu observes mes ordonnances et mes commandements, comme l'a fait ton père David, je te donnerai longue vie. » Parole du Seigneur notre Dieu. Nous rendons gloire à Dieu. J'ai choisi ce test pour notre méditation à cause de sa richesse, qui tient surtout à la réponse. J'ai envie de dire une réponse sans appel, pour parler un peu comme les sportifs qui ne s'attendent pas à un score, qui parlent de score sans appel. Ici, on peut dire la même chose. La réponse que le roi Salomon a donnée à Yahweh est une réponse sans appel. Le Dieu tout-puissant de la terre, le Dieu roi de l'univers apparaît à Salomon. Il sait très bien que Salomon a des besoins d'ordre matériel. Il sait très bien que Salomon a des besoins pour étouffer les exigences de sa chair. Il se présente à lui et lui pose la question de savoir « Demande-moi ce que tu veux et je te le donnerai. Même si la Bible ne nous le dit pas, en tant qu'humain et sachant que Salomon est pleinement homme, nous savons qu'en ce moment-là, Salomon se trouvait devant un embarras. Devant la multiplicité de ses besoins, devant le nombre incalculable de ses besoins, Salomon a dû donc réfléchir avant de donner cette réponse. Même si le texte ne le dit pas, nous pouvons imaginer l'embarras dans lequel Salomon était. Et après réflexion, Salomon va dire, de tous les intérêts que Salomon avait, intérêts matériels, il va dire ceci. Accorde à ton serviteur l'intelligence pour distinguer entre le bien et le mal lorsque je gouverne ton peuple, Seigneur. Ce qui est intéressant, c'est ce que la Bible nous dit par la suite. La Bible nous dit que cette réponse de Salomon a touché le cœur de Dieu. Et Dieu va lui dire, je retiens que tu n'as demandé pour toi ni une longue vie. Parce que Dieu sait que la longue vie est une préoccupation humaine. Dieu poursuit pour dire, tu n'as pas demandé aussi la richesse. Tu n'as pas demandé la mort de tes ennemis. Mais parce que tu m'as fait cette autre demande, parce que tu m'as demandé l'intelligence pour exercer la justice, je te donne non seulement ce que tu m'as demandé, mais je te donne même ce que tu ne m'as pas demandé. Je te donne la richesse, je te donne la gloire, de telle sorte qu'il n'y aura pas de roi qui puisse se comparer à toi. Frères et sœurs dans le Seigneur, c'est pour toi, c'est pour moi que ce test a été pris. Toi qui m'écoutes ce jour. Depuis, tu constates que tu as prié et tu continues toujours de prier pour demander une maison à Dieu. Tu pries pour demander un enfant à Dieu. Tu pries pour demander toutes sortes de besoins à Dieu. Et à chaque fin d'année, tu te rends compte que lorsque tu fais le bilan, c'est le perpétuel recommencement. Pour parler en termes comptables, ton bilan est négatif. Et tu dis, je prie, mais je ne comprends pas, je ne vois rien. Je ne vois pas ma vie avancer. Avec ce test de notre méditation, le Seigneur veut t'amener tout simplement à imiter le roi Salomon et à présenter à Dieu une demande qui puisse lui plaire. C'est pourquoi le thème de mon message, c'est tout simplement la demande qui touche le cœur de Dieu. Nous présentons encore des souhaits, des vœux à un point fini et que en fin d'année, nous nous retrouvons encore à faire un bilan négatif. Nous allons donc exhorter le peuple de Dieu pour que nous puissions présenter au Seigneur des vœux qui puissent toucher le cœur de Dieu. Parce que vous voyez, bien souvent nous formulons des prières qui apparaissent aux yeux de Dieu comme des abominations. L'apôtre Jacques nous dit dans l'épître qu'il adresse à son chapitre 4, le verset 3, « Vous demandez et vous ne recevez pas, parce que vous demandez mal dans le but de satisfaire vos passions. » Si la demande de Salomon a touché le cœur de Dieu, c'est parce que cette demande ne visait qu'à s'occuper des choses de Dieu. Lorsqu'on voit la réponse de Salomon et qu'on l'analyse, il dit, tu m'as fait roi Yahweh, mon Dieu, à la place de mon père David. Il dit, je ne suis qu'un jeune, mais tu t'es choisi un peuple grand, un peuple nombreux. Comment est-ce que je vais faire, moi qui suis si jeune, si inexpérimenté, comment est-ce que je vais faire pour pouvoir gérer tes affaires, c'est-à-dire conduire le peuple que toi-même tu t'es choisi dans la sagesse? Comment est-ce que je pourrais diriger ce peuple dans la sagesse? Donc Salomon était préoccupé par la chose de Dieu. Il avait un souci de satisfaire Dieu. En d'autres termes, comment est-ce que de par lui, le règne de Dieu pouvait descendre? Salomon voulait être un canal de bénédiction pour Dieu. Donc c'était ça sa préoccupation. Lorsque nous nous regardons aujourd'hui les prières que nous formulons, est-ce que ces prières-là vont dans le sens de faire l'œuvre de Dieu ou bien nous formulons des prières en vue de satisfaire nos propres convoitises? En réalité, si nous finissons l'année et que nous faisons le bilan et que nous voyons que le bilan est négatif, c'est tout simplement parce que toutes nos préoccupations se centrent sur nous-mêmes. Nos prières n'ont de souci que nous-mêmes. Même lorsque nous sommes dans des groupes de prière et que nous demandons, nous sommes nombreux. Mais lorsqu'il y a un thème qui connaisse notre bénédiction propre, nous sommes nombreux. Mais le jour où vous demandez de venir pour une prière d'intercession, nous sommes rares. Nous sommes foncièrement égoïstes. Et ça, ça ne peut pas marcher devant Dieu. Si la prière de Salomon a touché le cœur de Dieu, c'est parce que Salomon était préoccupé par la chose de Dieu. C'est pourquoi il a été béni au-delà de ses espérances. Dieu dit, je te donne même ce que tu ne m'as pas demandé. Parce que tout simplement, la prière de Salomon avait pour centre Dieu. La Vierge Marie dit, lorsque elle pose la question à Jésus, pourquoi mon fils tu nous as fait ça? Parce qu'elle cherchait Jésus-Christ pendant 3 jours avec Joseph. Le Christ lui dit, ne savez-vous pas que je me dois aux affaires de mon Père? C'est la gestion de la chose de Dieu qui doit être notre préoccupation. Voici pourquoi la prière de Salomon a touché le cœur de Dieu. Donc, il faut regarder très bien, mon frère, ma soeur, si tu formules des prières, des vœux, mais si tous ces vœux-là visent à satisfaire ta convoitise, je te donne rendez-vous le 31 décembre, ton bilan sera négatif. Je voulais t'inviter à voir cette histoire de Anne, la mère de Samuel. Dans le livre de 1 Samuel, au chapitre 1, il est écrit ceci. C'est une histoire riche en enseignements. On dit qu'il y avait un homme de Ramathaim, un soufite de la montagne d'Éphraïm, qui s'appelait Elkana. Il était fils de Yéroham, fils d'Eliou, fils de Tohu, fils de Souf de la tribu d'Éphraïm. Il avait 2 femmes. L'une s'appelait Anne, l'autre Pénina. Pénina avait des enfants, mais Anne n'en avait pas. Cet homme montait chaque année de sa ville pour adorer et pour offrir des sacrifices à Yahweh Sabaoth, au sanctuaire de Silo. Allons au verset 6. Sa rivale ne faisait qu'augmenter sa peine. La rivale de Anne ne faisait qu'augmenter la peine de Anne. Elle l'humiliait parce que Yahweh l'avait rendue stérile. Chaque année, c'était pareil. Quand elle montait à la maison de Yahweh, l'autre ravivait sa peine. Anne pleurait et ne mangeait plus. Au verset 10, on dit, dans sa peine, elle se tourna vers Yahweh et le pria sans cesse. Et le pria sans cesse, en pleurant. Elle fit ce vœu. Yahweh des armées, regarde avec bonté la peine de ta servante. Souviens-toi de moi, n'oublie pas ta servante. Ce qui est intéressant, c'est cette prière que Anne donne. Elle dit, si tu donnes à ta servante un petit garçon, je le consacrerai à Yahweh pour le restant de ses jours. Et nous voyons la suite. Quand Dieu a vu que dans la prière de Anne, il y avait quelque chose qui était centré sur lui, c'est-à-dire que cet enfant-là, ce n'est pas un enfant pour montrer tant à ma rivale que je ne suis pas stérile, moi aussi, mon ventre peut pousser. Quand la prière de Anne ne visait pas à satisfaire sa propre convoitise, mais avait pour centre d'intérêt Dieu lui-même, Anne a enfanté. Pose-toi la question de savoir si l'enfant que tu cherches depuis là, si cet enfant-là, c'est pour montrer aussi que toi, tu es une femme. C'est-à-dire que toi aussi, tu peux enfanter. La finalité d'enfanter, ce n'est pas la préoccupation de Dieu. Ce n'est pas ça la finalité. Mais Anne a dit, si cet enfant-là, tu me le donnes, moi, je te le consacre. Il avait un intérêt de Dieu. Donc, nos demandes doivent toujours viser Dieu. Nos demandes doivent toujours avoir pour finalité Dieu. Mais nous, nous formulons des demandes pour satisfaire nos propres convoitises. Je veux une voiture pour paraître. En réalité, on ne le formule pas. Mais le Dieu qui sonde les cœurs et les reins, il sait que ta voiture, là, c'est pour montrer à ton voisin que toi, ça va bien chez vous. Oui, c'est ça la réalité des choses. Tu veux une belle maison pour montrer que toi aussi tu es là. Ça ne marche pas chez Dieu. Ça ne peut pas marcher chez Dieu. Même si tu ne le dis pas, lui, il sonde ton cœur. Il sonde les reins. Il sait que tout ce que tu recherches, il sait la finalité. C'est pour te glorifier toi et non pour glorifier le nom du Seigneur. C'est pourquoi j'aime ce chant de Guy Christ Israël qui dit « Tout pour ta gloire, mon mariage pour ta gloire. » Toi, tu cherches à te marier pour montrer à tes amis que toi aussi, tu es une femme, tu es partie à l'autel de Dieu. Mais est-ce que toi-même, tu regardes dans ton cœur, est-ce que tu es prête pour le mariage? La réalité, c'est-à-dire, on veut faire comme moi aussi, je suis allé à l'autel de Dieu. C'est tout. Mais est-ce que ton mariage est pour glorifier le nom de Dieu? Est-ce que l'enfant que tu recherches, c'est pour glorifier le nom de Dieu? Et même dans l'église, est-ce que les charismes même que nous recherchons là, c'est pour la gloire de Dieu? Moi aussi, je veux prier pour que les gens tombent. Pour qu'on dise que moi aussi, je suis l'homme de Dieu le plus loin. Tu vas débander charisme quand tu n'auras rien. C'est ça la réalité des choses. Nous cherchons, nous demandons pour nous-mêmes. L'évangéliste Matthieu nous dit à son chapitre 6, verset 33, « Cherchez d'abord son royaume et sa justice, et tout le reste vous sera donné. » Si tu cherches le royaume de Dieu, si tu cherches l'avènement du royaume de Dieu, si tu veux te présenter comme un canal pour que le règne de Dieu arrive, parce que chaque matin nous disons que ton règne vienne, le règne de Dieu, Dieu ne va pas descendre, il ne va pas faire descendre ses anges. Toi, tu es une main de Dieu, tu es un canal de bénédiction pour ton frère. Le Christ dit à ses disciples, ma nourriture, c'est de faire la volonté de celui qui m'a envoyé et de mener à bien son œuvre. C'est cela qui doit être la préoccupation du chrétien, rien d'autre. C'est pourquoi Dieu a béni Salomon au-delà de ses espérances. Salomon n'a pas demandé la richesse. Il a demandé seulement un cœur qui écoute. Dans d'autres versions, on dit qu'il a demandé la sagesse. Et Dieu dit, parce que tu ne m'as pas demandé la richesse, parce que tu ne m'as pas demandé autre chose, mais que tu m'as demandé cela pour régner à bien, avec justice sur le peuple que moi-même je me suis choisi, je te donne non seulement ce que tu m'as demandé, mais je te donne au-delà de ce que tu as demandé. Je te donne la richesse, je te donne la gloire. Donc aujourd'hui, si toi aussi tu veux recevoir au-delà de tes espérances, il faut cesser maintenant. Tu as trop prié pour voiture, depuis ta voiture ne vient pas, il faut arrêter ça. Tu as trop prié pour le mariage, ça ne vient pas, il faut arrêter. Il faut te poser la question de savoir si ta demande va dans le sens de la volonté de Dieu, c'est ça. Est-ce que ta demande plaît à Dieu? Il y a souvent des choses que nous faisons. Dans la Bible, on dit, celui qui détourne son oreille de la loi, sa prière même est une abomination. Il faut te poser la question de savoir si ta prière que tu formules depuis longtemps là même n'est pas une abomination aux yeux de Dieu. Nous allons, pour terminer cette exhortation, voir une présentation de ce que le Christ lui-même a fait avant de recevoir cette bénédiction. La Bible nous dit, au travers d'une lettre que l'apôtre Paul adresse aux Philippiens, la Bible nous dit que Jésus-Christ de Nazareth, c'est Philippiens 2, à partir du verset 5 à 11. On nous dit que le Christ existait en forme de Dieu. Vous voyez? Existant en forme de Dieu, il n'a point regardé son égalité avec Dieu comme une proie à arracher. Mais il s'est dépouillé lui-même en prenant une forme de serviteur, en devenant semblable aux hommes, et il a paru vrai homme. On dit qu'il s'est rendu obéissant jusqu'à la mort. On dit même jusqu'à la mort de la croix. Mais ce qui nous intéresse, c'est quoi? La Bible dit, c'est pourquoi aussi Dieu l'a souverainement élevé et lui a donné le nom au-dessus de tout nom. Afin qu'au nom de Jésus-Christ, tous genoux fléchissent dans les cieux, sur la terre et sous la terre, et que toute langue confesse qu'il est Seigneur à la gloire de Dieu le Père. Ce qui nous intéresse ici, c'est l'expression « c'est pourquoi Dieu l'a souverainement élevé ». Le « c'est pourquoi », c'est l'explication, ce qui justifie. Dans d'autres versions, on dit « c'est après avoir accompli tout cela que Dieu l'a souverainement élevé ». C'est-à-dire après avoir fait la volonté de son Père, après n'avoir pas regardé son égalité avec Dieu comme une proie à arracher, c'est-à-dire comme des droits à revendiquer, mais il s'est dépouillé lui-même. Il s'est rendu obéissant jusqu'à la mort, même jusqu'à la mort la plus humiliante. La Bible dit, c'est pourquoi aussi Dieu l'a souverainement élevé. Pour que nous recherchions premièrement la volonté de Dieu. Dans les vœux que tu vas recevoir, dans les vœux que tu vas formuler à l'autre, il faut chercher toujours, est-ce que je suis en train de faire la volonté de Dieu? C'est à cette condition que ta bénédiction, la bénédiction va abonder. Donc, après avoir attendu cette exhortation, si le Seigneur t'apparaît pour te demander, mon frère, ma soeur, demande-moi ce que tu veux, mon cher ami, si c'est une voiture que tu as demandé, tu es passé à côté. Demande le Saint-Esprit. Demande la sagesse. Demande une vie qui puisse plaire à Dieu. Le reste te sera donné de surcroît. Voici, chers frères et sœurs, auditeurs, auditrices, ces quelques paroles, ces quelques mots que le Seigneur, dans sa volonté, a pu dire au travers de ma bouche, son serviteur inutile. Que Dieu nous bénisse.
1: Maître Claver Ndri vient de nous proposer un enseignement sur la demande qui plaît à Dieu. Merci de nous avoir suivis. Que le Seigneur nous bénisse.

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1: Au nom du Père et du Fils et du Saint-Esprit, Amen. Mon Seigneur et mon Dieu, je crois fermement que tu es ici, que tu me vois, que tu m'entends. Je t'adore à genoux devant toi. Je te demande le pardon de mes péchés et ton aide pour faire de mon mieux ce moment de prière. Marie, ma Mère Immaculée, Saint Joseph et mon ange gardien, intercédez pour moi. On emmène un enfant à un prêtre pour discerner s'il est prêt à communier pour la première fois ou s'il faut attendre encore un peu. Le prêtre montre le crucifix à cet enfant, le crucifix qui est là dans le cœur de l'église, et il lui montre aussi le tabernacle. Et il lui dit, quelle est la différence entre ce crucifix et le tabernacle? L'enfant réfléchit un bref instant et lui répond, eh bien ici, en montrant le crucifix, on voit Jésus, mais il n'est pas là. Puis il montre le tabernacle et dit, ici, on ne le voit pas, mais il est là. Admirable sagesse de cet enfant qui a tout compris, qui est capable, avec ses mots à lui, d'expliquer le mystère de Dieu. Il n'est pas nécessaire d'avoir fait de hautes études pour pouvoir dire des choses admirables sur Dieu. L'ouverture du cœur à la sagesse de l'Esprit-Saint permet justement de dire la vérité de Dieu. Ce que tu as caché aux sages et aux savants, tu l'as révélé aux tout-petits, nous dis-tu, Seigneur Jésus, au moment où tu exaltes, Père, Seigneur du ciel et de la terre, je te proclame, je proclame ta louange, ce que tu as caché aux sages et aux savants, tu l'as révélé aux tout-petits. Jésus tressaille de joie, et pourquoi loue-t-il le Père? Non pas parce que les élites, les grands de ce monde, les savants ont enfin compris son message, mais précisément parce qu'ils sont passés à côté. Qui sont ces sages

0: Joseph et mon ange gardien, intercédez pour moi.
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0: Pour votre salut, il est 0h.
3: Le chapelet des larmes de sang de Marie. Ce chapelet a été révélé à une sœur brésilienne en 1930 comme une arme puissante pour mettre en fuite le démon et obtenir la conversion des pécheurs avec une efficacité particulière dans les cas de possession. Ce chapelet fait pleuvoir les grâces et tout au long de cette prière, sûr que le Seigneur va accomplir sa promesse. Amen. Au nom du Père, du Fils et du Saint-Esprit. Amen. Je crois en Dieu, le Père Tout-Puissant, Créateur du ciel et de la terre, et en Jésus-Christ, son Fils unique, notre Seigneur, qui a été conçu du Saint-Esprit, est né de la Vierge Marie, a souffert sous Ponce Pilate, a été crucifié, est mort, a été enseveli, est descendu aux enfers, le troisième jour est ressuscité des morts, est monté aux cieux, est assis à la droite de Dieu, le Père Tout-Puissant, d'où il viendra juger les vivants et les morts. Je crois en l'Esprit Saint, à la Sainte Église catholique, à la communion des saints, à la rémission des péchés, à la résurrection de la chair et à la vie éternelle. Amen. Notre Père qui es aux cieux, que ton nom soit sanctifié, que ton règne vienne, que ta volonté soit faite, sur la terre comme au ciel. Donne-nous aujourd'hui notre pain de ce jour. Pardonne-nous nos offenses, comme nous pardonnons aussi à ceux qui nous ont offensés. Et ne nous laisse pas entrer en tentation, mais délivre-nous du mal. Amen. Je vous salue, Marie, pleine de grâce. Le Seigneur est avec vous. Vous êtes bénie entre toutes les femmes. Et Jésus, le fruit de vos entrailles, est béni. Sainte Marie, Mère de Dieu, priez pour nous pauvres pécheurs, maintenant et à l'heure de notre mort. Amen. Gloire soit au Père, au Fils et au Saint-Esprit, comme il était au commencement, maintenant et toujours, et dans les siècles des siècles. Amen. Récitons maintenant la prière introductive de ce chapelet. Jésus crucifié, prosterné à tes pieds, je t'offre les larmes de sang, de celle qui t'a accompagné pendant toute ta vie et pendant ton si douloureux chemin de croix, avec un tendre et compatissant amour. Fais, ô bon Maître, que je prenne à cœur les enseignements des larmes de sang de la très sainte Mère, pour qu'en accomplissant ta sainte volonté sur terre, je puisse te louer et te glorifier au ciel et pour toute l'éternité. Amen. Premier mystère, les larmes versées par la Vierge Marie, suite à la prophétie de Siméon pendant la présentation de Jésus au Temple. Ô Jésus, regarde les larmes de celle qui t'a le plus aimé sur terre et qui t'aime au ciel le plus intensément. Ô Jésus, écoute nos prières à cause des larmes de sang de ta très sainte Mère. Ô Jésus, écoute nos prières à cause des larmes de sang de ta très sainte Mère. Ô Jésus, écoute nos prières à cause des larmes de sang de ta très sainte Mère. Ô Jésus, écoute nos prières à cause des larmes de sang de ta très sainte Mère. Ô Jésus, écoute nos prières à cause des larmes de sang de ta très sainte Mère. Ô Jésus, écoute nos prières à cause des larmes de sang